0: Merci d'écouter Radio One. Il est 5h. Voici votre flash avec René Pierre-Louis. Bonjour René.
1: Bonjour Avi, bonjour à tous. Avec l'entrée en vigueur de la State Age Pension, le National Pension Fund doit également faire l'objet de réformes. Un comité d'experts travaille toujours sur ce dossier, selon Ashok Soubron. Face à la presse hier, le ministre de la Sécurité sociale a expliqué que plusieurs composantes de la State Age Pension seraient toujours en préparation. Lui qui envisage la tenue de nouvelles consultations avec les syndicats. L'unité Mère Marie-Augustine, première et unique unité de soins palliatifs à la clinique Ferrière de Bon Secours, a accueilli environ 800 patients depuis sa mise en opération en 2021. Et avec l'évolution des technologies et des traitements médicaux, il est nécessaire de mieux sensibiliser le public aux soins palliatifs. C'est l'avis de Stéphanie Ragounot, directrice générale de la clinique. Elle rappelle que ces soins ne concernent pas uniquement les personnes en fin de vie, mais peuvent intervenir dès l'annonce d'une maladie incurable. L'objectif est d'accompagner le patient sur les plans médicaux, psychologiques et humains, tout en soutenant également ses proches. Stéphanie Ragounot sera l'invitée de Chez Autopsy ce matin pour le Focus, et ce sera après le journal de 8h. Un maçon de 31 ans a été arrêté à Sainte-Croix hier après-midi après la découverte de drogues synthétiques estimées à 126 100 roupies à son domicile. La perquisition a été effectuée par l'Adsu Reserve Team. Les policiers ont découvert un sachet contenant environ 1250 bandes de papier soupçonnées d'être imprégnées de drogues synthétiques. Une somme de 18 000 roupies en différentes coupures a également été saisie. Elle est soupçonnée provenir du trafic de drogue. Le suspect a été placé en détention au Moka Detention Center. Son casier judiciaire serait vierge. Et en France, l'acte 3 du mouvement des lycéens hier a réuni 450 000 personnes, des lycéens mais aussi des parents, profs et syndicalistes sur tout le territoire français, dont 100 000 à Paris. Des chiffres validés par la CGT. Le ministère de l'Intérieur mentionne 266 000 manifestants à travers le pays, dont 56 à la capitale. Voilà pour ce flash. Merci de l'avoir suivi. Matin Bonheur, c'est tout de suite avec vous, Avi.
0: Merci beaucoup, Rodney. On se retrouve à 6h. Pas 10h, hein. Allez.
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3: On est mercredi le 7 octobre 2026 et voyons les prévisions pour les prochaines 24 heures. Mi-couvert ce matin et dans l'après-midi, devenant parfois nuageux avec des averses, surtout à l'est, au sud et sur les terrains élevés. Côté température, il fera entre 23 et 25 degrés sur le plateau central et entre 27 et 29 degrés sur le littoral. Le vent se fera de l'est à sud-est à environ 20 km/h. La mer sera agitée au-delà des récifs avec des vagues de l'ordre de 2 mètres. Le soleil nous dira bonjour à 5h46 et ira se coucher à 18h09. 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
3: Hello, bonjour et bienvenue sur Radio One. On est mercredi, le 7 octobre 2026 et il est 5h, presque 7 dans quelques secondes, ce sera 5h07 et c'est un vieux micro qui vous accompagne pour Matin Bonheur jusqu'à 6h. On espère que ça va, mercredi, jeudi, au milieu de la semaine et ça avance un peu lentement cette semaine, hein, parce que même si on aurait moqué, la semaine là paraît un petit peu longue. Par contre, pour kiffer, donc ça avance doucement, doucement. En temps normal, tu finis vendredi là. Mais non, vous avez un petit peu patience. Allez, merci d'écouter la fréquence Liberté. Coucou à tous ceux qui nous écoutent en ce moment en voiture. Aussi dans les vannes, voilà, on trouve un transport en même temps, comme un petit peu Vina Radio. Les vannes, voilà, qui quitte Ban Staff, qui finit fait le night shift. Allez, courage à vous et également bonne route, surtout prudence, parole vite, parole trop brite. Écoutez de la radio, relax, appréciez de la meilleure musique sur Raison. On est là avec vous, mais on est là pour ça également, avec le partage de la bonne humeur. Tout de suite, c'est Mélissa Nkonda, de Nouveaux Horizons pour vous sur Radio One. Avec Soprano, bien sûr.

Biarré pour vous sur Radio One. Bon, si vous connaissez, je vais réaliser. Il ne reste que 85 jours. Ben voilà, avant la fin de cette année de 2026. 85 jours seulement. Alors là, qu'est-ce que tu fais que dire bonne année 2026? Là, nous pouvons vous dire bye bye. Donc, deux mois, presque, on va dire. Donc, après, nous finir avec lui. En tout cas, merci d'écouter la fréquence Liberté. Et un petit moment. Donc, on arrive avec les dédicaces au 5853-7721. Également les appels. Vous pouvez nous appeler également au 210-89 10, faites-vous plaisir, bougez pas, il est 5h14.

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Elle est la direction, le WhatsApp de la radio 5853-7721. Bonjour, Avi. Moi, j'espère tout bien. Oui, ça va. Pas facile pour lever avec ça, la pluie est tombée là. Mais qui vous fait bizarre, prend courage. Oh, la pluie est tombée du côté, donc, ok, dans la pluie tout. Alors, courage à tous ceux, donc, qui fait face à grand matin, la pluie bonnière comme ça. Merci. Donc, courage à Roselyne, voilà. Et me dire bon Dieu, merci pour courage de nous tous les jours. Courage à tous ceux qui prennent la route pour aller au travail. Soyez tous bénis. Pas oublier la chanson. Y a pas de quoi, on va essayer de trouver la chanson. Merci beaucoup Roselyne, allez courage. Et également notre ami Laura qui est là hein, tous les matins, voilà. Pile poil, il aime les bonnes abonnés, les premiers à vous nos messages. Bonjour Vie, bonjour Sabrina et sa famille du côté de Québec. Mon oncle Jean, la vigilante et ma marraine Brigitte de Cité-Atelie. Et bonjour aussi à Bernadette Faron et sa famille de Chamonix de la part de Laura du côté de Rivière-des-Anguilles. Merci beaucoup Laura. On fait un petit coucou à notre ami Christophe qui nous écoute, qui nous dit on fête les Serge aujourd'hui, ok, en ce mercredi 7 octobre, on fête les Serge, également les Gustave, Justine, voilà, et Sergueï, ok, aussi, donc bonne fête à vous tous, c'est qui appelle Serge, fallait, quand je trouve un lit, tu dis, ça y est, bonne fête Serge, tu as kiffé, pas mal de ces Zodi, non, Zodi, ton prénom se fait Zodi, allez là, allez, bonjour à vie, bonjour et bon mercredi à toi, toujours à l'écoute, bonne journée, une chanson pour moi, La Vie en Rose, merci, c'est Judith, bah oui, La Vie en Rose arrive, hein, du type programme lit, malheureusement, hier, on n'a pas pu passer, allez, tout de suite, c'est Chaka Demo, c'est Pliers. Wow, she don't let nobody. Il est 5h17. Bienvenue sur la fréquence Liberté.

0: La chanson avec la vie en rose que vous adorez, bien sûr, hein, en version zouk. La direction, le téléphone 210-8910. Bonjour Muriel.
1: Bonjour Alvi, ça va bien?
0: Bien, bien, ou même au pétien l'époque, pétant nous là. Hein.
1: Non, moi écoutez quand même, oui.
0: Ou la même.
1: Moi ça grain hier, moi tu faisais téléphoner hier, moi pas connais qui n'arrivait.
0: Qui n'arrivait?
1: Là, mon belle-fille, moi, je peux attendre, vous connaissez, je t'habite au Canada.
0: Ok, oui.
1: Je peux attendre. Moi, de nous, moi, attends, je suis dans le dormi. Oui.
0: Et t'as, ben, pas dans le dormi, ben, on attend seulement.
1: Attends, on vient à vie.
0: Mais l'important, c'est une pense, c'est ça qui est important.
1: Ça même, une pense de beaucoup. Oui.
0: Là, je dis, pas qu'à rater, là.
1: Pas qu'à rater, impossible. Quand même, date inavancée. Mais pas grave.
0: Ben, on couille, là, je.
1: Comment?
0: Dans le couillet, nous nous ont dit.
1: Oui.
0: Dans bien.
1: Oui, dans le couillet là.
0: Reste dans le couillet. Ou dans les temps là où? Allez Muriel, fais un dédicat, dis-moi.
1: Oui, dis-moi, mon capable de mener une santé qui m'a voulu.
0: Dis-moi, oui.
1: Talking in love.
0: Ça n'a?
1: Talking in love pour un
0: peu. Ah, ok, d'accord, t'as mon rôle là. Hein?
1: Oui.
0: Allez, c'est mon gars, mot par-ci tout de suite là.
1: Merci, oui.
0: Allez, dédicace pour qui ça n'a?
1: Oui, on dit ça à mon petit-enfant. Il appelle Madison Hamilton. Il habite au Canada.
0: Oui.
1: Il fait une fête sur l'anniversaire le 6 octobre.
0: Oui.
1: Aujourd'hui, nous le 8, non?
0: Oui, ils ont dit les 7, non, 7 aujourd'hui.
1: Ah, le 7.
0: Ouais.
1: Mais ils tombent bien.
0: Ah oui.
1: Et oui, c'est encore à soir, le 6 à soir.
0: Ouais, c'est encore les 6 là, zut.
1: Ben oui, bien bon.
0: On avance là-haut.
1: Oui. Ah, oui, nous avance, nous. Alors, moi, je souhaite Madison un joyeux anniversaire. Toujours bonne fille, bien sérieuse dans ses études. Hein? Aussi, je pense à mon garçon Frédéric. Jean-François. Mon belle-fille. Moi, ça pèse. Voilà, j'ai oublié.
0: Aïe.
1: Bon, mon petit-enfant Mathieu.
0: Oui.
1: On a oublié mon belge, comment il appelait. C'est la maman de Madison.
0: On rappelle-nous, c'est moi. Il me passe pas là, comment dire. C'est pas là, non.
1: Cinderella, voilà.
0: Cendrillon,
1: ouais, oui. Mon belge, Cinderella, mon petit-enfant Mathieu.
0: Oui.
1: On fait le tour au Canada, hein.
0: OK.
1: Oui, mon souhait, une bonne nuit.
0: Ouais, bonne nuit, là, ouais.
1: Ici, demandez, ici, par. Karine, Noa Maurice, hein. Karine, Frédéric et Amy Hamilton de Capobone.
0: Oui.
1: Demandez par grand-mère Muriel Hamilton de Rosil.
0: Ah, il ne fallait pas oublier. Hein.
1: Merci beaucoup, Avi.
0: Il n'y a pas de quoi.
1: À la prochaine.
0: À la prochaine.
1: Bonne journée.
0: Bonne journée à vous aussi. Gros bisous.
1: Merci beaucoup.
0: Vous pouvez téléphoner comme envie, hein, comme Muriel.
1: Oui, d'accord.
0: Moi, allez.
1: Pourquoi on va pas hésiter, Avi?
0: Non, ma famille aime ça, nous. Pourquoi on va dire une famille calmoyase, là. Mais puis pas ce plateau, m'a dit, c'est pas des effrontis, là. On peut hésiter pour prendre, là. Non, prends-toi.
1: Oui, voilà. Vous pouvez en dire, mais pas hésiter.
0: Puis, ça capte que ce camarade donne ici, là, que ça vous prend avant, m'a dit.
1: Voilà,
0: allez, merci.
1: Merci beaucoup, hein.
0: Bye. Allez, tout de suite, Modern Talking. You're my heart, you're my soul, you're my Radio 1, bienvenue.

0: dans quelques instants avec les dédicaces au WhatsApp, sur le WhatsApp au 5853-7721 et également les appels au 210-8910.
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4: Et direction WhatsApp, bonjour Ami, ça va, c'est une lettre de gros caillou, me demande-toi, un disque pour moi-même, me prépare moi pour le travail et pour mes amis, sans oublier, pour toi, toute ton équipe, bonne journée, merci beaucoup Nolette, courage, et merci d'écouter Radio One en ce beau matin, oui vous avez dit un beau matin, hein. Salut Ami, je souhaite une bonne journée et une chanson pour Josiane et son fils David qui viennent de fêter leur anif. Pour Alan, Cynthia, Alancia, Bertie, Aurélie et Ophélie de la part de la famille Dupuis. Pour Stella, Ginette de Baie du Tombeau, demandée par Margaret et Serge aussi à la famille Yanamuntu de Saint-Pierre. Merci beaucoup. Et là notre ami nous dit bonjour Ami, ça c'est Gilbert, ça, hein, notre fidèle animateur qu'on accueille à bras ouverts dès 5h chaque matin. Et t'as merci beaucoup. Elle est même là qui contacte. Là. Zéro risque. Risque d'accident, bah oui. Et au safe, bonne journée aux familles Victor, l'active, et ma sœur Gilberte de la part de Chania, Taslima et moi-même, Gilbert. Et merci beaucoup Gilbert pour les compliments. En tout cas, gros bisous et un fidèle et fidèle en tout cas de la radio. Merci beaucoup. Bonjour à toute l'équipe. Bonjour. Je souhaite un très bon mercredi à vous tous. Voilà. Et pour Akash, c'est toujours Akash Tétan qui nous écoute du côté de Bambou. Et la prochaine pour du film Akeleram Akeletum, s'il te plaît. S'il te plaît, Dil Mira Churayakyu. Allez, bien sûr, on va passer ça pour toi, pour toute la famille Mansouk. Et ouais, on va passer ça dans quelques instants. Merci beaucoup, mon ami. Un petit coucou à Jay qui nous écoute du côté de Québec, au Canada. Allez, on arrive dans quelques instants. Une chanson que vous allez adorer, apprécier même. Et ouais, c'est dédicacé pour toutes les personnes qui, comme ça, se tout seul dans la vie. Et voilà, se pas sentir bien, se décourager. Cette chanson va vous remonter le moral. Et allez, écoutez bien, c'est bien sûr The King et Joël Lachapelle. Zézi ou même sa semaine.

Direction, bien sûr, le WhatsApp de la radio 5853-7721 pour les dédicaces qu'on reçoit. Roselyne qui nous dit merci pour la chanson, il n'y a pas de quoi, c'est avec plaisir. Bonjour Avi, Hélène et toute l'équipe de la radio, je souhaite bon anniversaire à ma belle-mère, Suzelle Anthony, qui fête ses 100 ans today. Happy birthday Suzelle, maman, 100 ans, elle est fidèle de Radio 1 de la part de sa belle-fille Sylvette de Quatrebonne. Ben voilà, on fera bien sûr un petit coucou à elle. Et bonne et prospérité, la santé surtout, 100 ans les amis, donc voilà, quelle grâce. Et également Heidi qui est là avec nous, nous dit bonjour Avi, ça va très bien. Gilbert a raison de dire que vous êtes notre clé de contact le matin, zéro collision, il n'y a pas de quoi. Je souhaite une excellente journée à vous tous et toutes les personnes qui sont seules dans la maison. Bon mec Ruzi, bisous Heidi de Cœurpip, merci beaucoup Heidi, gros bis. Salut Avi, merci pour la chanson La Vie en Rose. Un grand bonjour à Claudia et la famille Radio One, et sans oublier Yvette de Trinkbar. Bisous, bonne journée à vous tous, c'est Varuna. Merci beaucoup Varuna. Également Stella qui nous dit bonjour pour mes deux cousines, Mélanie Rambourreau de Résidence Valleggi et Guylaine Rambourreau-Zamoul de Belgique qui fête leur anniv today. Happy birthday à Mélanie et Guylaine de la part de la famille Sorette de Flic en Flac. Merci, bonne journée. Merci Stella. Et oui, d'autres dédicaces à notre amie Christina dans la plage. Bonjour Avi, bonjour Aïla Gamanière. Et également, bonjour Avi, bien Rome, envoie message, mais écoute l'émission avant qu'il m'a le travail. Même bien, voilà, et... c'est un, n'hésitez pas à dire, enfin, les médias comme ça, nous nous retrouvons un nouveau mot. Mais il n'y a pas de quoi. Merci beaucoup pour le compliment. C'est de la part de notre ami, voilà, qui appelle Prosper. Merci beaucoup. Allez, courage et pour le travail. Manzoli, pas baisser les bras, faut non, allez là. Et tout de suite, c'est la chanson de Baccarat qui arrive pour vous. Ah, yes, I can boogie.

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1: Ouais.
2: Fidou, là, dis-nous, écoute, là, la journée, comment peut-il passer, en fait? Comment peut-il passer, plutôt?
1: La journée grave, je dis, là.
2: Il est arrivé, dis-moi.
1: Dis-le pas couler, contre moi.
2: Aïe, papa.
1: 5 jours, moi, pas gagné, dis-le pas couler du tout dans le robinet, lavabo, la cousine, non, rien.
2: Aucune place, pas fait couler?
1: Non, juste dans, là, moi, peut battre dans ce lot, là.
2: Aïe, fou. Ben, impérationné, au fait, là, peu comment se coupe des lopes.
1: Non, mais un peu fatigant, un peu fatigant
2: du monde. Ah oui, c'est pas évident du tout.
1: Non.
2: Ah, mais c'est pas baigné, là, mon frère, là.
1: Mais qui fait, moi, il y a des lots, là. Pas baigné.
2: Facile.
1: Non, tu l'arrivais un peu en bas, là-bas, côté moi, là-bas, longtemps.
2: Ah, nous retenez pas.
1: Des lots, moi, mes enfants, souliers, l'école. Oui. Chilichien, tout, non, mais nous, on a lavé, là-bas.
2: Retenez comment à l'époque, longtemps, les là.
1: Ouais, on connaît quoi de ça, en bas, là-bas, clip, c'est bas.
2: Oui.
1: Elle est brillante.
2: Oui, oui. Oh, ouais, la rivière là-bas, ouais.
1: Ouais, là-bas, mais...
2: Oh.
1: Là-bas, non, là-bas, nous finis.
2: Vous pensez...
1: Hein?
2: Là-bas, dis-moi, vous apprenez au bac, elle est retournée là-bas, là.
1: C'est du monde encore un bac,
2: hein? Non, allez, nous prenons nos seaux gros...
1: C'est haut.
2: C'est haut. Mm. Avec nos seaux, comme ça, là, savon blé, là. Frottez-nous à l'aime.
1: National.
2: Ah, nous tarpli l'eau rose.
1: Ouais.
2: Nous retournons en rien. Qui vous fait?
1: Ouais, ouais, pas facile.
2: Pas facile.
1: Ouais, oui.
2: En tout cas, ben, petit moment, on va quoi? On a 35% des lots.
1: Mais moi, moi, quand même, on va quoi là? Mais moi.
2: Ah, ben, vous sortez. Ah,
1: même petit problème là, là. Quand même, c'est dans ce solo là. Mais si ça dévide, là, moi, pas connu.
2: Et nous priez, bon, on dit la pluie tombée, remplit sa réservoir là.
1: Ah, il connaît, ah oui, moi, pense ça. Moi, longtemps, quand moi, petit.
2: Oui.
1: Moi, j'habite dans l'endroit. Quand la sécheresse commençait, tous les assos, madame, la prend bonne chose. Comment appelle ça? L'OTA.
2: Oui.
1: J'ai fait la précession, j'ai un grand bassin, parce que j'ai habité l'endroit là-bas. J'ai senti tous les choses, j'ai jusqu'à côté de ce bassin là-bas, j'ai fait la prière. J'ai remonté en ligne, j'ai allé. Comment nous l'entendons, ces enfants, nous prenons plaisir, comment nous déboutons, nous
2: faisons
1: ça, madame, la santé. Mais pas ici, moi, pas tant de ça, moi, depuis tant de ça, moi, ça fait longtemps, là, comme ça, moi.
2: Vous avez des autres effets à l'IAST, hein?
1: Mais quand on parle tout ça, là, c'est encore la même.
2: Oui, oui. Mais vous pensez, attendez le couler, au fait. Là. Mmh. En tout cas, Fidou, une petite dédicace, dis-moi.
1: Moi, j'aime pour mes enfants, mes petits-enfants, mes amis.
2: Oui.
1: Voilà.
2: C'est tout. Allez, oui. Mais courage, mon Dieu. Okay.
1: Oui,
2: prends courage.
1: Oui.
2: Mais
1: oui.
2: De nos côtés, nous pour téléphoner, écoute, CWA. C'est quand même.
1: Allez, ok, merci.
2: Pas guettre quand vous causez Christophe Thaler.
1: Allez, bonne journée.
2: Allez, merci, bye bye. Fidou, voilà, qui vient nous payer un problème des lois, un peu pas au tout général à travers le pays. Donc, rationnement, mais seulement, c'est à tout, quand t'es d'un problème. Hein? Vous êtes capable de dire une bonne solution, en tout cas. Un peu plus vite, quand même, hein. Pas trop atteindre le problème, là. Amplifier, là. Dire, aïe, oh, il a ça, il a. Toutes les nuits, on est à partir de 20 pénales d'élo. Allez, on arrive dans quelques instants. 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

La direction, bien sûr, la météo des plages. Qu'est-ce qui se passe sur nos côtes en ce mercredi? Côté température, il fera entre 27 et 29 degrés, mais des nuages avec des averses prévues à l'est, au sud également. La mer est agitée au-delà des récifs avec des vagues de l'ordre de 2 mètres. Les marées hautes prévues à 11h42 et 23h15, marées basses à 17h44. Le soleil nous dira bye bye à 18h09.

Rema, le tout dernier avec le titre Oh No, il est 5h53, dédicace sur le 5853-7721. Bonjour vie, je souhaite à moi-même un happy birthday, c'est Marilyn. Marilyn, ben, je me prépare pour aller au travail. J'aime bien la chanson, des yeux même ça, c'est avec plaisir Marilyn. Et happy birthday à vous, gros bisous de la part de toute l'équipe de Radio 1. Bonjour vie, je voudrais souhaiter joyeux anniversaire à moi, mon époux plutôt. À Jeff, voilà, que cette journée soit remplie de joie, de bonheur et santé, que maman Marie déverse sur la grâce pour lui, de la part de son fils Jeffrey, Jess, sa femme Joël, du côté de Chemin Grenier. Happy birthday Jeff. Et je t'appelle J, code The Jeff, Jeffrey, Jess, Joël de Extra. Bonjour à vie pour Amélia qui fête ses 16 ans aujourd'hui. Happy birthday Amélia, de la part de ses amis du collège Hamilton et aussi de Sylvie de Plaine-Magnan. Merci et bonne journée. Merci beaucoup. Happy birthday. Bonjour à vie. Bonne journée à toute l'équipe pour le travail. Et petit bonjour à Loulou, c'est David. Merci beaucoup David qui nous écoute en ce moment. Et également à la prochaine pour l'anniversaire de mariage de Nadine et Dominique de Maïbo, de la part de Franco, Clancy et Suzy de Chamonix. Et bonjour à toutes mes familles et mes amis. Merci, y a pas de quoi. Gros bisous également. Et à Serge de Rochebois qui tient comme ça, moi avec Suzy, et puis botonne mon prénom, pédancé, moi avec mon madame. Ok, Serge, bah oui, on fête les Serges aujourd'hui. Ben, Serge, c'est au fait de Zodi, là, vous êtes dansé, là. Allez, gros bisous et courage. Et également, notre ami, tiens-nous comme ça. Bzaguit Yaya, il est là, ce barqué. Bah oui, barqué Yaya. Merci beaucoup, les amis. Non, aujourd'hui, je serai pas en après-midi. Donc, c'est Andy que vous allez retrouver à partir de 15h. Pour moi, c'est fini, presque fini pour l'émission Matin Bonheur. On se retrouve demain, 5h, 6h. À venir dans quelques instants, c'est Louana pour le Wake Up Show, mais bien sûr avant le flash avec Rodney Pierre-Louis. Sinon il y a le point sport à 6h30 et 7h30 que vous allez me retrouver. Sur ce, bonne journée, un coucou à James. Ben moi tu peux essayer de téléphoner, malheureusement téléphone impérieux sonné. James, coucou, si tu m'entends, on se parle demain, ok? Demain si elle nous causait, il n'y a pas de quoi. Coucou James, du côté de la Tonkénique. Allez, je vous laisse avec Céline Dion. I'm alive, vous êtes en vie les amis. Respirez bien la fraîcheur et la fréquence liberté tous les jours. Et merci d'être avec nous. On vous aime, gros bisous. Céline Dion, bye bye, il est 5h56.

0: et bienvenue. Mercredi 7 octobre, il est 6h. On est parti pour l'info, le flash avec vous, Rodney Pierre-Louis, bonjour.
1: Bonjour Louana, bonjour à tous. Avec l'entrée en vigueur de la State Age Pension, le National Pension Fund doit également faire l'objet d'une réforme. Un comité d'experts travaille toujours sur ce dossier, selon Ashok Soubron. Face à la presse hier, le ministre de la Sécurité sociale a expliqué que plusieurs composantes de la State Age Pension seraient toujours en préparation, lui qui envisage également la tenue de nouvelles consultations avec les syndicats. L'unité Mère Marie-Augustine, première et unique unité de soins palliatifs à la clinique Ferrière de Bon Secours, a accueilli environ 800 patients depuis sa mise en opération en 2021. Et avec l'évolution des technologies et des traitements médicaux, il est nécessaire de mieux sensibiliser le public aux soins palliatifs. C'est l'avis de Stéphanie Ragounot, directrice générale de la clinique. Elle rappelle que ces soins ne concernent pas uniquement les personnes en fin de vie, mais peuvent intervenir dès l'annonce d'une maladie incurable. L'objectif est d'accompagner le patient sur les plans médical, psychologique et humain, tout en soutenant également ses proches. Stéphanie Ragounot nous en parle ce matin dans le Focus avec Chazia Topsy après le journal de 8h. Un maçon de 31 ans a été arrêté à Sainte-Croix hier après midi, après la découverte de drogue synthétique et estimée à 126 100 roupies à son domicile. La perquisition a été effectuée par l'ADSU Reserve Team. Les policiers ont découvert un sachet contenant environ 1250 bandes de papier soupçonnées d'être imprégnées de drogue synthétique. Une somme de 18 000 roupies en différentes coupures a également été saisie. Elle est soupçonnée de provenir du trafic de drogue. Le suspect a été placé en détention au Moka Detention Center. Son casier judiciaire serait vierge. Et puis en France, l'acte 3 du mouvement des lycéens hier a réuni 450 000 personnes, des lycéens mais aussi des parents, profs et syndicalistes sur tout le territoire français, dont 100 000 à Paris. Des chiffres validés par la CGT, le ministère de l'Intérieur de son côté mentionne 266 000 manifestants à travers le pays, dont 56 000 à la capitale. Voilà pour ce flash, merci de l'avoir suivi. Tout de suite, Wake Up Show avec vous, Loana.
0: Merci beaucoup, Rodney. On vous retrouve tout à l'heure à 6h30. Ce sera pour l'essentiel de l'actualité. Le sommaire également, l'actu sport avec Avi.
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0: Il est 16h04. Allez, gros plan sur la météo du jour. Avec des nuages venant de l'est, sud-est. Donc, ces nuages influenceront le temps local. On se réveille quand même, là, ce matin, depuis très tôt. Un ciel mi-couvert. Aujourd'hui, également, dans l'après-midi, devenant parfois nuageux. Il y aura même des averses à l'est, au sud ou encore vers le centre de l'île attendu aujourd'hui. Mais le soleil sera aussi au rendez-vous pour bien démarrer cette nouvelle journée, du moins sur la capitale, avec une maximale aujourd'hui de 23 à 25 degrés vers les hauteurs, on ne bouge pas, et de 27 à 29 degrés vers les régions côtières. Le vent nous vient de l'est-sud-est à une vitesse de 20 km/h. La mer, elle est agitée au-delà des récifs, des vagues de 2 mètres. Marée haute, 11h45 tout à l'heure. Marée basse depuis 5h15 ce matin et à 17h45 ce soir. Ce lever du jour également depuis 5h46 et un coucher attendu à 18h09. Très bon réveil, merci d'être avec nous. Allez, faudra quand même faire gaffe hein, sur les routes s'il pleut ce matin vers le centre de l'île. Merci d'être avec nous.
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0: tous et bienvenue ce matin dans votre Wake Up Show. Comment ça va là aujourd'hui? Nous sommes le mercredi 7 octobre 2026. Oh yeah! Eh ben oui, on applaudit cette nouvelle journée, cette nouvelle matinée. Et la semaine, on la poursuit ensemble avec vous. L'énergie est au rendez-vous là ce matin. Je vous souhaite un très très beau réveil, en douceur peut-être, mais toujours dans la bonne humeur. Si vous êtes sur les routes là ce matin, soyez hyper hyper prudent. Pas oublier qu'avant sortir, check bien tout ce qui est là. La clé, la case, téléphone, PMI. Donc la totale pour pouvoir être bien au taquet et ne pas se retrouver finalement sur les routes et se dire oh, « Ah là là !» M'oublier mon porte-monnaie, m'oublier mon téléphone, les labs arrêts retournés, forcément, ça nous cause du retard. Donc, vérifiez bien avant de sortir. Donc, ce mois d'octobre, c'est un mois de fête, surtout avec vous, hein, le 21 octobre prochain. Votre matinale, votre wake-up show soufflera. C'est 13 bougies, les amis. Voilà un chiffre qui nous portera chance, vous comme nous. 13 ans de rendez-vous, de complicité, grâce à vous, oui, qui nous ouvrez votre porte chaque matin. Donc, merci encore une fois d'être avec nous là ce matin. Ça, vous le savez, avec des cadeaux également avec nos différents partenaires. Le Wake Up Show d'abord, l'équipe solaire aujourd'hui à vos côtés. Nous avons Rodney Pierre-Louis pour les news. Avi pour l'actu sport à 6h30 et 7h30. Kinsley à la technique. Yes, all good. Eh ben oui, il est bien, il est bon et il est au taquet, bien sûr, avec vous. Et c'est Hélène que l'on retrouve au standard pour les jeux et cadeaux. Madame Cadeau, c'est elle. Bonjour Hélène.
1: Bonjour Loana, bonjour Kinsley, bonjour aux auditeurs.
0: Ça va Hélène?
1: Très bien, merci.
0: Bien, écoutez, le détour, sans retour, et là on est là.
1: Direct.
0: Exactement. Et on est bien sûr ravis de vous accompagner. Donc plaisir. Hélène qui vous attend bien sûr au standard. Moi-même, Loana, oui, je suis des vôtres depuis 13 ans, les amis, avec beaucoup de fierté, beaucoup d'émotion surtout. Hein. Merci beaucoup, merci du fond du cœur. Merci d'être avec nous, merci de nous accepter, de nous choisir également chez vous, soit Radio One et la fréquence Liberté. 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Et justement, pour ouvrir ce mercredi, ah bah oui, on prend Billigan, on prend The Prophecy. La force, la prière, ça donne surtout de la force là ce matin. Bien le bonjour tout le monde, bon réveil. Merci d'être avec nous. Excellent mercredi avec Radio One.

fausse la prière, vous êtes. Eh bien oui, rendons grâce aujourd'hui encore en ce milieu de semaine. Merci d'être avec nous. Je rappelle le grand rendez-vous. Hein. C'est vendredi, c'est ce vendredi 9 octobre pour l'événement, pour le concert attentat de Billy Gunn. Deux billets à remporter tout à l'heure, ce sera après 8h30. Ensemble, en ce mois d'octobre, comme toujours, pour célébrer cette raison d'amitié finalement avec vous. Hein. Donc merci de faire partie de notre aventure. Eh bien oui, tout y commence, nous dit Jukal, à l'époque vous êtes, eh ben oui, on allait en tâtons, mais aujourd'hui on est là avec vous et ça confirme bien sûr votre confiance et votre fidélité. Donc merci encore une fois d'être au rendez-vous là ce matin. Et justement, depuis 2013, chaque matin, le rendez-vous Wake Up Show, c'est surtout 60 secondes chrono. Oui, depuis 13 ans, les amis, nous avons ce grand quiz de culture générale, plus de 300 winners à ce jour, plus de 300 grands gagnants à ce jour. On aurait souhaité aujourd'hui encore avoir un super champion en ce 7 octobre, sachant que la semaine dernière, le 1er octobre, c'était Stéphane, hein, du côté de Cœur Pipe, qui avait raflé la mise, qui avait décroché les 10 000 roupies. Et si votre mercredi matin vous rapportez 10 000 roupies, là aujourd'hui, bah oui, il suffit de décrocher votre téléphone, voilà, de jouer avec nous, de vous inscrire et de faire parler, pourquoi pas, vos connaissances, votre general knowledge. Il est encore permis, là, aujourd'hui, de rafler la mise. D'abord, nous revenons sur la question inscription du jour. C'est la première étape de 60 secondes de chrono. Et aujourd'hui, la question se fait en musique. Je vous invite à écouter ceci.

énorme succès hein, des années 90, sorti précisément en 96, chanson écrite par Diane Warren, et ça reste l'une des plus belles, les plus grandes ballades même de l'histoire des chansons d'amour. Cette chanson est restée 11 semaines numéro 1 aux States, a même valu un Grammy à la chanteuse Toni Braxton. Des millions de cœurs brisés ont fredonné donc ce refrain. Voilà, même si on chantait mal, on s'en foutait un peu, mais on chantait. Nous tenons un cahier santé, là, vous êtes un, à l'époque-là, et ben oui, on écrivait les paroles dans nos fameux cahiers santé. Aujourd'hui, c'est à one click sur notre smartphone et ou encore sur Google, entre autres. Donc, la question du jour, à vous de trouver le titre de cette chanson de Toni Braxton. Monte le son, Kinsley.

titre de cette chanson de Toni Braxton aujourd'hui. On attend vos bonnes réponses. 88 10 Semtel, 83 83 Mighty. Le WhatsApp de Radio 1 également à votre disposition. 58 et 53 77 21. Je rappelle, c'est pour les inscriptions, les amis. 60 secondes de chrono pour jouer à notre grand quiz de culture générale. Ou encore 210 8 9 10. Hélène est avec vous au standard là ce matin. Je rappelle que c'est pour les rendez-vous 60 secondes. 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

0: matin dans l'ambiance avec ce classique du Ghetto Millionnaire 2007, hein, précisément. Un petit Black Mamba là ce matin pour vous souhaiter bien le bonjour et bienvenue dans votre Wake Up Show. Le soleil est au rendez-vous là ce matin. Merci beaucoup. Hein. Et elle est avec nous, hein, elle nous envoie d'ailleurs. Elle nous souhaite un très bon mercredi. C'est Marie Lourdes à qui on envoie de gros bisous également, lui souhaitant aussi un bon mercredi. Il y a aussi Matina. Elle est là, bah oui, branchée Radio One pour nous souhaiter aussi un joyeux mercredi à toute l'équipe. Ça nous fait immensément plaisir de vous lire là ce matin. Merci d'ailleurs de prendre un petit moment pour nous balancer votre bonjour. Et ben voilà, ça nous fait toujours plaisir et on vous embrasse très très fort. En ce mercredi, le réveil à vos côtés, le Wake Up Show en marche bien sûr. Et ben oui, ensemble avec vous. 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À vous de trouver le jeu de mots. Et aujourd'hui, nous recherchons en fait... On va dire, on va l'appeler comme ça, c'est un petit objet de salle de bain. Voilà. Donc, long de quelques centimètres seulement. Il est capable de longer les doigts, comment nous dire. Bon, ça dépend de votre doigt aussi, hein. Son corps est un fin bâtonnet en plastique ou alors en papier roulé ou en bambou. C'est ce qu'on voit également partout en ce moment. Et à chacune de ces deux extrémités, on trouve un petit bout tout doux. Voilà, fait de fibres blanches et légères. Et c'est vendu en boîte, c'est vendu en sachet, par dizaines ou alors par centaines. Ça dépend bien sûr de votre budget, là, ce matin. Donc, ce jeu de mots, on l'utilise... En fait, on l'utilise à la base pour corriger un maquillage. Si par exemple, on a une bébé de mascara comme ça, un coup... Voilà, c'est venu, au lieu de l'eau cils, il y a l'autre côté, il y a tape l'eau ou la peau. Donc là, on laisse sécher, bien sûr, le mascara avant de sortir, pas oublier, vérifier. Et là, nous prend ce petit objet-là, nous passe l'eau là et il sortit facilement. On l'utilise également pour appliquer peut-être une crème. Voilà, la crème spécifique, ce qui a un petit bouton, tout ça là. Donc, je vous invite, on n'utilise pas le doigt, hein, parce que le doigt est rempli quand même de bactéries. C'est utilisé aussi pour nettoyer un clavier. Oui, dans mon petit coin là, qui ne pas gagner. Yes, ou encore un bijou. Et même pour le bricolage. Moi, de temps en temps, je l'utilise pour nettoyer aussi. Et dans mon coin la fenêtre, par exemple, qui ne pas gagner, avec un simple chiffon. Donc là, nous prend l'île, nous passe l'île depuis là jusqu'en bas. Et ça enlève tout ce qu'il faut. Donc, sur son emballage, il est écrit noir sur blanc qu'il ne faut surtout pas le glisser dans l'oreille. Oui, c'est écrit, hein. Si j'étais allé dans la salle de bain, là, vous êtes en vie confirmée, oui, c'est écrit à ne pas utiliser dans l'oreille. Voilà, dans le conduit auditif, comme c'est inscrit. À vous de trouver ce matin les deux mots, séparés par un trait d'union, tellement facile, au total 9 lettres. Je vais me tourner vers le WhatsApp de Ready One pour voir si vous avez trouvé. Ben oui, je rappelle que le mot est en français aujourd'hui, les amis. Donc, pour la bonne réponse, donc 5 lettres pour le premier mot et 4 lettres pour le deuxième. N'a pas besoin d'être lié au pluriel, on est tranquille, ça vient de celle de toutes les façons. Donc bien évidemment, et vous nous balancez votre bonne réponse, 58 53 77 21, c'est pour notre jeu de mots du jour. Et je vous souhaite bonne chance, rendez-vous tout à l'heure, 6h45. Il est 6h23, on revient après la courte pause pub pour les AVDC présentés par Hélène. Très très bon mercredi avec Ready One, merci d'être avec nous, à tout de suite.
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1: On nous prie d'annoncer le décès de Mademoiselle Marie-Thierry Gérard. Décès de Mademoiselle Marie-Thierry Gérard, âgée de 33 ans. Le convoi sortira de sa résidence au numéro 2 à Parkinson Street, Moselle-Montara, Terre Rouge, aujourd'hui à 9h30 pour se rendre à l'église de Sainte-Croix et de là au cimetière de Gébert à Cassis. Décès de Monsieur Edwin Louise. Décès de Monsieur Edwin Louise, âgé de 74 ans, aussi connu sous le nom de Hervé. Le convoi sortira de la chapelle Ordon d'Elienson à Route Royale Beaubassin, aujourd'hui à 9h30 pour se rendre à l'église de Notre-Dame de Montroche et de là au cimetière de Saint-Jean à Quatre-Bornes. Et le décès de Madame José Elena Manicon. Décès de Madame José Elena Manicon, âgée de 65 ans, aussi connue sous le nom d'Elena. Le convoi sortira de chez Monsieur Steve McDonald Tour au numéro 9, rue Couvent de Lorette à Vacois, aujourd'hui à 10h, pour se rendre à l'église de Notre-Dame de la Visitation à Vacois et de là au cimetière de Saint-Jean. À toutes ces familles endeuillées et du moins présentes, ses plus vives sympathies.
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3: Et on est ravis surtout de vous accompagner là, ce matin. Le soleil, et ben oui, donc ça bien téméraire, Grand-Martel, hein, donc bien coriace. Ben voilà, donc ça, on se prend, mais une belle bronzette en studio en ce moment. De la vitamine D, comme toujours, on en a besoin. Nous sommes bien le 7 octobre, nos meilleurs vœux d'anniversaire à vous, les balances du jour. 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
1: Très bon réveil, bon mercredi. Ready One, il est 6h30. L'essentiel de l'actualité, le sommaire avec vous, Rodney Pierre-Louis. La réforme du système de pension se précise.
2: Un comité d'experts travaille actuellement sur la nouvelle formule du NPF sous la State Age Pension, selon Ashok Soubron. Il annonce aussi de nouvelles consultations avec les syndicats. Les demandes pour bénéficier de l'Early State Age Pension sont ouvertes à partir d'aujourd'hui. Les futurs retraités peuvent choisir de toucher leur pension dès 60 ans avec une réduction de 6% par an. Hausse du prix des carburants, le gouvernement aurait dû baisser d'au moins 2 roupies. Les droits d'assises soutient Jayen Chalam. Journée mondiale des soins palliatifs appelle à une meilleure sensibilisation aux soins qui peuvent débuter dès le diagnostic d'une maladie incurable. Stéphanie Ragounet de la clinique Ferrière de Bon Secours nous en parle dans le Focus ce matin. Et puis à l'étranger, 3 ans après, Israël commémore ce mercredi les attaques du 7 octobre, juste avant les élections.
1: Merci Rodney, on se retrouve tout à l'heure à 7h pour le Grand Journal.
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3: Allez, pour l'actu sport, ce matin, Avi, vous nous parlez foot éliminatoire Cannes U23. Pas de miracle, hélas, pour les baby dodo.
4: Effectivement, Luana Mouris s'est à nouveau inclinée face au Zimbabwe hier soir à Côte d'Or lors du match retour du deuxième tour des éliminatoires de la Cannes U23. Déjà battu 2-0 à l'aller à Harare, les Mauriciens ont cette fois perdu 4-1 au terme d'une rencontre largement dominée par les Young Warriors. Le numéro 7 zimbabwéen Elisha Menusu Pupa s'est notamment illustré avec un triplé et le quatrième but a été marqué par le numéro 9 David Delaney Chigwada. L'unique réalisation mauricienne a été l'œuvre de Jordan Le Jolicoeur. Score cumulé 6-2 en faveur du Zimbabwe. Les baby dodo quittent donc la compétition, mais le sélectionneur mauricien Daniel Ramsamy estime que ces deux confrontations face à une équipe composée notamment de joueurs professionnels auront été riches en enseignements. Il est au micro de Fabien Hector.
5: Marie-Mo dit les ranges, on s'est ventuaire et plus ventuaire. Peut-être ce staff technique, peut-être plus souvent une infrastructure. Marie-Mo dit les ranges, mais on est top et la différence. Mais fais la différence parce que nous ventuaire, une arrivée, un affrontement avec un joueur professionnel, créer l'occasion, sans complexe, je vais plus beau que nous pérodés.
4: Badminton, belle réaction des jeunes badistes mauriciens au championnat du monde junior de 2026. Après leur défaite un peu plus tôt face à la Turquie, les Mauriciens se sont repris en s'imposant 2-7-1 face à l'Afrique du Sud. Maurice a remporté le premier set 55-50 avant de céder le deuxième 52-55. Les Mauriciens ont finalement fait la différence dans le troisième set 55-52 pour décrocher une victoire importante dans cette compétition mondiale. Parlons marche à présent. À 43 ans, Jérôme Caprice prouve qu'il a encore de belles performances à offrir. Vainqueur du 10 km marche lors d'un meeting international aux Pays-Bas, le Mauricien signe un chrono de 46 minutes et 14 secondes. Une victoire qui récompense des mois de travail et de sacrifice et confirme sa progression. Jérôme Caprice revient sur cette performance au micro de Fabien Hector.
6: Mais bien régulier, performance en dessous des minima qui me demandaient, qui récoltent. Et l'objectif de l'année prochaine, c'est d'être sur le podium dans la guerre pour nos médailles. Et allez Maurice.
4: Cyclisme, une stratégie payante et en deuxième sac au Grand Prix KFC pour Yannick Lincoln. Le Mauricien a remporté l'édition 2026, 6 ans après sa première victoire. Troisième du contre-la-montre à 8 secondes du leader. Il a fait la différence lors de la deuxième étape pour reprendre le maillot jaune. Un succès construit grâce à une course tactiquement maîtrisée, notamment face aux rayonnés du club cycliste Saint-Louisien. Yannick Lincoln raconte comment il a construit cette victoire au micro de Fabien Hector.
7: Mis un pas assez sélectif dans Chamarel et je me suis rapidement retrouvé esselé face aux trois meilleurs réunionnais, enfin, dont le Belge là qui était maillot jaune. Et puis tactiquement, j'ai pu faire jeu égal avec eux jusqu'à distancer le maillot jaune dans la dernière montée vers plein de champagne.
4: Parlons football à présent. Ligue des Nations, l'Espagne renverse la Croatie. La Roja s'est imposée 2-1 hier soir grâce à un doublé de Mikel Merino dans le but décisif à la 89e minute. Les Croates ont terminé à 10 après l'expulsion d'Ivan Perisic. Avec 4 victoires en 4 matchs, l'Espagne décroche sa qualification pour les quarts de finale. Harry Kane porte l'Angleterre. Les Anglais ont dominé la Tchéquie 3-0 à Wembley avec un doublé de leur capitaine après un but contre son camp de Vladimir Koufal. L'Angleterre reste deuxième de son groupe avec 9 points derrière l'Espagne. La Suisse poursuit son sans-faute. Les Suisses ont battu la Macédoine du Nord 3-0, signant leur quatrième victoire consécutive. Dans le même groupe, l'Écosse s'est inclinée à domicile 2-1 face à la Slovénie malgré l'ouverture du score de Ryan Christie. Voilà la fin de ce journal des sports. Merci de l'avoir suivi. La suite avec vous, Luana.
3: Merci beaucoup, Avi. Et vous serez de retour tout à l'heure après 7h30.
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3: Allez, et 1, et 2, et 1, et 2. On avance, et 1, et 2, et 65.
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3: Et nous voyons les températures. retour là ce matin avec un magnifique soleil, même s'il y aura pas mal de nuages encore une fois aujourd'hui. Je rappelle que ces nuages nous viennent de l'est-sud-est, à une vitesse bien sûr, et assez normale, mais après ça va prendre forme cet après-midi avec ces développements nuageux prononcés, également accompagnés d'averses selon Météo Maurice, vers l'est de l'île, au sud ou encore les terrains élevés. Mais bon, attendons voir. Là ce matin, il fait un très beau soleil. J'espère que c'est le cas aussi chez vous où que vous soyez, avec une maximale aujourd'hui de 23 à 25 degrés vers les hauteurs et de 27 à 29 degrés attendus vers les régions côtières. C'est une belle journée. Merci d'être avec nous ce matin. Bon mercredi et on est au taquet comme toujours, 6h-9h, votre Wake Up Show.
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3: Allez, comme toujours, nous vous souhaitons un très très bon réveil et bienvenue là, peut-être que vous vous réveillez à l'instant. Fait que ça ne dit pas reste, vous autres, ça y est, on attaque la journée ensemble. Et dans cette belle aventure, nous parlons de notre potion magique. Sans qui on n'aurait jamais eu le smile le matin, croyez-moi. Une gorgée d'intensité, un max de positivité, ça, on va dire, ça élimine un peu la brume du matin. Ouais, ça dissipe les nuages comme il se doit. Et la journée vous appartient. 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Je peux vous dire que c'est quelque chose. Le pot de 50 grammes et puis un diary Nescafé cadeau tout à l'heure avant 9h. La question du jour, alors écoutez bien. Boire un café le matin, c'est aussi un petit plaisir qui met de bonne humeur. On est d'accord. Voilà, à 200%. Le café stimule la production de l'hormone, dite l'hormone du bonheur. Est-ce selon vous, cette hormone du bonheur, on l'appelle dopamine ou glutamine ? Balancez-nous votre bonne réponse, c'est maintenant, 58 et 53, 77 et 21. Je vous souhaite bonne chance ce matin, Nescafé, Make Your World, le rendez-vous tout à l'heure avant 9h. La nouveauté en musique, Madi Madi, Médéris, voilà une belle collab, Maurice Réunion, vous êtes nous dé. C'est pour la nouveauté de ce matin.
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d'amour, hein, c'est la nouveauté. Rayon local régional avec du neuf pour vous. Yamadi Madi Médéris sur le titre Noudé à l'instant dans votre Wake Up Show. Ça se passe entre vous et nous, hein, depuis 13 ans. Merci beaucoup d'être au rendez-vous là aujourd'hui. Et vous savez quoi? Ce 7 octobre, quand nous faisons une calcul mathématique, vous êtes, il nous reste que 85 jours. Ouais. 85 jours jusqu'à l'année prochaine, jusqu'à accueillir 2027. Mais d'abord, bah oui, on passera par la case, hein, disque de l'année, vous le savez, sur Radio One. Ne vous en faites pas, dès le 1er décembre, Radio One dévoilera les listes complètes DDLA, comme on a utilisé à côté de nous, donc disque de l'année à faire, à suivre. D'ici là, dans votre Wake Up Show, ce 10e mois anniversaire de votre matinale, nous avons le super jackpot à hauteur de 10 000 roupies à vous offrir. Et ben oui, pour vous challenger, on vous honore comme chaque matin.

1996. Oui, c'est l'une des plus grandes ballades de l'histoire même des chansons d'amour. Cette chanson d'ailleurs est restée 11 semaines numéro 1 aux States, a même valu un Grammy Award à Toni Braxton, l'interprète, la chanteuse. Des millions, je disais, hein, des millions de cœurs brisés ont fredonné ce refrain, les amis. Eh ben oui, cette chanson, à vous de nous dire quel est le titre de cette chanson de Toni Braxton. 8810 Intel, 8383 Mighty, le WhatsApp de Really One, 58 53 77 21 210 8 9 10 si vous trouvez le bon titre là aujourd'hui. Et facile, hein. Bon, je peux pas vous aider plus que ça. Écoutez ce refrain, soyez attentifs et montez le son.

Ça nous prend dans les tripes, cette chanson, n'est-ce pas? Donc, les rendez-vous tout à l'heure, à 7h40, le duel et la grande finale pour les 10 000 roupies après 7h50. Je vous souhaite bonne chance, 60 secondes au chrono pour les inscriptions là ce matin. Et on a hâte de vous retrouver. Alors, on me dit, on broke my heart. Guys, je crois que c'est mal écrit là, hein. Attention, je crois que c'est ce qu'on peut voir sur WhatsApp, les autocorrect. Là, c'est pas correct du tout pour la bonne réponse. Bon, allez, vous avez encore du temps pour nous balancer votre bonne réponse. Je vous souhaite bonne chance, notre partenaire supérieur avec nous tout à l'heure pour offrir 500 roupies à notre finaliste. 60 secondes chrono. Le Wake Up Show. Dans notre colonne santé, restons dans le rose. Eh ben oui, au milieu de notre semaine spéciale, un conseil d'Amion, on ne reste pas seul avec l'inquiétude. Si comme dire, nous ne sentions pas fait qu'il pas parler, on a le droit d'en parler. Il faut en parler, justement. Donc, faut pas nous garanter, vous êtes, hein. Ça n'a rien de tabou, non, pas du tout. Au contraire, il en va de votre santé, il en va de votre vie aussi. Donc, si vous remarquez un changement par rapport à votre corps, prends rendez-vous avec votre docteur, prends rendez-vous avec votre gynécologue aussi, si bizarre. Et dans les jours qui viennent, n'attendez pas que ça passe, ou alors, et n'a les autres solutions, Maurice, comment nous gagne un petit boss, comment nous gagne un petit rougeur, un petit affaire qui va pas, à la pommade. Tout à fait n'est que la pommade. Attention, hein. Et ou alors, on va demander, et ah, je te connais, il me gagne un petit affaire, là, et côte moi doudou, l'IP, il me gonfle un petit guide. Mais t'as un petit guide à Mosel, là, il peut aller, lui, correct ça. Ou alors, crase, fais lila, mette un peu aloe vera dedans, fais une cataplasme, mette ça là quand vous avez dormi le soir. Mais non, vous êtes, come on. On ne fait plus ça. Mieux vaut éviter tout ça. Donc, la majorité des cas. Et le plus souvent, ce n'est pas grave, oui. Mais mieux vaut en avoir le cœur net et le doudou net aussi. Donc, allez faire un check-up. Un contrôle, c'est un geste d'amour envers vous-même, envers votre corps, parce que ben ça même nous temple, hein. Ça même nous la case en fait, hein, notre corps. Parlez-en aussi à vos sœurs peut-être, à vos mères, à vos amis, voilà. Et n'oubliez pas aussi de télécharger l'application Pink Pulse de Breast Cancer Care qui aide justement les lourds de téléphone. Et là, vous et vous-même et votre téléphone pouvez faire une autopalpation et qui est là. Donc prenez soin de vous, c'est important. On en parle dans le cadre de l'Octobre Rose.

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5: 6h50, c'est notre grand moment jeu de mots. Là, ce matin, fallait trouver ce petit bâtonnet, hein, debout tout doux, blanc, vendu en boîte ou alors dans des sachets et qu'on trouve également dans une salle de bain, côte dans la case, dans le sac maquillage aussi. Qui est avec nous ce matin, Hélène? On se dirige vers le standard pour accueillir notre premier winner du mercredi.
6: Et direction Beaubassin, nous accueillons Nita.
5: Nita, bonjour!
7: Bonjour Loana.
5: Bonjour Nita, bienvenue, comment ça va?
7: Ça va.
5: On est debout depuis quelle heure?
7: Depuis 6 heures.
5: Ah ben très bien, fait que l'éveil là, comment nous dire, donc comment l'éveil jouer. Nita, donnez-moi le jeu de mots, c'est deux mots comptant au total 9 lettres.
7: C'est couteau tige.
5: Bien sûr. 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
7: Merci beaucoup.
5: Je vous embrasse.
7: Merci, bisous à vous aussi.
5: Bisous, ciao, bye bye, passez une excellente journée. Oui, coton-tige, le 7 octobre, c'est la journée du coton à la base. Donc voilà, qui dit coton dit aussi coton-tige. Ce petit bâton là qu'on trouve dans toutes les salles de bain. Attention, le coton-tige ne se met pas dans l'oreille. Parce que voilà, en fait, s'il ne peut prendre lui, mettez dans nos oreilles, li pas pénétoire, non, ni, hein, ça risque de pousser au contraire le cérumen. Comment le dire? Casse-oreille. Voilà, un peu plus loin, voire aussi de blesser le tympan quand on m'a dit de mettre les plis à l'intérieur comme ça. Et même, et en plus, c'est écrit sur l'emballage. Donc, à savoir que le cérumen s'élimine naturellement, vous autres, en cas de bouchon ou alors si vous sentiez une gêne, il faut consulter un médecin plutôt qu'aller essayer d'aller le retirer soi-même. Donc, on fait quoi avec un coton-tige? Bah écoutez, on corrige son maquillage, on applique une crème, on nettoie un clavier ou alors un bijou. On fait du bricolage également avec des enfants, pourquoi pas. Et mais dans l'oreille, jamais. Hein. Pour l'oreille, on nettoie seulement l'extérieur avec le coton-tige.
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5: Happy birthday! Ready when il est 6h55, Birthday Celebration en ce 7 octobre. Nous vous souhaitons que le meilleur, ami Balance, charmant, diplomate, amoureux même de l'harmonie, de la nature, avec une petite touche d'originalité, hein, un grand cœur aussi pour les amis. Bon, le seul petit défaut quand même, vous hésitez un peu ou alors vous voulez vous faire entendre, mais on vous aime comme ça, c'est ça le plus important. On accueille d'abord notre Birthday Winner là aujourd'hui, qui est avec nous, Hélène.
6: Direction Plaine Magnon, nous accueillons Amélia.
5: Amélia, bonjour.
10: Bonjour Anna.
5: Bonjour ma grande, comment tu vas?
10: Ça va et vous?
5: Ça va très très bien, on est debout depuis très tôt.
10: Oui, depuis 6h.
5: Très bien, donc on est attaque de ma révision là, hein, c'est ça?
10: Oui, c'est ça.
5: Vendredi, ça fait la commencer.
10: Oui.
5: Et quel est le premier papier, Amélia?
10: France-Anglais, papier 1.
5: Ah bah très bien. Et ça va, on est bien là, on est bon, on est correct? Oui.
10: Oui.
5: Oui, t'es en quelle classe?
10: Gratis.
5: Allez, quelle école?
10: Hamilton College.
5: Ah ben génial. Amélia, nous on est ravis de t'avoir avec nous là ce matin. Nous sommes le 7 octobre, Sweet 16 pour Amélia. Oui. Joyeux anniversaire et le plaisir de t'offrir donc un super ticket resto de 500 roupies chez Bento Sushi.
10: Merci.
5: Apparemment, t'adores les sushis.
10: Oui.
5: Oui, donc voilà, tu pourras en profiter. On va remercier grand-mère.
10: Oui.
5: Grand-mère Sylvie, ben oui, donc on embrasse bien fort. Et à toi Amélia, oui. Ben écoute, on te dit, on te souhaite bonne chance aussi pour les examens. Et termine ton papier, d'accord? Ou tes papiers du moins. Ça marche?
10: Oui, merci beaucoup.
5: Bisous Amélia, ciao, bye bye. Et très bonne journée encore une fois, joyeux anniversaire. On en profite également pour souhaiter un joyeux anniversaire à Cheyenne Armand, 18 ans aujourd'hui, c'est de la part d'Isabelle, soit la tati Isabelle. Et donc Cheyenne, on l'embrasse aussi. Et à vous tous là, hein, donc happy birthday en ce 7 octobre. Et j'en profite, oui, j'en profite, c'est personnel bien sûr. Je souhaite un joyeux anniversaire, ma petite filleule, c'est Alizée, oui, Alizée, aujourd'hui, 7 octobre, elle fête ses 6 ans. C'est de la part de sa grande sœur Héloïse, maman et papa, Karen et Yannick, les grands-parents, bien sûr. Ariane, Bertie, Serge, Marlette, les arrière-grands-parents également. Donc, gros bisous doux et bisous fous à Alizée. Donc, 6 ans, aujourd'hui, on l'embrasse très très fort. Après, on va lui dire, sois sage toujours. Eh ben oui, et on se voit ce soir. Et on l'embrasse très très fort. À vous tous, joyeux anniversaire.
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5: Deux petites minutes avant 7 heures, ce qu'il faut là ce matin, immersion dans la zone astrale avec nos 12 babettes. Et bah oui, ce mercredi 7 octobre. Alors là, on va démarrer avec vous les béliers, prenez une respiration, voilà, avant d'agir. La patience sera en plus payante. Les taureaux, restez constants, la régularité, c'est aussi votre force. Les gémeaux, mettez une priorité, vous êtes dans une bonne tâche, c'est une à la fois, c'est important, c'est une chose à la fois. Les cancers, prenez soin de vous, et ben oui, peut-être qu'il y a un petit la grippe, la bébé, un petit la gosse grattée de soi là, un petit moment rien que pour vous remettre en selle. Les lions, pensez à écouter les autres aussi, hein, vous allez pouvoir en tirer de belles choses et de belles leçons. Les vierges, lâchez prise sur les détails, l'essentiel est déjà là. Les balances, tranchez une décision peut-être en suspens, vous serez par la suite, on va dire, soulagé. Scorpion, gardez votre calme, vos efforts seront bientôt récompensés. Mettez la tête dans l'ouvrage. Sagittaire, restez concentré, l'aventure peut attendre un peu. Oui, voilà, restez concentré sur votre journée. Ne vous en faites pas, le meilleur reste à venir. Les Capricornes, déléguez si besoin, vous n'avez pas à tout porter sur vos épaules, ami Capricorne. Les Verseaux, demandez conseil, quelquefois c'est bien, parce qu'un avis extérieur pourra vous éclairer. Et enfin, les Poissons, ancrez-vous, avancez pas à pas avec confiance et surtout gardez le smile. C'est une belle journée. Bon mercredi tout le monde.
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14: 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Okay,
5: En ce mercredi 7 octobre, merci de vous brancher Radio 1. Il est 7h. Le grand journal avec vous, Rodney Pierre, lui, à la une ce matin. Marovacois, aucune fuite et aucun cours d'eau détourné, assure Patrick Assiervaden.
14: Le ministre a répondu aux nombreuses interrogations et rumeurs relayées sur les réseaux sociaux, condensées de sa conférence de presse tenue hier à Port-Louis en début de ce journal. Réforme des pensions, un comité d'experts travaille sur la nouvelle formule du NPF sous la State Age Pension, selon Ashok Soubron. En parallèle, les demandes en ligne pour bénéficier de l'Early State Age Pension sont ouvertes à partir d'aujourd'hui. Hausse du prix des carburants, le gouvernement aurait dû baisser d'au moins 2 roupies les droits d'assises, soutient Jayan Jalam. Journée mondiale des soins palliatifs appelle à une meilleure sensibilisation aux soins qui peuvent débuter dès le diagnostic d'une maladie incurable. Stéphanie Ragounet de la clinique Ferrière de Bon Secours nous en parle dans le Focus ce matin. Et puis à l'étranger, 3 ans après, Israël commémore ce mercredi les attaques du 7 octobre, juste avant les élections. Voilà pour la une de cette nouvelle édition. Merci d'écouter le journal Radio 1. Le ministre des Utilités publiques, qui dit vouloir tenir un langage de vérité sur la situation hydrique à Maurice, a répondu aux nombreuses interrogations des Mauriciens suite à la réunion du comité de crise ayant eu lieu hier. Patrick Assiervaden rassure, il n'y a aucune fuite à Marovacois qui affiche actuellement un taux de remplissage de seulement 35,9%. Les rumeurs selon lesquelles un canal aurait été détourné par les propriétaires d'un chassé sont également infondées. Le ministre a également abordé les différents cas relatifs au gaspillage de l'eau signalés sur les réseaux sociaux. Dany Hip.
15: Les rumeurs concernant des fuites et le détournement de cours d'eau alimentant Marovacois sont nombreuses. Des rumeurs infondées, précise le ministre des Utilités publiques.
16: Ce matin, il y a un avouement, il y a un sassé, moi pas cette sassé là, un sassé, puis dévié de l'eau. Water Resources Commission, il confirme qu'ils ont à le faire, une site visite. Jusqu'à valeur du jour, nous ne trouvons aucune place que de l'eau peut dévier. Obstruer, nous nettoyer. Il nous n'a aucune indication aujourd'hui pour dire à nous qu'il y a une fuite dans Marovacois.
15: L'utilisation de l'eau à haute pression pour certains particuliers a également été évoqué.
16: L'idée n'est pas de traquer aussi, hein. Comment dire, ils vivent dans une frayeur, loin de là. Nous comprenons, il y a des moyens, certains besoins, il y a des moyens à ce côté-là, hein. Mais seulement, nous préférons d'une façon le plus humainement possible.
15: Idem pour les propriétaires de Corwash, accusés par certains internautes de gaspiller d'importantes quantités d'eau.
16: Corwash, les peines à droit servies de l'OACWA, bien sûr, il y a une dépassante, les mailles du filet. Je comprends, du monde met-il au Facebook, je comprends du monde aussi, et c'est bien qu'il y ait une dénoncer, une dire aussi.
15: D'autres Mauriciens critiquent également l'utilisation de l'eau pour les grands groupes privés.
16: Mon choisi golf, il grappait à rose ce terrain. Mais il y a assez de l'eau, 3000 mètres cubes de l'eau qui soit traitée pour l'arrosage. Il se peut qu'il y ait ou pas, il y a ça, mais un problème de l'eau d'un pays, mais l'hyper arrosé, il y avait, en fin de compte, du monde pas connu. T'as même des l'eau qui nous pêlait, ça 55 000 mètres cubes qu'il y a dans la mer là, nous pêlait qui le secteur privé, Megza, ben l'industrie, ben qui besoin de l'eau pour golf, acheter ça au lieu, avec raison, comment on peut dire, prendre de l'eau dans ça qui nous est là pour garder pour le pays.
15: Patrick Assiervaden de souligner que les autorités veulent se montrer équitables dans la distribution de cette ressource vitale.
14: Avec l'entrée en vigueur de la State Age Pension, le National Pension Fund doit également faire l'objet de réformes. Un comité d'experts travaille toujours sur ce dossier, selon Ashok Soubron. Face à la presse hier, le ministre de la Sécurité sociale a expliqué que plusieurs composantes de la State Age Pension seraient toujours en préparation. Lui qui envisage la tenue de nouvelles consultations avec les syndicats. Ashok Soubron, des propos ramenés par Rebecca François Boncoeur.
17: Des issues là-dedans, on peut dire quoi, un steering committee qui besoin actuellement, les Pouguettes, le regulatory body et le Central Pension Bureau qui ou éventuellement Medwood et sa steering committee là, elle est présidée par Financial Secretary. Et troisièmement, l'introduction, ce qu'ils appellent le NPF 2.0 et tout ce qui est associé avec lui, est toujours peut étudier et peut délibérer dans Expert Commission qui nous met du bout depuis l'année dernière. Et nous pouvons prévoir ici la consultation, principalement avec l'organisation syndicale en temps et lieu, l'OSA 6 est là, en plus de ce qui Expert Commission peut faire.
14: Et la State Age Pension entrant en vigueur à partir de janvier 2027, les bénéficiaires peuvent désormais faire la demande pour toucher la nouvelle la pension universelle plutôt dès l'âge de 60 ans, avec toutefois une réduction de 6% par an, soit 0,5% par mois. Les demandes en ligne s'ouvrent aujourd'hui en accédant au lien govamu.org. Pardon, le point avec Rebecca François Boncœur.
18: Les demandes en ligne s'ouvrent aujourd'hui en accédant au lien mosap.govmu.org. La State Age Pension est divisée en trois catégories, soit l'Early SEP, la Standard SEP et la Late SEP. Avec son entrée en vigueur en janvier 2027, les futurs retraités devront faire un choix, prendre leur pension dès 60 ans avec une réduction ou alors attendre selon les dispositions de la réforme pour bénéficier du montant complet. Le Standard SEP se situe actuellement à 16 099 roupies, montant que percevront ceux qui ont atteint 60 ans en janvier 2026 et qui toucheront leur pension à 61 ans à partir de janvier 2027. Avec l'entrée en vigueur du SEP, toute personne atteignant 60 ans est éligible à une pension réduite. Ceux qui choisissent d'attendre bénéficient ensuite d'un montant mensuel plus élevé, soit la somme accumulée. Par exemple, si une personne renonce à un an de pension, le montant est récupéré sur environ 10 ans. Le choix le plus avantageux dépend ainsi du besoin financier immédiat d'une personne, en sachant que l'espérance de vie, selon les chiffres officiels, tourne autour de 70 ans pour les hommes et 78 ans pour les femmes.
14: Une semaine après la hausse de 10% du prix des carburants, l'association des consommateurs de l'île Maurice demande au gouvernement de revoir la structure des prix de l'essence et du diesel. Son secrétaire général, Jayan Chellum, réclame une baisse de 2 roupies, au moins sur les droits d'assises. Les autorités auront toujours une bonne marge de manœuvre. Jayan Chellum était l'invité de l'émission Le Dossier hier soir sur Radio 1. Écoutez.
19: On peut subventionner nous-mêmes dans ce sens-là. Le gouvernement timisien fait un effort, l'aumône taxe qui les règles de ça, c'est pas être capable de baisser, pour moi, il est facilement capable de baisser au moins des roupies, minimum des roupies de taxe, c'est capable. Un litre, il faut 10 roupies là, donc, il n'est pas monté autant. Vous êtes ça de sa manière là. Et là où il se mange, c'est un manque à gagner, c'est pas une perte. Les chimocos, 0,69% lorsque ça qui n'est pas gagné comme revenu de l'État, revenu total de l'État, c'est nous mettons à peu près à 200 millions de roupies.
14: L'unité Mère Marie-Augustine, première et unique unité de soins palliatifs à la clinique Ferrière de Bon Secours, a accueilli environ 800 patients depuis sa mise en opération en 2021. Et avec l'évolution des technologies et des traitements médicaux, il est nécessaire de mieux sensibiliser le public aux soins palliatifs. C'est l'avis de Stéphanie Ragounot, directrice générale de la clinique. Elle rappelle que ces soins ne concernent pas uniquement les personnes en fin de vie, mais peuvent intervenir dès l'annonce d'une maladie incurable. L'objectif est d'accompagner le patient sur les plans médical, psychologique et humain, tout en soutenant également ses proches. Elle est au micro de chez Atopsy.
20: Lorsqu'une personne suit un traitement oncologique, par exemple, elle peut nous consulter pour qu'on puisse l'accompagner dans la prise en charge de la douleur et de tous les symptômes liés à ce traitement. Et plus tôt, en fait, on connaît le patient, mieux sera la prise en charge, justement, en fin de vie. Et là, c'est vraiment toute une éducation, une communication qui nous revient. Ce qu'on veut faire aussi, c'est vraiment de faciliter l'accompagnement des familles qui traitent leurs malades à domicile. Donc, il y aurait un vrai besoin aujourd'hui de pouvoir maintenir les proches à domicile et qu'on puisse aussi, à ce moment-là, leur donner tout l'accompagnement nécessaire.
14: Stéphanie Ragounot qui sera donc l'invitée de Focus ce matin après le journal de 8h. Mauritius Télécom veut préparer les entreprises et les Mauriciens à la montée en puissance de l'intelligence artificielle. Vimal Gangadin, CEO de l'organisme, met l'accent sur la formation comme objectif la formation de 50 000 Mauriciens dans les technologies liées à l'IA. Un partenariat avec Amazon Web Services permettra d'accompagner les professionnels, les étudiants et les dirigeants d'entreprises public dans ce domaine, selon lui. Sur le plan technologique, Mauritius Telecom a renforcé son data center avec des GPU. L'objectif est d'augmenter progressivement cette capacité dans les prochains mois et années afin de soutenir le développement des applications. Vimal Gangadin est au micro d'Anushka Begalou-Santak.
2: Durant le budget, c'est annoncé qu'ils contiennent pour prendre l'engagement pour traîner 50 000 Mauriciens dans le domaine de l'IA, technologie. Ils ont dit ce qu'ils ne peuvent trouver ici là, c'est vraiment ça en concrétisation. Donc aujourd'hui, nous avons annoncé qu'ils nous donnent une partnership avec AWS. AWS, c'est Amazon Web Services. C'est-à-dire aujourd'hui, nous avons presque une centaine de bandes leaders, de bandes state-owned enterprise qui peuvent passer une journée ici pour guetter un peu, pour gagner une inspiration, de bandes changement. De part de l'IA qui peut déjà dérouler à travers le monde. Donc, vous êtes. C'est nous qui commençons à investir dans nos data centers.
5: Ready One, il est 7h10. Nous prendrons la direction de l'île de la Réunion après la pause pub. À tout de suite.
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2: La suite de ce journal. Rodney Pierre, lui, à l'île Sœur, 2 ans après la découverte du corps démembré de Christelle Jean-François, le procès du principal accusé débute ce mercredi.
3: Le procès d'Amir Madi Kombo s'ouvre aujourd'hui donc devant la cour d'assises de Saint-Pierre. Cet homme de 35 ans est jugé pour le meurtre présumé de Christelle Jean-François, une mère de famille de 29 ans. Le corps de la victime avait été retrouvé démembré dans la nature à l'île Les Cocos en janvier 2024. L'accusé comparé également pour atteinte à l'intégrité d'un cadavre. Le procès doit se poursuivre jusqu'à vendredi, date à laquelle le verdict est attendu dans cette affaire. Et puis comme je vous le disais en titre, Israël commémore ce mercredi le 3e anniversaire de l'attaque du mouvement islamiste palestinien Hamas le 7 octobre 2023, juste avant des élections marquées par la mémoire de cette journée la plus meurtrière dans l'histoire du pays. Outre le contexte de campagne électorale, les commémorations revêtent aussi cette année une dimension particulière en étant les premières depuis l'entrée en vigueur l'an dernier du cessez-le-feu à Gaza, territoire ravagé par la guerre menée par Israël après le 7 octobre. Des cérémonies sont prévues tout au long de la journée pour rendre hommage aux victimes de cette attaque sans précédent menée depuis Gaza par des membres du Hamas qui a entraîné la mort de 1221 personnes selon un décompte de l'AFP. Ce jour-là, 251 personnes avaient aussi été enlevées et emmenées de force à Gaza, dont 44 qui sont déjà mortes. Voilà, c'est la fin de cette édition. Merci de l'avoir suivi. Louana, c'est à vous.
2: Merci Rodney Pierre-Louis, on vous retrouve tout à l'heure à 7h30 pour l'infotitre.
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2: 7h13 pour la météo aujourd'hui, en ce mercredi, un très beau soleil un peu partout à travers l'île, et puis les nuages comme toujours prononcés cet après-midi. Nous allons se météo Maurice vers l'est de l'île, au sud ou encore vers les terrains élevés, et peut-être aussi quelques ondées passagères attendues donc cet après-midi. Alors que le vent nous vient de l'est-sud-est à une vitesse de 20 km/h, la mer elle reste agitée, oui, avec des vagues de 2 mètres, marée haute 11h45 tout à l'heure, marée basse à 17h45 ce soir, et ce coucher du soleil attendu à 18h09. Merci d'être avec nous. Branchez votre wake-up show. On est parti dans quelques instants. 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
3: Et bien oui, on se mercredi 7 octobre à coup de peps de tonus pour justement vous transmettre cette bonne énergie là aujourd'hui. Yes, en ce milieu de semaine, et permettez-moi, ça fait 13 ans qu'on vous souhaite la bienvenue chaque matin 6h-9h. Donc immense merci de votre fidélité encore aujourd'hui, parce que voilà, oui, si l'aventure perdure, c'est grâce à vous, chers auditeurs. Et 13 ans, c'est aussi à coup de culture générale, 10 000 roupies chaque matin. Depuis 2013, nous vous offrons le super jackpot tous les jours du lundi au vendredi, parce que vos connaissances méritent bien une belle récompense, donc 10 000 roupies en 60 secondes chrono. Dernière chance pour les inscriptions aujourd'hui, avec l'extrait de ce mercredi, il nous faut le titre de cette chanson de Toni Braxton. Je vous invite à écouter ceci pour l'extrait du jour. Ça va aller très très vite pour la chanson 60 secondes chrono. Let's go.

0: Alors, dites-nous là ce matin, oui, ce succès mondial de 1996. Le refrain, on l'adore. La bonne réponse qu'il nous faut balancer aujourd'hui, le titre de cette chanson de Toni Braxton, les amis, sortie en 96, je le disais, des millions et des millions de personnes ont chantonné le cœur serré cette chanson. 88-10 Intel, 83-83 Mighty, le WhatsApp de Radio 1, comme toujours, 58-53-77-21, 210-8-9-10, vous papotez avec Hélène, vous lui donnez la bonne réponse, les rendez-vous tout à l'heure, 60 secondes chrono, 7h40 le duel et le jackpot pour les 10 000 roupies après 7h50. On a hâte, bien sûr, de vous retrouver avec également notre partenaire Super U qui vous offre 500 roupies de bons d'achat. Je vous souhaite bonne chance. Il est 7h17. On revient après la courte pause pub pour l'infotrafic. À tout de suite.
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9: Il est 7h21 sur les routes ce matin. Merci à vous, amis patrouilleurs, nous avoir signalé donc cet accident il y a quelques minutes impliquant moto et auto, donc à la croisée de Vallée des Prêtres, donc sur les feux en fait, et ce qui forcément cause un gros bouchon là sur place en ce moment. Il y a pas mal de gens qui se sont arrêtés pour assistance tout simplement, et en espérant qu'il n'y ait pas de blessés graves de par cet accident du côté à la croisée de Vallée des Prêtres. Bien sûr, merci beaucoup à nos amis patrouilleurs ce matin. La police est au courant. Forcément, la police se rendra sur place d'ici quelques minutes. Et les précisions du sergent Eric Hardy qui nous signale les ralentissements habituels vers les axes principaux, Wooton, Pontferre, Phoenix, Saint-Jean, en sortant du nord à partir de Terre Rouge jusqu'à l'entrée de la capitale, à place de l'immigration en l'occurrence. Et puis vers le Ponsage également. Vous êtes comme toujours nombreux sur place. Soyez prudents sur les routes. Ce matin, n'oubliez pas de garder vos distances de sécurité. Merci de faire la route avec nous. 58 53 77 21. Anything on the road, on compte toujours sur vous, amis patrouilleurs. Merci.
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9: Et bien sûr, on est ravis de vous accompagner comme toujours en ce mercredi. Vigilance et prudence sur les routes. Bon mercredi ensoleillé partout à travers l'île, jusqu'au retour des nuages quand même cet après-midi. Chaud de vent aujourd'hui, attention. 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
1: Allez, aujourd'hui c'est 7 octobre. Bah oui, c'est aussi la journée mondiale du travail décent. On en parle. Bah oui, on parle surtout des droits des travailleurs, de l'amélioration des conditions de travail, de revenus équitables ou encore de sécurité sur son lieu de travail. Ça passe bien sûr par le respect des droits de chacun, la lutte contre le travail informel et l'égalité entre les femmes et les hommes, hein, en général, notamment sur les salaires. Faut pas se leurrer non plus. Au niveau du salaire, ce n'est toujours pas le cas. Bah oui, encore le fameux aujourd'hui, faire moins, gagner plus pour les petits copains. Voilà, je dis rien. Faire plus et gagner moins pour les subalternes. Ah oui, yes, pas évident, hein. Voilà la triste réalité. Et pourtant, nous mettra avant, et même vous êtes tous les jours. Donc, rappelons qu'un travail décent, c'est un travail où l'on se sent respecté, où on est bien payé, et surtout en sécurité pour pouvoir, justement, vivre comme il se doit. Donc, pour qu'il m'a dit, quand arrive le 15 ou le 16 du mois, il n'y a pas besoin de dire, prétends-tu 200 roupies au toi ou prétends-tu 500 roupies au toi, s'il te plaît, me rends-toi à la fin du mois. Et là aussi, il faut rendre, hein. Attention. Bref, c'est l'occasion de vous envoyer beaucoup de courage pour tout bande du monde qui travaille. Là, en ce moment, vous êtes en la route aussi, super le travail. Manzali, vous êtes pas découragé. Yes. Mais c'est aussi, moi dire, get bien the band budget aussi, c'est aussi important. Donc, on vous embrasse très, très fort. À venir, le tour de l'actu, le point sport, les températures, et puis, le moment fort, notre grand quiz de culture générale. Oui, parce que 10 000 roupies, c'est bel et bien pour vous. Avec une bonne connaissance générale, vous avez le droit de venir rafler la mise, ce jackpot. Donc, à l'occasion de nos 13 ans, là, en ce mois d'octobre, on compte sur vous pour le joli pactole. Je vous dis à tout de suite, il est 7h27.
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6: 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L'infotitre avec vous, Rodney Pierre-Louis, Marovacois. Aucune fuite et aucun cours d'eau et détourné, assure Patrick Assirvaden.
7: Le ministre a répondu aux nombreuses interrogations et rumeurs relayées sur les réseaux sociaux lors d'une conférence de presse tenue hier à Port-Louis. Réforme des pensions, un comité d'experts travaille sur la nouvelle formule du NPF sous la State Age Pension, selon Ashok Soubron. En parallèle, les demandes en ligne pour bénéficier de l'Early State Age Pension sont ouvertes à partir d'aujourd'hui. Hausse du prix des carburants, le gouvernement aurait dû baisser d'au moins 2 roupies les droits d'assises, soutient Jayen Chalam. Journée mondiale des soins palliatifs appelle à une meilleure sensibilisation aux soins qui peuvent débuter dès le diagnostic d'une maladie incurable. Stéphanie Ragounet de la clinique Ferrière de Bon Secours nous en parle dans le Focus ce matin. Et puis à l'étranger, 3 ans après, Israël commémore ce mercredi les attaques du 7 octobre, juste avant les élections.
6: Merci Rodney, rendez-vous tout à l'heure à 8h pour la prochaine édition Info.
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6: Allez, c'est parti pour l'actu sport. Nous parlons foot ce matin. Éliminatoire Cannes U23. Et là, avis, pas de miracle hein, pour les baby dodo.
12: Effectivement, Luana Morris est à nouveau inclinée face au Zimbabwe hier soir à Côte d'Or lors du match retour du deuxième tour des éliminatoires de la Cannes U23. Déjà battu 2-0 à l'aller à Harare, les Mauriciens ont cette fois perdu 4-1 au terme d'une rencontre largement dominée par les Young Warriors. Le numéro 7 zimbabwéen, Elisha Menusu Pupa, s'est notamment illustré avec un triplé et le quatrième but a été marqué par le numéro 9, David Delaney Chigwada. L'unique réalisation mauricienne a été l'œuvre de Jordan Le Jolicoeur. Score cumulé 6-2 en faveur du Zimbabwe. Les baby dodo quittent donc la compétition, mais le sélectionneur mauricien Daniel Ramsamy estime que ces deux confrontations face à une équipe composée notamment de joueurs professionnels auront été riches en enseignements. Il est au micro de Fabien Hector.
13: Marie-Gro dit les ranges, on sait pas tuer et que pas tuer. Peut-être ce staff technique, peut-être plus souvent une infrastructure. Marie-Gro dit les ranges, mais on met top et la différence. Mais fait la différence parce que nous Banjuel, une arrivée, il fait un frottement avec Banjuel professionnel, créer l'occasion sans complexe, jouer football qui nous fait rôder.
12: Badminton, belle réaction des jeunes badistes mauriciens au championnat du monde junior de 2026. Après leur défaite un peu plus tôt face à la Turquie, les Mauriciens se sont repris en s'imposant 2-7-1 face à l'Afrique du Sud. Maurice a remporté le premier set 55-50 avant de céder le deuxième 52-55. Les Mauriciens ont finalement fait la différence dans le troisième set 55-52 pour décrocher une victoire importante dans cette compétition mondiale. Parlons marche à présent. À 43 ans, Jérôme Caprice prouve qu'il a encore de belles performances à offrir. Vainqueur du 10 km marche lors d'un meeting international aux Pays-Bas, le Mauricien signe un chrono de 46 minutes et 14 secondes. Une victoire qui récompense des mois de travail et de sacrifice et confirme sa progression. Jérôme Caprice revient sur cette performance au micro de Fabien Hector.
14: mais bien régulier. Performance en dessous des minima qui demandaient, qui récoltent. Et l'objectif de l'année prochaine, c'est d'être sur le podium dans la vie pour nos médailles. Et allez, Maurice.
12: Cyclisme, une stratégie payante et en deuxième sacre au Grand Prix KLC pour Yannick Lincoln. Le Mauricien a remporté l'édition en 2026, 6 ans après sa première victoire. Troisième du contre-la-montre, à 8 secondes du leader, il a fait la différence lors de la deuxième étape pour reprendre le maillot jaune. Un succès construit grâce à une course tactiquement maîtrisée, notamment face aux rayonnés du club cycliste Saint-Louisien. Yannick Lincoln raconte comment il a construit cette victoire au micro de Fabien Hector.
15: Mis un pas assez sélectif dans Chamarel et je me suis rapidement retrouvé esselé face aux trois meilleurs réunionnais, enfin, dont le Belge là qui était maillot jaune. Et puis tactiquement, j'ai pu faire jeu égal avec eux jusqu'à distancer le maillot jaune dans la dernière montée vers plein de champagne.
12: Parlons football à présent en Ligue des Nations. L'Espagne renverse la Croatie. La Roja s'est imposée 2-1 hier soir grâce à un doublé de Mikel Merino dans le but décisif à la 89e minute. Les Croates ont terminé à 10 après l'expulsion d'Ivan Perisic. Avec 4 victoires en 4 matchs, l'Espagne décroche sa qualification pour les quarts de finale. Harry Kane porte l'Angleterre. Les Anglais ont dominé la Tchéquie 3-0 à Wembley avec un doublé de leur capitaine après un but contre son camp de Vladimir Koufal. L'Angleterre reste deuxième de son groupe avec 9 points derrière l'Espagne. La Suisse poursuit son sans-faute. Les Suisses ont battu la Macédoine du Nord 3-0, signant leur 4e victoire consécutive. Dans le même groupe, l'Écosse s'est inclinée à domicile 2-1 face à la Slovénie malgré l'ouverture du score de Ryan Christie. Voilà la fin de ce journal des sports. Merci de l'avoir suivi. La suite avec vous, Loana.
6: Merci beaucoup, Avi, pour toutes ces précisions. En vous souhaitant une excellente journée, on vous retrouve demain matin, 5h-6h pour Matin Bonheur.
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on time pour les températures. Là, aujourd'hui, en ce mercredi, très ensoleillé. Il fait chaud d'ailleurs. Enfin, chaud aujourd'hui, encore une fois, hein, plein midi, à prévoir cette maximale, peut-être de 30 degrés tout rond sur la capitale, alors que les régions côtières afficheront une maximale variée entre 27 et 29 degrés aujourd'hui. Le centre de l'île, par contre, de 23 à 25 degrés. J'espère qu'il y a de belles périodes ensoleillées, peut-être un peu couvert quand même, et nuageux aussi cet après-midi, voire aussi quelques ondées passagères, nous signale Météo Maurice. Et puis, bah, ça va, écoutez, c'est une belle journée. Profitons de ces belles périodes ensoleillées. Merci d'être avec nous ce matin.

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1: Mathieu, c'est mon opticien.
2: Ah ben voilà, c'est la nouveauté, vous êtes, c'est nouveau, c'est chouchou, c'est cram cram. Made in France, on retrouve Black M, Ready Dream, également Dr Yaro. Longue vie à nous, c'est le titre, et c'est pour vous sur Radio 1, let's go.

0: 3, Black M, VG Dream, Dr Yarrow sur le titre. Bah oui, Long Life to Us, longue vie à nous. Et longue vie surtout au Wake Up Show. 13 ans déjà avec vous, c'est énorme les amis. Et c'est grâce à vous, donc merci encore une fois de votre fidélité. Aussi à nos partenaires, hein, donc là pour gâter vous, là oui, chers auditeurs, pour vous gâter. 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Prenons la direction du Standard. Hélène, merci d'avoir joué avec nous, vous avez été très très rapide au 210-8-9-10. On souhaite la bienvenue à qui là ce matin, Hélène?
1: Et nous accueillons Safra ce matin de Paille.
0: Safra, bonjour.
2: Bonjour Hélène.
0: Et Louana. Oui, et Louana,
2: oui,
0: aussi.
2: Hélène, Louana.
0: Oui, comment ça va Safra?
2: Ça va bien, merci.
0: Quand nous étions là, la case boulot là, sa phrase.
2: En gros, la case.
0: Nous quitte la case, qu'il est.
2: Ou qui est transport là?
0: Ah, ben correct. Dans qui nous travaille, sa phrase?
2: Je travaille à IBM.
0: Ok, allez, Manzoli, bon courage surtout. Et sa phrase, ce matin, moment, sa phrase nous fait bien vite l'eau, sa téléphone là, hein?
2: Oui, de bizarre, rapide.
0: Exactement. Bizarre, rapide, et vous avez raison. Deux billets pour vous, sa phrase.
2: Merci.
0: Avec notre partenaire Odysseo. Donc, je me rappelle, Lynn, il y en a un billet pour sa phrase. Ok, donc une entrée adulte et une entrée enfant.
2: C'est bon.
0: Oh, bah, génial. Ah, ben, Marie Top, êtes-vous bien content. Ben, justement, on embrasse ou bien faux sa phrase. Passez un très bon moment. Bonne visite chez Odysseo, sa phrase. Bonne journée. Bah oui, on vous embrasse. Hélène et moi-même, nous vous souhaitons une excellente journée avec de gros bisous doux et des bisous fous. Soyez au rendez-vous demain avec notre partenaire, donc Odysseo. 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
0: Et c'est parti pour notre grand quiz de culture.

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1: En 97, donc pourquoi nous parlons de Unbreak My Heart aujourd'hui, ou encore de Toni Braxton? Le clin d'œil à son interprète Toni Braxton, la chanteuse, elle fête ses 59 ans aujourd'hui. Un dernier 50 pour Toni Braxton, d'où le fait de mettre en avant Unbreak My Heart là aujourd'hui. Elle d'ailleurs qui souffre du lupus, hein, qui vit très bien avec. Donc happy birthday à Toni Braxton et on l'embrasse très très fort. Bravo à vous tous, il est temps d'accueillir nos challengers de ce mercredi. Nous avons d'abord avec nous Kelly ce matin. Bonjour Kelly.
2: Bonjour Loana.
1: Bienvenue, comment ça va?
2: Ça va bien et vous?
1: Bien, ça va, on est ravis de vous retrouver. Back on track après un an, Kelly.
2: Oui.
1: Ouais, ben voilà.
2: C'est de la chance, quoi.
1: Exactement. Et ben oui, écoutez, on va prendre cette chance, on va saisir cette chance là aujourd'hui, en ce mercredi, pour 60 secondes de chrono, Kelly, ce matin. Alors, de l'autre côté, et Kelly, on essaye de vous avoir un challengeur.
2: Oh mon Dieu.
1: À la base, c'était donc Miguel du côté de Rivière-du-Rempart qui était partant pour jouer avec nous. Il avait confirmé sa participation là ce matin à 60 secondes chrono. Entre-temps, il n'a pas répondu. La régie donc essaye le deuxième et participant. Donc le deuxième et à la base, c'est Xavier. Donc Xavier a dit à Hélène qu'il est sur les routes. Il ne peut pas se garer. On comprend aussi, d'ailleurs, par mesure de sécurité, nous n'allons pas vous prendre justement et à l'antenne quand vous êtes sur les routes. On est d'accord, Kelly, n'est-ce pas?
2: C'est vrai.
1: Voilà. Et troisième appel, c'était qui? Michel, d'accord. Donc Michel de 4 bornes. Ok, très bien. Donc, on papote ensemble avec la régie. Donc, Michel de 4 bornes, lui aussi, il ne répond pas ce matin. Ah ben voilà, écoutez les amis, on va pas... chipoter plus que ça. On a essayé donc 3 candidats. C'est un peu dommage pour Xavier qui était partant de jouer, mais voilà, il ne peut pas se garer et on comprend. On est sûr de le retrouver bientôt. Kelly?
2: Oui.
1: Kelly, on passe directement en finale.
2: D'accord.
1: Double chance là, hein, qu'il faut vraiment saisir là aujourd'hui, Kelly, d'accord?
2: J'espère.
1: C'est pas tous les jours que ça arrive, donc c'est vraiment votre mercredi de chance. Ma très chère Kelly, je vous propose les 3 thèmes du jour. Fleuve et rivière, musique et cuisine. Je vous laisse réfléchir, Kelly, d'accord? Vous avez les 3? Alors, fleuve et rivière, musique et cuisine. Je vous laisse réfléchir parce que c'est à vous d'en choisir 2 là ce matin pour la finale. Oh bah écoutez, ce sont des choses qui arrivent, hein. Voilà, c'est ça le plus important. Et Kelly est avec nous, on va se concentrer sur Kelly. Elle aura toutes ses chances là aujourd'hui pour rafler les 10 000 roupies. Pour les autres, c'est dommage, mais c'est pas grave. On reviendra demain, on espère, avec un duel. Mais là, on se retrouve dans quelques instants après la courte pause pub pour la grande finale avec Kelly du côté de Rosil. Elle revient après un an pour cette belle aventure. 60 secondes chrono avec les 10 000 roupies. À tout de suite.
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3: Radio 1, il est 7h52. D'abord, merci à nos amis patrouilleurs en ce moment qui nous signalent qu'il y a un gros bouchon, je cite, du côté de Robot Capricorne vers Canotte et Nimbus qui est en panne là-bas. Là, vous êtes en ce moment. Donc, nous n'avons pas plus de précisions. Et merci en tout cas de partager avec nous. On va vérifier tout ce qu'il faut auprès du sergent Eric Hardy tout à l'heure. En attendant, place à la grande finale ce matin. 60 secondes chrono. Il n'y a pas eu de duel aujourd'hui parce que voilà, nos challengers, mais Ena qui ne sauvait. Qui n'est pas capable de jouer aussi parce qu'ils sont dans trafic, impossible de s'arrêter, on comprend. Du coup, c'est Kelly qui passe en finale directement. Kelly, elle, de retour après un an. Elle était avec nous l'année dernière pour une tentative et là, elle revient pour décrocher le Graal ce matin. Kelly ?
4: Envoie un message.
3: Ben, on peut dire envoie un message, Kelly. Envoie un message à qui ?
4: Vous êtes collègue.
3: On entend tout, hein. Kelly, dites-moi, vous êtes sur les routes en ce moment.
4: Exactement.
3: Est-ce que vous vous êtes garée ou alors vous vous faites conduire ?
4: Non, je ne conduis pas.
3: D'accord, très bien. C'est ce qu'il faut là ce matin parce que nous avons full concentration là, Kelly. All right ?
4: D'accord.
3: Très bien. Kelly, des trois thèmes du jour. Donc la finale est la vôtre. Il n'y a pas eu de duel. Il faut vraiment saisir cette belle chance là aujourd'hui, en ce mercredi, Kelly. Fleuve et rivière. Musique et cuisine. Quel est votre choix ?
4: Fleuve et rivière.
3: Fleuve et rivière pour démarrer. Et en deuxième ?
4: Je vais prendre cuisine.
3: Vous m'avez pas l'air d'être trop sûre de vous et trop convaincue là ce matin, hein, Kelly. Vous voulez changer aussi ?
4: Non, j'ai un peu de trac, mais ça va.
3: Prends trac là, nous cracli. All right ?
4: Ok.
3: Allez, très bien. Bah, vous devriez pas, hein, parce que vous êtes passé directement en finale. Kelly, est-ce que vous jouez seule ?
4: Oui. Oui, je suis dans mon car et bon, j'ai une collègue qui est avec moi.
3: Oui. Elle s'appelle comment, votre collègue ?
4: Ma collègue s'appelle Pamela.
3: Pamela, donc on va lui dire un petit bonjour. Et bonjour à Pamela. Et les réponses doivent venir de vous, Kelly, hein, pour qu'on puisse les valider, d'accord ?
4: D'accord.
3: Ça marche ?
4: Oui, ça marche.
3: Kelly, fleuve et rivière.
4: Oui.
3: Pour accéder à cuisine, ça va aller très vite. 10 questions, 10 bonnes réponses et les 10 000 roupies. Vous n'hésitez pas, Kelly, vous dites passe si vous bloquez sur une question. Ok ?
4: D'accord. Ok.
3: Une proposition aussi, vous laissez sortir, on ne sait jamais, c'est peut-être la bonne réponse. Mais prenez plaisir à jouer avec nous. Kelly, ce matin, nous vous souhaitons bonne chance.
4: Merci.
3: Fleuve et rivière, le chrono à la fin de la première question. Kelly, véritable source de vie au milieu du désert. Quel fleuve légendaire qui a permis aux pharaons de bâtir leurs pyramides et de nourrir leur empire ?
4: Le Nil.
3: Oui, quel fleuve traverse la capitale française ?
4: Je passe.
3: Quel est le nom du fleuve le plus sacré d'Inde, symbole spirituel pour des millions de croyants ?
4: Le Gange.
3: Oui, avec ses 34 kilomètres, quelle est la plus longue rivière de Maurice ?
4: Je passe.
3: La Tamise traverse quelle capitale européenne ?
4: L'Angleterre.
3: J'ai dit capitale. Et le chrono, il est fini.
4: Londres.
3: Bah oui, c'était Londres, bien évidemment. Mais ça arrive après le gong. Avec ses 34 kilomètres, quelle est la plus longue rivière de Maurice ?
4: J'ai oublié.
3: Ces grandes rivières sud-est ?
4: J'ai complètement oublié. Enfin, un peu de drac, c'est ça ?
3: Oui, à l'époque du Tifa IVS. C'est dans IVS, ça ?
4: Oui, j'ai fait la géographie à l'époque, oui.
3: Quel fleuve traverse la capitale française ? C'était la Seine, précisément. S-E-I-N-E. Eh ben oui.
4: La Seine.
3: Ben oui, écoutez, tracla, c'est bien faux, là, Kelly, hein ?
4: Ah oui.
3: Pamela, on l'a pas entendu du tout.
4: Non, Pamela est tranquille.
3: Ah ben voilà, yes, un petit support psychologique ce matin. Bon, Kelly, ce n'est pas grave. Oui. Kelly, on espère vous retrouver bientôt. N'attendez pas un an, ok ? Peut-être aussi le fait d'avoir attendu un peu plus longtemps, donc un petit temps de pause. Un an, c'était trop long. On espère vous retrouver bientôt, d'accord ?
4: Oui. À bientôt, il n'y a pas de souci.
3: En attendant, ma douce Kelly, j'ai le plaisir de vous offrir 500 roupies chez notre partenaire Super U. C'est pour vous ce matin, bravo.
4: Oh yeah, merci, merci beaucoup.
3: Vous êtes passée en finale, Kelly, c'est le plus important, direct en finale. Et puis, bah, écoutez, on vous embrasse et on vous souhaite une excellente journée. Bon courage pour le boulot, Kelly.
4: Merci, bonne journée à vous aussi, et c'est un plaisir.
3: Bah oui, toujours. Hein. Donc, envoyez un message, dites que vous avez quand même eu de bonnes réponses.
4: D'accord, merci beaucoup.
3: Bisous Kelly, ciao, bye.
4: Allez,
3: bye.
4: Bisous, bonne journée,
3: à bientôt sur Radio One. Et puis bah, pour une belle aventure, 60 secondes chrono. Nous, on revient demain, sans faute. Duel final, nous poulons même 10 000 roupies, rien que pour Zotlon Radio One, et ce depuis 2013. 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
3: Ce mercredi 7 octobre, merci d'écouter Radio One, belle matinée, il est 8h. La nouvelle édition info avec vous, Rodney Pierre, lui à la une ce matin, journée mondiale du travail décent.
6: Les lacunes persistent à Maurice malgré les avancées législatives. Salaires en retard, heures supplémentaires impayées et conditions de logement difficiles sont toujours dénoncées. La State Age Pension entre en vigueur en janvier 2027. Les Mauriciens saluent le maintien de la pension universelle, mais s'interrogent sur la réduction de 6% par an en cas de départ à la retraite à 60 ans. Marovakwa Patrick Assiavaden répond aux rumeurs sur la situation hydrique. Aucune fuite ni aucun cours d'eau détourné, assure le ministre des Utilités publiques. L'intelligence artificielle Mauritius Telecom veut accélérer la formation aux nouvelles technologies. L'objectif est de former 50 000 Mauriciens aux compétences liées à l'IA et au numérique. Oui, aux États-Unis, condamné à mort, Krista Pike survit à deux injections létales, a repris connaissance et parle. Voilà l'essentiel de ce 8h. Merci d'avoir choisi notre antenne pour vous informer. Ce mercredi marque la journée mondiale du travail décent, une journée qui met en lumière les difficultés encore rencontrées par certains travailleurs à Maurice. Salaire payé en retard, heures supplémentaires non rémunérées et logements insalubres pour les travailleurs étrangers font partie des problèmes signalés. Dans certains cas, les droits des employés, leur bien-être ne sont pas suffisamment pris en compte. Les autorités reconnaissent ces lacunes et indiquent que plusieurs ajustements législatifs sont en cours ou ont déjà été adoptés pour améliorer les conditions de travail. C'est un sujet signé Clyde Augustin et Emmanuel Hédoux.
7: Maurice est signataire de plusieurs conventions internationales visant à garantir des conditions de travail décents. Si elles sont, dans l'ensemble, respectées, des améliorations restent toutefois nécessaires, selon le ministre du Travail, Reza Yutim.
8: Tous les mois, nous promenons topic, nous discutons d'un thème qui concerne les droits des travailleurs avec un représentant des syndicats, divers syndicats libres présents, mais aussi un représentant des employeurs et du ministère. Donc nous devons nous mettre la tête ensemble pour nous trouver une solution.
7: Pour le syndicaliste Jean-Win Zanassi, Maurice obtient tout juste la moyenne à ce niveau. En cause, les nombreux abus souvent décriés.
9: À Maurice, il y en a beaucoup pour qualité par son faire, qui est un employeur énorme, qui pas prône ça décennie-là dans aucune façon possible. Ça, c'est bien dommage.
7: L'industriel François de Grivel reconnaît que les Mauriciens ne cèdent plus faire carrière dans le textile. Ce recul n'est pas nécessairement lié aux conditions de travail qui se sont nettement améliorées ces dernières années, selon lui.
10: Malheureusement, chacun des Mauriciens, je veux dire, qui sont en âge de travailler dans les secteurs industriels, se désintéressent parce qu'ils trouvent que c'est un travail difficile, alors que les conditions de travail ont été beaucoup améliorées et c'est un état d'esprit.
7: Le travail décent se mesure à la manière dont un travailleur est traité, un salaire payé à temps, le respect des heures de travail et un logement convenable ne devraient pas être considérés comme des privilèges, mais des droits.
6: L'annonce de l'entrée en vigueur de la State Age Pension provoque à la fois un soulagement et le sentiment d'injustice chez les Mauriciens. Face à la cherté de la vie, la pension est considérée indispensable pour de nombreuses personnes qui atteignent 60 ans. Beaucoup estiment également que la pension réduite n'est pas justifiée, même s'il est question que de 6% par an. Voici quelques témoignages recueillis hier dans la capitale par Nicoletta et Stasi Sandian.
11: Nous avons fait augmenter dans 16 000 pour qu'on vive. Disons, basic minimum salary, ni 17 000 roupies. Donc, nous pouvons vivre dans 2026, mais il n'est pas suffit.
12: Pour tout le monde, encore, on m'a dit, je vais perdre tout en un hier. Impossible pour faire une commission, une budget de 10 000 roupies, parce qu'il n'y a pas aucune augmentation pour l'année.
13: Vraiment, parce que moi, je n'ai pas fini la pension, moi. Mais, quand je viens de contribuer, je ne sais pas, je ne casse la pension pour ma vie, pour moi, tout, je vais gagner.
14: Petit Divo, il a mis le téléphone, il a même qu'un rue par c'est là. Automatiquement, ben, Dimon gagne 60 ans, Visa gagne sa pension normale, Visa gagne. Après, parce que tout la vie, trop cher, c'est tout.
6: La State Age Pension qui entre en vigueur à partir de janvier de l'année prochaine. Les bénéficiaires peuvent désormais faire la demande pour toucher la pension universelle dès l'âge de 60 ans, avec toutefois une réduction de 6% par an, soit 0,5% par mois. Les demandes en ligne s'ouvrent aujourd'hui en accédant au lien moussap.govmu.org. Le point avec Rebecca François Boncœur.
3: Les demandes en ligne s'ouvrent aujourd'hui en accédant au lien mossap.govmu.org. La State Age Pension est divisée en trois catégories, soit l'Early SAP, la Standard SAP et la Late SAP. Avec son entrée en vigueur en janvier 2027, les futurs retraités devront faire un choix, prendre leur pension dès 60 ans avec une réduction ou alors attendre selon les dispositions de la réforme pour bénéficier du montant complet. Le Standard SAP se situe actuellement à 16 099 roupies, montant que percevront ceux qui ont atteint 60 ans en janvier 2026 et qui toucheront leur pension à 61 ans à partir de janvier 2027. Avec l'entrée en vigueur du SAP, toute personne atteignant 60 ans est éligible à une pension réduite. Ceux qui choisissent d'attendre bénéficient ensuite d'un montant mensuel plus élevé, soit la somme accumulée. Par exemple, si une personne renonce à un an de pension, le montant est récupéré sur environ 10 ans. Le choix le plus avantageux dépend ainsi du besoin financier immédiat d'une personne, en sachant que l'espérance de vie, selon les chiffres officiels, tourne autour de 70 ans pour les hommes et 78 ans pour les femmes.
6: Le ministre des Utilités publiques, qui dit vouloir tenir un langage de vérité sur la situation hydrique à Maurice, a répondu aux nombreuses interrogations des Mauriciens suite à la réunion du comité de crise ayant eu lieu hier. Patrick Assiavaden rassure, il n'y a aucune fuite à Marovacois qui affiche actuellement un taux de remplissage de seulement 35,9%. Les rumeurs selon lesquelles un canal aurait été détourné par les propriétaires d'un chassé sont également infondées, dit-il. Le ministre a également également aborder les différents cas relatifs au gaspillage de l'eau signalés sur les réseaux sociaux. Le point avec Dany.
15: Les rumeurs concernant des fuites et le détournement de cours d'eau alimentant Maruvakwa sont nombreuses. Des rumeurs infondées, précise le ministre des Utilités Publiques.
16: Ce matin, qui gagne vraiment, il y a une sachet, moi pas cette sachet là, une sachet pédévier des loups. Water Resources Commission, il confirme qu'ils ont à le faire, une site visite. Jusqu'à valeur du jour, nous pas trouvons aucune place que des loups pédéviés. Obstruer, nous nettoyer. Nous n'avons aucune indication aujourd'hui pour dire nous qu'il y a une fuite dans Maruvakwa.
15: L'utilisation de l'eau à haute pression pour certains particuliers a également été évoqué.
16: L'idée n'est pas de traquer aussi, hein. Comment dire, vivre d'une frayeur, loin de là. Nous comprenons, il y a certains besoins, il y a un moyen à ce côté-là, hein. Mais seulement, nous pouvons faire d'une façon le plus humainement possible.
15: Idem pour les propriétaires de Kawash, accusés par certains internautes de gaspiller d'importantes quantités d'eau.
16: Kawash, les peines à droit servies de loi CWA, bien sûr, il y a une dépassante, les mailles du filet. Je comprends, du monde mettait l'eau Facebook, je comprends du monde aussi, et c'est bien qu'il y ait du monde, vienne dénoncer, vienne dire aussi.
15: D'autres Mauriciens critiquent également l'utilisation de l'eau pour les grands groupes privés.
16: Mon choisi golf, il a fait arroser ce terrain. Mais il y a assez de l'eau, 3000 mètres cubes de l'eau wastewater traitée pour l'arrosage. Il se peut qu'il y ait passé, vous avez ça, hein? Mais il y a un problème de l'eau d'un pays, mais l'hyper arrosé, vous avez, en fin de compte, du monde pas connu. T'as même de l'eau qui nous pèlait, ça 55 000 mètres cubes qu'il y a dans la mer là, nous pèlait qui. Le secteur privé, Megza, ben l'industrie, ben qui besoin de l'eau pour golf, acheter ça au lieu, avec raison, comment vous pouvez dire, prendre l'eau dans ça qui nous est là pour garder pour le pays.
15: Patrick Assiavaden de souligner que les autorités veulent se montrer équitables dans la distribution de cette ressource vitale.
6: Et nous parlons carburant pour la suite de ce journal. Une semaine après la hausse de 10% des prix, l'association des consommateurs de l'île Maurice demande au gouvernement de revoir la structure des prix de l'essence et du diesel. Son secrétaire général J.N. Chalam réclame une baisse de 2 roupies au moins sur les droits d'assises. Les autorités auront toujours une bonne marge de manœuvre. J.N. Chalam était l'invité de l'émission Le Dossier hier soir sur Radio 1. Écoutez.
17: Et on peut subventionner nous-mêmes dans ce sens-là. Le gouvernement tibisain fait un effort, l'homme de taxe qui les règle de ça, c'est pas être capable de baisser. Pour moi, il est facilement capable de baisser au moins des roupies. Minimum, 2 roupies de taxe, il est capable. Un litre, il faut 10 roupies là, donc. Il n'est pas monté autant. Vous êtes ça de sa manière-là. Et là, vous êtes sommage. C'est un manque à gagner, c'est pas une perte. Il est encore 0.69% là, sur ça qu'il peut gagner comme revenu de l'État, revenu total de l'État, hein, si nous mettions à peu près 200 millions de roupies.
6: Mauritius Télécom veut préparer les entreprises et les Mauriciens à la montée en puissance de l'intelligence artificielle. Son CEO, Vimal Gangadin, annonce un objectif de 50 000 personnes formées aux technologies liées à l'IA. Un partenariat avec Amazon Web Services permettra notamment d'accompagner les professionnels, les étudiants et les dirigeants d'entreprises publiques. Sur le plan technologique, Mauritius Télécom a également renforcé son data center avec des GPU. L'objectif est d'augmenter progressivement cette capacité dans les prochains mois et même années afin de soutenir le développement des applications liées à l'intelligence artificielle. Vimal Gangadin est au micro d'Anushka Begalou Santak.
18: Durant le budget, il y a annoncé qu'ils contiennent pour prendre l'engagement pour train 50 000 Mauriciens dans le domaine de l'IA, technologie. Ils ont dit ce qu'ils nous peut trouver ici, là, c'est vraiment ça en concrétisation. Donc, aujourd'hui, nous avons annoncé qu'ils nous donnent une partnership avec AWS. AWS, c'est Amazon Web Services. C'est-à-dire, aujourd'hui, nous avons plus qu'une centaine de bandes leaders, de bandes state-owned enterprise qui peuvent passer une journée ici pour guetter un peu, pour gagner une inspiration, de bandes changements, de part de l'IA qui peut déjà dérouler à travers le monde. Donc, vous êtes... C'est nous qui commençons à investir dans nos data centers.
3: Radio 1, il est 8h11. Une courte pause pub et nous prendrons la direction des États-Unis, au Tennessee précisément. À tout de suite.
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2: Pour la suite de ce journal, Rodney Pierre-Louis, vous nous parlez de Krista Pike. Elle survit à son exécution après 2 injections létales.
3: Effectivement, la condamnée de 50 ans a repris connaissance et peut désormais parler selon ses avocats. La condamnée à mort avait reçu 2 injections létales mercredi soir dans le Tennessee, mais avait survécu et se trouvait dans un état critique sous assistance respiratoire. Elle devait être la première femme exécuté dans cet état depuis plus de 200 ans. Le gouverneur a suspendu les exécutions et ordonné une enquête indépendante. Selon le Death Penalty Information Center, Krista Pike serait la première personne à survivre à une injection létale. Voilà, nous sommes arrivés à la fin de cette édition. Merci de l'avoir suivi, Loana. C'est à vous pour la suite.
2: Merci, Rodney Pierre-Louis. Le rendez-vous tout à l'heure à 8h30 pour l'infotitre.
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1: Radio One, il est 8h14. Ce 7 octobre marque la journée mondiale des soins palliatifs. Et Focus ce matin donne la parole à Stéphanie Ragounotte, directrice générale de la clinique Ferrière. Elle répond ce matin à vos questions. Chazia Topsy, bonjour.
2: Bonjour Luana, Stéphanie Ragounotte, bonjour.
3: Bonjour Chazia.
2: Alors en cette journée mondiale des soins palliatifs, expliquez-nous comment fonctionne l'unité Mère Marie-Augustine à la clinique Ferrière.
3: Alors l'unité de soins palliatifs de la clinique Ferrière a été créée autour d'une conviction très très simple que les sœurs avaient. Lorsqu'une maladie ne peut plus être guérie, ça ne signifie pas que l'on ne peut plus soigner. Donc c'est quoi les soins palliatifs? C'est prendre en charge une personne dans sa globalité. Donc il s'agit de soulager la douleur, tous les autres symptômes, mais aussi de prendre en compte le bien-être psychologique, le bien-être émotionnel et social du patient. C'est un accompagnement aussi de la famille, parce que lorsqu'une personne est gravement malade, vous savez que c'est toute la famille qui est touchée, avec une équipe qui travaille autour du patient pour lui apporter le plus de confort possible, préserver sa dignité et l'accompagner dans cette étape difficile de sa maladie. Donc, l'unité de soins palliatifs, c'est quoi? C'est 12 lits dédiés. Ce sont des médecins spécialisés, des infirmières et des infirmiers qui sont formés aux soins palliatifs, une infrastructure pouvant accueillir les patients et donnant aussi accès à des soins qui ne sont pas constitués uniquement de médicaments. Il y a aussi tout un groupe de bénévoles qui est présent, qui vient au chevet du patient, qui est là à l'écoute des patients, que ce sont des personnes qui n'ont pas accès au dossier médical, qui ont une compagnie et qui sont là pour écouter le patient.
2: Depuis son ouverture, combien de patients ont été pris en charge au sein de l'unité et quelle a été la réponse des patients, des familles et du corps médical face à cette offre?
3: Alors, depuis l'ouverture fin 2021, je dirais qu'il y a environ 800 patients qui ont été pris en charge. Mais ça, c'est un nombre. Mais ce qui est important pour nous, c'est surtout les retours des familles. Quand une personne arrive en soins palliatifs, les proches, ils sont souvent eux-mêmes épuisés, parfois démunis face à la souffrance de leurs proches. Ils savent s'y prendre. Ce qu'on fait, c'est qu'on crée un cadre où la famille n'est plus seule. Donc, ce qu'on a aussi observer, c'est qu'il y a une évolution avec le temps, qu'une perception des soins palliatifs évolue auprès des médecins et que de plus en plus, ils comprennent que c'est un accompagnement qui est complémentaire en fait à leur prise en charge curative du patient.
2: Vous qui êtes dans le domaine depuis tant d'années, quels sont aujourd'hui les principaux besoins à Maurice en matière d'accompagnement de fin de vie et quels sont les projets de la clinique pour développer davantage ces services?
3: Alors ce qu'on veut, c'est vraiment renforcer ce qu'on fait déjà, mais surtout aussi nous intégrer vraiment dans le parcours global du patient. On veut vraiment pouvoir renforcer notre collaboration avec les médecins traitants pour que ces soins palliatifs soient vraiment complémentaires des traitements, notamment en oncologie, que tout le monde puisse se mettre autour de la table et que le patient soit au centre du parcours de soins. Parce qu'il ne faut pas opposer ces traitements-là et les soins palliatifs. Au contraire, ils peuvent se compléter et intervenir à différents moments.
2: Stéphanie Ragounotte, merci beaucoup.
3: Merci beaucoup pour votre accueil, Chazia.
1: Merci et très bonne journée mesdames. Et l'édito en ce mercredi avec Emmanuel Edoux. Les grands groupes mauriciens affichent des milliards de roupies de bénéfices, mais ces performances profitent-elles réellement à l'ensemble de la population? Entre emploi local, dépendance aux importations et partage des richesses, l'édito de ce mercredi pose une question essentielle. À qui profite la prospérité de Maurice? Emmanuel titre ce matin, les milliards d'un côté, les espoirs de l'autre. Rendez-vous après 8h30.
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1: 8h18 avec un très beau soleil en ce moment partout à travers l'île, également sur la capitale, chaud devant aujourd'hui encore, alors que Météo Maurice prévoit quand même ces nuages dans l'après-midi. Il y aura des averses aussi attendues vers l'est de l'île, au sud ou encore les terrains élevés. Attendons voir. En attendant, profitons de ces belles périodes ensoleillées avec un vent qui nous vient de l'est-sud-est à une vitesse de 20 km/h. Mer agitée au-delà des récifs, des vagues de 2 mètres. Marée haute 11h45, marée basse 17h45 et un coucher du soleil attendu à 18h09. Très très bon mercredi. Merci d'être avec nous ce matin.
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3: Ça y est, nous sommes sur les routes avec vous pour entrer sur la capitale à 7h06. Bah écoutez, avec les axes principaux et congestionnés en ce moment, c'est vrai que c'est pas évident, c'est la galère sur les routes. Nous voyons l'info trafic sans plus tarder. Le sergent Eric Hardy est avec nous au téléphone. Sergent, bonjour.
4: Bonjour Loana, bonjour à toute l'équipe de Radio One et à tous. Merci d'écouter la radio et l'info trafic du jour. Sur nos routes, plutôt ce matin, comme d'habitude, bon nombre de véhicules. Principalement sur l'autoroute, avec les ralentissements et les temps d'arrêt aux endroits habituels. Nous avons un autobus en panne sur la route principale de Bambou, juste avant la croisée de Geoffroy, en direction de Médine-Bambou. Le trafic est assez perturbé dans cette région, surtout pour ceux qui se dirigent vers Médine. La police est déjà sur place pour fluidifier le trafic dans cette région. Nous espérons qu'il n'y a aucun des autres accidents pendant la journée. Pour ça, nous demandons de rester toujours bien concentrés et appliqués dans la façon de conduire. Voilà, ce sera tout pour le moment. Je vous retrouve tout à l'heure. À vous, Loana, pour la suite.
3: Merci beaucoup, sergent Eric Hardy, pour toutes ces précisions ce matin. Vigilance et prudence, merci de faire la route avec le D1.
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16: Ah ben voilà, et comme toujours, un plaisir de vous accompagner pour le dernier round, ding ding ding, du Wake Up Show. Bien sûr, restons dans le rythme de ce milieu de semaine. Il nous reste que 85 jours, vous autres, avant de boucler 2026. Ça fait la pile bien vite là, attention. Et il nous faut garder l'énergie, le rythme même. Tout se passe dans une tasse d'abord, pour démarrer la journée, entre puissance, réconfort et Nescafé. 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Alors, un retour sur la question du jour. Donc, boire du café, c'est vraiment un petit plaisir qui met de bonne humeur et qu'on adore chaque matin, chaque jour. Le café stimule la production de l'hormone dite du bonheur. Est-ce que selon vous, c'est l'hormone dopamine ou glutamine ? Attention, oui, votre bonne réponse, dernière chance pour nous balancer la bonne réponse. 58, 53, 77, 21. Je vous souhaite bonne chance. Nescafé, make your world.
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16: Avant de nous diriger vers la dernière demi de votre Wake Up Show à venir, le rappel des titres, également l'édito de ce mercredi avec Emmanuel Edoux. Et côté jeu aussi, dernière chance pour jouer pour les deux billets pour voir Billy Gunn en concert ce vendredi soir au café voilà, au café du Vieux Conseil. J'ai deux billets pour vous, donc vite vite, je prends votre téléphone, je t'inscris, je tape Attentat. Voilà, c'est le code Attentat. Votre prénom, 58 53 77 21. On appellera un appel au, on prendra un appel au pif, bien sûr. Donc 58 53 77 21. Attentat, prénom, deux billets pour le concert Billy Gunn vendredi soir. Je vous souhaite bonne chance.
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0: interrompons ce programme pour un breaking news sur le scandale chez Valeris Motors, représentant des marques Hyundai, Volvo, Forlan et Genesis. Nous rejoignons notre envoyé spécial sur place pour une déclaration de la direction.
1: Suite aux récentes allégations de prix scandaleux au sein de l'entreprise, Valeris Motors prend l'entière responsabilité des offres qui ont été proposées à la population récemment. Dans son effort de totale transparence et dans le but de ne pas discriminer les retardataires, la direction invite sa fidèle clientèle à consulter les sites internet des marques respectives pour prendre connaissance du détail des prix honteusement bas pratiqués. Nous prenons aussi l'engagement de les maintenir jusqu'à épuisement du stock.
2: Un total de 82 millions de roupies en jeu ce soir. Environ 32 millions.

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3: Merci d'écouter Radio One, il est 8h30. Nous revenons sur ce rappel des titres avec vous, René Pierre-Louis, journée mondiale du travail décent.
4: Les lacunes persistent à Maurice malgré les avancées législatives, salaires en retard, heures supplémentaires impayées et conditions de logement difficiles sont toujours dénoncées. La State Age Pension entre en vigueur en janvier 2027. Les Mauriciens saluent le maintien de la pension universelle, mais s'interrogent sur la réduction de 6% par an en cas de départ à la retraite à 60 ans. Marovacois Patrick Assiabaden répond aux rumeurs sur la situation hydrique. Aucune fuite ni aucun cours d'eau détourné, assure le ministre des Utilités publiques. Intelligence artificielle, Mauritius Telecom veut accélérer la formation aux nouvelles technologies. L'objectif est de former 50 000 Mauriciens aux compétences liées à l'IA et au numérique. Et puis aux États-Unis, condamné à mort, Krista Pike survit à 2 injections létales et a repris connaissance et parle.
3: Merci René pour l'info ce matin. On vous retrouve tout à l'heure après 8h40, économie et taux de change.
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1: L'édito en ce mercredi avec vous, Emmanuel Edoux. Vous titrez ce matin « Les milliards d'un côté, les espoirs de l'autre ». Bonjour Emmanuel.
2: Bonjour Luana et bonjour à tous. Les grands conglomérats, les groupes privés, les hôteliers affichent des performances financières remarquables pour l'année financière 2025-2026. Entre les quelques 14 milliards de roupies de bénéfices après impôts du groupe MCB et les milliards engendrés par IBL, IOR et Ciel, sans oublier les groupes hôteliers, le secteur privé semble se porter à merveille. Pourtant, la croissance économique devrait se situer entre 2,8 et 3%. Mais derrière ces milliards, une question fondamentale se pose. Cette prospérité profite-t-elle réellement aux Mauriciens ? Car pendant que les bénéfices s'accumulent, l'emploi local s'effrite. Certaines entreprises privilégient une main-d'œuvre étrangère, souvent considérée comme plus productive ou moins coûteuse, tandis que les travailleurs mauriciens peinent à accéder à des emplois décents et des salaires leur permettant de vivre dignement. La protection des travailleurs étrangers et leurs conditions de logement soulèvent également des questions qui méritent des réponses. Dans le même temps, certains patrons attribuent les difficultés de recrutement aux fléaux sociaux, notamment l'alcoolisme et la drogue, mais cette explication suffit-elle à comprendre les difficultés de notre marché du travail ? Pourquoi certains investisseurs préfèrent-ils développer les activités agricoles en Afrique de l'Est pour approvisionner le marché européen plutôt que de miser davantage sur la production locale. Autre paradoxe, les investissements dans les villas de luxe, les appartements, les centres commerciaux semblent prendre le dessus sur la valorisation de nos terres agricoles et le développement de l'économie bleue. Pourtant, Maurice importe chaque année pour plus de 40 milliards de roupies de produits contre moins de 10 milliards d'exportations manufacturières selon les chiffres avancés. Nous dénonçons la fuite des cerveaux, l'exode des jeunes talents et le ravage de la drogue. Mais quelle responsabilité de nos grands opérateurs économiques assument-ils face à ces défis ? Où sont les investisseurs capables de créer des emplois durables et réduire notre indépendance aux importations ? Au fond, que deviendront ces milliards accumulés ? La richesse produite sera-t-elle équitable, partagée ou restera-t-elle concentrée entre quelques mains ? Car la véritable réussite économique ne se mesure pas seulement aux bénéfices des entreprises, mais aussi à la dignité, aux opportunités et à la qualité de vie qu'elle offre à toute la population. Comme le disait si bien le regretté chanteur engagé Bam Koutayen, on a pouvoir, puissance, profit. Bonne journée à l'écoute de Radio One.
1: Merci Emmanuel Edoux pour votre édito. Très bonne journée.
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1: Nous voyons les températures. Il est 8h35 sur Radio One aujourd'hui. Les maxis de 23 à 25 degrés attendus vers le centre de l'île, où d'ailleurs les nuages prendront place cet après-midi avec aussi quelques ondées passagères selon Météo Maurice. Ailleurs, les régions côtières, la maximale sera de 27 à 29 degrés. Aujourd'hui avec un très beau soleil, voire aussi peut-être 30 degrés tout rond sur la capitale. Plein midi, en vous souhaitant un très bon mercredi. Forte chaleur aujourd'hui encore. 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
1: Et on est ensemble surtout pour les dernières 24 minutes de votre wake-up show. Et c'est ensemble que nous allons boucler ce mercredi matin. Il nous faut notre troisième VVIP. 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Qu'en pensez-vous ? C'est la dernière chance pour nous balancer justement votre bonne réponse au 58 53 77 21. Et je vous souhaite, bonne chance ce matin avec Ticketbox.mu, le rendez-vous, le plaisir d'accueillir notre troisième VVIP après 8h50.

0: Pouzot, et ben oui, dans la vibe avec Billy Gunn. Il y a d'autres rendez-vous au Café du Vieux Conseil. Billy Gunn sur scène. Merci à vous tous pour vos inscriptions. Qui est à voir Billy Gunn en live? On va prendre un appel au pif, la Semating. Merci beaucoup pour vos inscriptions. Tétélititine, ça va sonner chez qui? Ça sonne ou pas? Enter. Oui! Voilà!
1: Allô, bonjour.
0: Bonjour, c'est Ready One, c'est le Wake Up Show. Qui ira voir Billy Gunn en concert?
1: Alors, c'est Kathleen.
0: Bravo, Kathleen! Deux billets, c'est pour vous, Kathleen. Juste pour resituer bien ce qu'il faut, quel était le code de ce matin?
1: Alors, c'est attentat.
0: La dormez, la dormez, bravo! Kathleen, je vous embrasse, je vous souhaite un très très bon moment. Bravo pour les deux billets, attentat, c'est ce vendredi, alright?
1: Merci beaucoup.
0: Yes, thank you. Bisous doux et bisous fous, bonne journée au Café du Vieux Conseil. Les billets offerts par Culture Events, vous aurez toutes les précisions sur les réseaux, les amis, pour voir Billy Gunn dans son univers exceptionnel, attentat, vendredi soir, Café du Vieux Conseil.
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0: La page éco avec vous. Retenez bien, lui, plus de 156 000 déclarations d'impôts déjà soumises à la MRA.
1: Effectivement, la Mauritius Revenue Authority a enregistré exactement 156 406 déclarations d'impôts depuis le lancement de la campagne le 26 août au 5 octobre. 55 353 contribuables avaient déjà obtenu un remboursement pour un montant total dépassant les 526,4 millions de roupies. Côté recettes, la MRA a collecté plus d'1,04 milliard de roupies d'impôts sur le revenu, dont 406 millions de roupies durant la dernière semaine.

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1: D'ici 3 ans, David Ellison dirigera Skydance, qui prévoit aussi de fusionner progressivement Paramount Plus et HBO Max au sein d'un seul streaming.
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2: Nous sommes au Japon ce matin et moins de 16 sous à la vente, René.
1: Ah oui, pour le yen qui est à 29,56 roupies ce matin à l'achat et à la vente à 30,44 roupies. Le dollar américain 46,73 roupies pour l'achat et pour la vente 48,13 roupies. L'euro s'achète à 52,44 roupies et se vend à 54 roupies en sous. La livre sterling 61,78 roupies pour l'achat et 63,63 roupies pour la vente. Le dollar australien s'établit à 32,58 roupies pour l'achat et 34,86 roupies pour la vente. Le rand sud-africain s'échange à l'achat à 2,79 roupies, qui est stable par rapport à hier. Et aussi pour la vente, stable toujours. Pour la vente, c'est 3,05 roupies. Et puis enfin, le dirham, 12,72 roupies pour l'achat et 13,51 roupies pour la vente.
2: Merci, voilà. René et Pierre-Louis. On vous retrouve tout à l'heure.
1: Oh oui, bien entendu.
2: À 10h, ce sera pour le flash.
1: Exactement, ou bien 9h. On va voir.
2: 9h, bah très bien. Bah écoutez, d'ici là, moi je vous souhaite une bonne journée, René.
1: Merci, à vous aussi.
2: Merci.
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0: Time, vous le savez, c'est avec beaucoup de fierté hein, et d'émotion même que nous célébrons avec vous les 13 ans du Wake Up Show, de la matinale de Radio One et avec nos plus fidèles partenaires, dont bien sûr le plus fidèle des fidèles, 13 ans de partenariat avec les supermarchés. Oui, merci de faire partie de notre aventure. Vous êtes à l'époque, l'été commencé, c'était 1500 roupies par semaine. Et là, c'est-à-dire 1500 roupies chaque vendredi, Zodi limite 3000 roupies, l'inaugmenté, tigit pas, tigit, oui, à chaque 500 roupies. Et là, 3000 roupies, c'est à remporter dans deux jours pour le voucher shopping avec les supermarchés. Oui, merci pour vos inscriptions par SMS. Il est temps d'accueillir notre sélectionnée du jour. Hélène, where do we go today?
1: Et direction Maybourg, nous accueillons Véronique.
0: Véronique, bonjour.
2: Bonjour.
0: Bonjour. Comment ça va, Véronique?
2: Bonjour. Bonjour, Anna.
0: Ou bien, correct?
2: Bien, merci.
0: Hélène, Zodi, il est temps dans Maybourg, là, Zodi, là.
2: Ah oui. So-so.
0: Bah oui, yes, comme on les aime. Véronique, merci d'avoir joué avec nous. Vous êtes notre troisième sélectionnée. Ouais. Oh yeah, ouais. Véronique, moi, je souhaite tout bonne chance.
2: Merci beaucoup.
0: Ça fait la bienvenue vendredi, là.
2: Ah oui, serré,
0: serre, coulant, gagne même. Ben oui, serré, serre, faux, Véronique, oui. Pour le grand tirage. Moi, je vous embrasse très, très fort et je vous souhaite une excellente journée, Véronique.
2: Merci à vous aussi, Hélène aussi.
0: C'est très gentil. Thank you so much. Bisous doux et bisous fous et bonne chance pour le grand tirage avec les supermarchés, oui, qui arrive vendredi. Demain, nouveau bisous à nos quatrièmes sélectionnés, oui, bien sûr. Donc, vous tentez votre chance pour ce joli petit coup de pouce hein, de 3000 roupies sur vos achats. Les inscriptions se poursuivent par SMS en tapant oui, votre prénom 8810 MTEL 83 83 MIT et nous serons au rendez-vous demain matin après 8h45.

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0: Ben voilà, ben oui, il est 8h53 et faisons de la place à ticketbox.mu. 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Prenons la direction du standard. On accueille qui ce matin, Hélène ?
1: Et nous accueillons Emma de Rosil.
0: Bonjour Emma !
2: Bonjour Luana !
0: Bienvenue ! Comment ça va ?
2: Merci, ça va, merci. Et toi ?
0: Bien, très très bien. Emma, on est où ? À la maison, au boulot ? On est de quel côté ?
2: Au boulot, à Phoenix.
0: Oui, ah là là, Emma, qui peut arriver ? Pas fait pareil, moi, motivée pour la journée, là.
2: Si, si.
0: Si, on est dans quel secteur, Emma ?
2: Dans le pricing.
0: Bon, Manzoli, all right ?
2: Merci.
0: Très bien. Du coup, on a besoin de quoi se détendre, n'est-ce pas, Emma ?
2: Oui.
0: Ouais, pas tu m'as un sac à dos la vendredi, là, non ? Et si vous remportez le cadeau, vous irez avec qui, vous, Emma ?
2: Et avec ma maman.
0: Mamounette, elle s'appelle comment ?
2: Floris.
0: Floris et Emma. Bah écoutez, nous vous souhaitons bonne chance. Déjà, on revient sur la question du jour, Emma. Avec Ticketbox Travel, si vous réservez avant le 21 octobre, c'est un billet pour l'île de la Réunion, l'île de la Réunion, qui risque de coûter combien ? 15 500 roupies ou alors 50 000 roupies ?
2: La réponse est 15 500.
0: Mais bien sûr ! Mais bien sûr ! Bravo Emma ! La troisième place VIP est pour vous là ce matin, donc avec votre maman Floris. Nous vous souhaitons bonne chance pour le grand tirage, d'accord ?
2: Merci beaucoup.
0: Bon courage pour le boulot Emma et bonne journée.
2: Merci, bonne journée,
0: à vous aussi. Merci, ciao, bye bye. Voilà, c'est un déjeuner pour deux sans boisson au Pearl Beach Resort and Spa du côté de Flic en Flac avec notre partenaire Ticketbox.mu. Soyez au rendez-vous demain matin.
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0: Allez, ça y est, il est temps de boucler avec Nescafé Make Your World. Rien que le meilleur pour entreprendre ce mercredi de fort belle manière. Et ce, depuis très très tôt ce matin. On va transformer chaque réveil, peut-être difficile. Hein. Ouais, voilà, c'est vrai que c'est pas évident, mais après, quand il faut y aller, bah oui, il faut y aller. Et puis, nous prendre un petit café aussi, vers 10h, par là, vous êtes, oui. Et une petite douceur, pourquoi pas. Et sinon, ce sera après le déjeuner, avant de reprendre l'après-midi à son poste, comme il se doit. Nous prenons pour une dernière fois la direction du standard en ce mercredi Wake Up Show. Hélène, on accueille qui ce matin ?
1: Et nous terminons ce tour de l'île à Vakwa Luana chez Corinne.
0: Bonjour Corinne !
5: Bonjour Luana, comment allez-vous ?
0: Ah ben ça va très bien, et vous Corinne ?
5: Ça va mieux, je sais que j'aurai de dopamine bientôt à prendre, là. Ça ira un peu mieux. Vous dans aurez... mon café.
0: Vous aurez quoi ? Redites-moi.
5: De dopamine dans mon café.
0: Ah, d'accord, très bien. Eh ben oui, non, attends, Chumbo, laisse-moi aller une nouvelle un peu. Corinne, vous êtes de quel côté, à la maison ou alors au boulot ?
5: Non, je travaille de la maison.
0: D'accord, très bien. Ok, work from home today. Yeah. Ben, on en profite et on joue ensemble avec nous. Merci d'être au rendez-vous là ce matin. Corinne, ben justement, revenons sur la question. Le café stimule la production de l'hormone dite du bonheur. Dopamine ou glutamine ?
5: Dopamine.
0: Mais bien sûr, elle y connaît, lui. Bravo Corinne. Bah oui, vous l'avez dit, une bonne dose de dopamine comme il se doit dans la tasse. Et le plaisir de vous offrir le Nescafé, le pot de 50 grammes, la petite cuillère, la tasse rouge, le Travel Mug, le Dairy Nescafé. Tout ça, c'est pour vous ce matin, Corinne.
5: Merci beaucoup à Radio One et merci beaucoup à Nescafé. Bonne journée à toute l'équipe.
0: Merci à vous Corinne d'avoir joué avec nous. Excellente journée et bon courage pour le Work From Home avec des bisous doux et des bisous fous. Ben voilà, clap de fin pour le Wake Up Show. Avant de boucler la boucle, nous tenons comme toujours, oui, nous tenons à remercier nos partenaires jeux et cadeaux que nous aurons le plaisir de retrouver bien sûr sans faute demain matin. 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Donc cette semaine, oui, 3000 roupies. C'est ce vendredi lors du grand tirage. Bento Sushi pour l'anniversaire du jour. Agilis et ses produits Orient. Pour notre jeu de mots, vos entrées Culture Events pour l'événement attentat de Billy Gunn. J'aurai encore deux entrées à vous offrir demain matin. Ou encore vos billets pour l'archipel Mauritia à découvrir chez Odysseo à partir du 15 octobre. Super U pour 60 secondes de chrono avec les 10 000 roupies en jeu. Merci beaucoup à la Woosteam ce matin. Merci à Kinsley, à la réalisation. Thank you so much. Ou encore Avi pour le sport. Également Rodney pour les points info. Hélène.
1: Yes.
0: Je vous offre le café aujourd'hui, Hélène.
1: Il y a besoin.
0: J'ai bonne l'impression. Journée. Bah oui. Et on va rendre ça sucré un petit peu. Hein,
1: très
0: voilà.
1: Sucré.
0: Ouais.
1: Deux cuillères.
0: Are you?
1: Bonne journée.
0: Bonne journée, Hélène. Oui, tension. Non, mais mot de cuillère là, c'est deux petites cuillères, ça. Oui.
1: Je vais devoir repasser.
0: Allez, à tout à l'heure pour le Coffee Time. Bonjour, Christopher.
6: Bonjour, Loana. Bonjour à tous les auditeurs de Radio One.
0: Comment ça va?
6: Comme ça.
0: Génial. Bah écoutez, on est parti pour une petite heure aujourd'hui.
6: Oui, effectivement, une heure d'émission d'enquête en direct. S'en suivra l'émission de Podem par la suite.
0: Très bien, le rendez-vous, il est pris. Vous avez terminé votre phrase, c'est bon?
6: Oui.
0: C'est bon.
6: J'ai terminé ma phrase.
0: Ah, très bien. Bah, génial. Allez, nous, moi, je vous retrouve tout à l'heure. Ce sera dans le club de Miguel pour les sorties Cinoche. Je vous parlerai de Digger avec Tom Cruise ou encore Animals, le film avec Ben Affleck ou encore Kerry Washington. Rendez-vous tout à l'heure, 11h, 13h dans le club de Miguel. Bisous doux et bisous fous. Et à tout à l'heure. Ciao, bye bye.
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1: 9h08, un point sur la route ce matin avec le sergent Eric Hardy avec nous au téléphone. Bonjour sergent.
2: Bonjour Christophe, bonjour à toute l'équipe de Radio One et à tous. Merci d'écouter la radio et l'infotrafic du jour. Sur nos routes ce matin, comme d'habitude, à 7h06, bon nombre de véhicules sur les routes, principalement sur l'autoroute, avec les ralentissements et temps d'arrêt aux endroits habituels. Ralentissement donc au niveau de Confer à Phoenix, l'entrée des Bennes et surtout l'entrée de la capitale à Port-Louis. Un peu plus tôt, nous avons eu un autobus en panne sur la route principale à Geoffroy qui vient tout juste d'être enlevé. Conseil du jour, aujourd'hui, nous allons parler des plaques d'immatriculation qui, je viens bien comprendre, n'est pas une simple décoration loin de véhicule. Une plaque d'immatriculation qui est en bonne et due forme, les facilite pour identifier un véhicule en cas d'accident, dans cas un hit and run ou bien une infraction quelconque. Pourtant, jusqu'à présent, l'on nous banne la route, nous, on coupe et trouve un véhicule qui peut circuler avec une plaque qui soit cassée, effacée ou modifiée, qui est bien difficile pour lire. Est-ce qu'il y a un automobiliste qui a un droit personnalise sous plaque et qui la loi prévoit ces numéros-là, n'est pas clair, ou bien s'il y a un véhicule qui peut circuler sans plaque d'immatriculation. Pour cette information, n'importe qui véhicule à moteur qui peut circuler dans la voie publique, chauffeur-là, le design a automatiquement un permis de conduire en bonne et due forme, une police d'assurance qui peut couvrir sa véhicule-là lors une période qui valide, véhicule-là, le design enregistré auprès de la NTA. Après ça, il faut gagner un chiffre et une lettre qui lui pour besoin faire mettre l'eau en plaque, qui lui pour besoin ensuite fixer dans place qui finit désigner le véhicule là avant qu'il commence à conduire. Au sujet plaque là, il y a une certaine norme et paramètres qui lui pour besoin respecter. Premièrement, plaque numéro là, il lui besoin d'un norme ou un format qui est reconnu par la loi. Deuxièmement, pour un véhicule privé, plaque numéro là, ce couleur à l'avant pour besoin de couleur blanc et de couleur jaune à l'arrière. Pour un taxi, plaque là pour besoin de couleur blanc à l'avant et à l'arrière également. Il est bien important également qu'on puisse fixer un plaque numéro pour respecter la dimension qui est prescrite dans la loi, c'est-à-dire hauteur et largeur, chiffre et lettre. Deuxième monde qui servit la route et qui conduit, il nous a remarqué qu'il y a une bonne plaque d'immatriculation, qu'on ne trouve pas chiffre et de lettre costée d'une façon qu'on lui forme un prénom ou un nom, et ça, illégal. Dimension, un plaque là aussi, il joue un grand rôle quand il y a certains automobilistes qui mettent un numéro qui est miniaturisé et qui est bien difficile de lire. Un plaque d'immatriculation, il est fixé dans la place qui fait une réservée pour sa plaque là, c'est-à-dire dans ce designated place, comment nous dire en anglais, ou pas un droit à mettre ou plaque numéro que tout en vie, ni à gauche, ni à droite, et encore moins à l'intérieur de ce véhicule, entre dashboard et pare-brise. Plaque numéro là, il est bien éclairé, surtout pendant la nuit, il est bien reste visible, même à une certaine distance. Vos dimensions, espace, couleur, plaque numéro, la loi de Maurice finit déjà amendée que après ça, contravention là, passe à 5000 roupies. Mais la loi qui finit amendée, elle n'est pas encore en vigueur. Donc, la valeur du jour, ben, en France, à l'encontre d'une plaque d'immatriculation, elle est toujours à 1000 roupies, en attendant que la loi Lavigne opérationnelle. Nous espérons qu'il n'y ait aucun les autres accidents ou incidents pendant la journée pour ça nous demande. Reste toujours concentré et appliqué dans cette façon de conduire. Ce sera tout pour l'infotrafic. Bonne route, bonne journée à tous. À vous Christophe pour la suite.
1: Merci beaucoup sergent Eric Hardy pour vos conseils et précisions ce matin.
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0: 9h13 sur les ondes de Radio 1. Bonjour à tous et bienvenue dans cette édition d'Enquête en direct. Au micro, Christopher Sowambert pour vous accompagner au cours de ces 2 heures d'émission, de 7 heures plutôt d'émission. Aurélie au standard sur le 210-8910, le 58-53-77-21 pour vos messages WhatsApp. Et à la technique et réalisation de l'émission, c'est Kingsley qui nous accompagne. Je vous remercie de votre fidélité à Radio 1. Au programme de l'émission, alors juste avant que commence cause Banca, elle me rappelle que demain, nous prenons une édition spéciale concernant la situation de nos réservoirs sur les ondes de Radio 1. Nous aurons la confirmation, bien évidemment, des invités, mais en tout cas, nous pour cause concernant la situation des réservoirs, qu'est-ce qui nous attend au cours des prochains jours, des prochains mois, si jamais la situation reste quasi similaire. Donc, nous pourquoi pas causer un petit peu longuement demain avec bien évidemment des représentants de la CWA qui seront présents avec nous en studio. Et alors, ce matin, nous avons Banca concernant la sécurité sociale. Nous avons pas mal de personnes qui finissent contacter nous. Nous avons aussi Manka concernant le SAP qui nous pouvons écouter dans quelques instants. Nous avons aussi le cas de Patrick hier qui est intervenu avec nous. Alors le temps pour nous, capable gagner Ismaël Imrit au téléphone. Nous avons réussi à établir la communication avec lui depuis hier. Nous avons connu un petit souci en ce qu'il s'agit de la communication. Mais en tout cas, on fera le maximum pour avoir Ismaël Imrit au téléphone. Et puis, nous prenons également Frédéric du côté de Solitude. L'IP téléphone nous concernant une carers allowance. Nous avons concernant le même sujet, Suzette qui nous téléphone nous du côté de Forestside concernant le carers allowance, elle y aussi. Alors, ces deux cas, nous pourquoi pas causer dans quelques instants. Et puis, nous avons un cas concernant le conseil de district de Mouka avec Ramna Reniroy, qui est normalement pour intervenir avec nous, et aussi Bansoudev du côté de quartier militaire. Et puis, Nuena, un appel ce matin pour une personne qui peut dire nous qui se la case peut couler. Alors, Hervé du côté de Bambou Vieilleux pour intervenir avec nous dans quelques minutes, le temps qui nous capable d'établir la communication avec Zut. Et nous allons de quel côté pour démarrer? Nous allons du côté de Quatrebonne avec Marjoline qui est avec nous. Bonjour.
1: Bonjour, Christopher.
0: Bonjour, bienvenue sur les ondes de Radio 1, Mopé Koutou.
1: Merci.
0: Oui?
1: Vous allez OK?
0: Oui, Mopé Koutou, c'est moi qui peux écouter.
1: Oui, moi, je te fais un complet pour la cause que je cherche.
0: Oui.
1: Pour le moment, en fait, pas pour moi, c'est pour mon mari. Je suis en sécurité parce qu'il dit qu'il a 60 ans. Le 4 février 2026. Mais tout ce qui est dans la radio, tu peux dire, vous allez ouvrir le droit pour vous pencher à partir de 60 ans, vous allez faire 14 500.
0: Oui.
1: Pour vous gagner 61 ans, vous avez 15 000, jusqu'à 60, après 65 ans, vous gagnez 16 000, sur quoi. Mais il a fait des mots, 2 semaines de cela.
0: Oui.
1: Là, il a allé, maintenant, vous allez bien faire ça online.
0: Mm-hmm.
1: Il me donnait dans le mot parce qu'il fait online, mais je ne sais pas dire online, mais c'est moi quand il finit de faire tout, là il peut login, ben là j'ai le mot passe là pas bon.
0: Ok.
1: Il part de rentrer. Mais il y a là, il a dû venir à la sécurité sociale. Parce que ben là, tu as dit que ça, c'est pas bon. C'est là, mais retourner. Si vous ne pouvez pas retourner, retournez là, vous êtes là, nous allons là, mais redemande Bala. Bala, j'ai dit comme ça, oui, mais ça, là, Bala, j'ai dit comme ça, j'ai dit, là, c'est quoi ça, j'ai dit comme ça, il n'est pas courant, il y a un problème, pas courant d'un système qui nous faisait écouter communication, écouter bonne communication. Mais c'est ça qui est le problème, et chaque fois, il n'y a pas encore congé, lui, pour aller, lui. Des fois, il ne peut pas congé, il va retourner.
0: Oui.
1: C'est ça qui m'a dit qu'il y a une réponse claire. Comment ça peut se faire? Parce que maintenant, tu fais, aller, si il est visible, le cas, il est octobre.
0: Ok.
1: C'est pour ça que j'ai dit ça pour des fois, le tchal. Mais là, quand il fait tout le monde online, ça veut dire, moi, je ne passe pas bon. Là, nous, on allait, là, ça veut dire, maintenant, il y a un problème, donc on rentre dans le système. Écoute, communication. Et chaque fois, je vais gagner une réponse très alors là, comment ça, ton courant le système qui deuxième, même de cette série qu'on la radio, qu'un doit être bon, je sens qu'il y a un an pour que 14 000 avec ça, presque je sens qu'il y a un an pour que 15 000, c'est qu'il y a envie de prendre. C'est chaque fois, je vais gagner une réponse très alors là. Enfin, mon mari, je vais gagner une réponse très alors là.
0: Oui, enfin, depuis qu'il l'inal fait ça, quand on dit l'inal fait la demande, là?
1: L'Italie, deux semaines de chez la Croyance, là, tu dis à Falo, radio ce vendredi, l'Italie, première fois. Mais quand on dit l'inal, il a fait sa demande, il a balancé, donné un mot de passe, comme si, c'est ça online. Là, il visite, il a regardé octobre. Vraiment, il a réussi à faire tout, l'initiative, ce qui balance, il a donné ce code qui balance, il a fait tout. Là, il a fini de faire tout, il a réussi à balancer, la prolongation, il a balancé le mot de passe, il n'est pas rentré. Lundi, il a décalé, lundi, il a décalé, il a été allé, il a dit, je ne connais pas pour rentrer au système, j'ai écouté la communication. Et ça, quand je suis pas venu, il a répondu clair, comment ça se fait-il, que moi, des semaines, ça y est, pour ça, le radio, l'animal, il a dit, il n'y a pas pour rentrer au système, des fois, il fait quoi, pour manger, puis il y a forcément des morts, ça.
0: Ok. Oui, enfin, bon, à l'époque, qu'il est final fait ce demande de pension, vous pensez, l'application n'a même pas encore existé. Là.
1: Mais, tu as fini d'aller pourquoi exister, pas d'aller quoi.
0: Oui, peut-être qu'il est in the pipeline. Vous pensez qu'il, tu peux prévoir pour mettre une application en place, mais pas encore officielle. C'est ça le problème. Là, il
1: n'est pas. Non, mais, on peut dire, que je te fais. Là, tu as fini d'aller pourquoi officielle, mais venir après. Pas d'aller à faire online, ou du monde, faire ça online pour lui. Après, est-ce que vous allez pas vous évoquer au système? Tu as fini d'y aller avant. Parce qu'il prend des, il pense, il veut, non, il était rentré. Non, rien.
0: Oui, enfin, ça aussi, mais seulement, on connaît qu'il fait une fait le va-et-vient. Déjà, ça, c'est une autre situation, parce que, quand nous t'in fait l'émission avec le Juno ministre Kougan Parapen, il y a quelques temps de cela, nous t'in pose la question, est-ce qu'il ban officier de la sécurité sociale, je te comprends, qu'ils ont besoin d'expliquer à ban bénéficiaire, parce qu'il, d'après nos sources, il y a beaucoup de ces ban officiers là qui partent encore même comprendre qui peut passer, comment ça peut passer et comment ça peut passer. Mais le problème, c'est que ça, tu peux poser une situation, compliquée pour ban demandeur de pension, ban appliquant, ban nouveau appliquant, parce qu'il, ban personne qui peut travailler au niveau de la sécurité sociale, eux même, ils partent encore connaît comment pour expliquer ça. À Bandimoun qui peut venir demander la pension. Là, mon pensée, ligne claire, parce que quand nous t'une pose la question à Kougan Parapen du nouveau ministère, t'une explique nous, non, qu'il y a une session de formation, t'une une deuxième session de formation que t'une prévoit pour ban officier de la sécurité sociale, pour être capable de comprendre bien la transition entre le Basic Retirement Pension et le State Age Pension qui peut changer à partir de janvier. Maintenant, où Michel Oudianou Lingay, Lingay sur 60 ans en février 2026.
1: Le 24 février 2026.
0: En 2026. Quand l'IP envie prend ce pension?
1: Mais depuis que tu as envie, moi, si tu t'apprends, lui, avant 61 ans. Parce que c'est 60 ans en février l'année prochaine, 2027.
0: Oui. Ça nous bisait poser une question précise, Lola Ismaël Imrit, mais pas connaît, est-ce qu'il a l'hypocapa touche la pension ou alors ça prend effet janvier, c'est à partir de janvier, d'après ce qu'il comprend, c'est en janvier qu'il l'hypocapa touche la pension, la première pension, hein. Bon, maintenant, quitte à attendre encore un mois, mon papa influence ce choix, hein, si on veut prendre les janvier, mais si on attend au mois de février, définitivement, il ne pourra pas gagner ce full pension à 15 555. Maintenant, s'il prend ce pension un mois avant, bien évidemment, il peut moins de... alors, il peut toucher une pension de exactement 15 477. Donc, pas une grande différence qu'il peut toucher. OK. Bon, ce qui nous peut faire, Marjoline, nous peut guetter un petit coup avec Ismaël Imrit. Normalement, c'est à partir de quand qu'il ne peut pas toucher la pension de vieillesse, puisque cette année-là, il y a Ban qui a gagné 60 ans l'année dernière, qui déjà commence à gagner une pension. Donc, à voir est-ce qu'ils ont, pourquoi pas, toujours cette pension-là avant la fin de l'année, ou alors, ce sera en janvier qu'ils pourquoi pas gagner ou pension de, oui. de vieillesse. Ça, c'est une affaire.
1: Oui.
0: Maintenant, concernant l'application qui rentre en vigueur aujourd'hui officiellement ou capable, l'application une publiée hier par le du ministère de la Sécurité sociale Kougan Parapen, mais officiellement c'est aujourd'hui qu'il peut prendre effet pour capable faire ou application en ligne. Maintenant, d'après ce qu'il dit à nous aussi, c'est si jamais vous avez une difficulté concernant l'application ou pas capable de faire en ligne, vous pensez qu'il est un petit peu dans sa situation là, la Marjoline, si pas capable de faire en ligne, dans les semaines à venir, dans les jours à venir, pour une communication au niveau de la sécurité sociale, que tu es capable d'aller au bureau directement pour faire l'application.
1: Oui.
0: D'accord? Est-ce que ça répond à vos questions là?
1: Mais c'est ça, moi, c'est même qui m'a changé, qu'il y ait une réponse claire, alors là, parce que, puisque madame, elle dit, quand c'est visible, vous pouvez aller octobre. Mais c'est ça qui m'a pas, qui m'a envie de pas me comprendre.
0: Ouais. Enfin, j'ai pas envie de confirmer, non, on y en ce qu'il s'agit du mois d'octobre, là, moi. Mais.
1: Parce que j'ai une liste, ça. À celle on l'a, si vous pouvez visible, invisible, vous pouvez aller octobre. C'est ça qui dit, pas une réponse, pas la ligne réelle, lundi. C'est ça que je dis, moi, il n'est pas programmé par le propre système. Il peut déranger tout, non, rien. C'est ça que j'ai envie qu'il y ait une réponse claire, alors là, comment on est capable de faire, parce que, le mot passé, il n'est pas rentré, que le il n'est pas rentré. J'ai déjà fini, j'ai dit, pas pour qu'il y ait une réponse claire, pour qu'il y ait une, et qu'il donne un code, j'ai dit, assez online.
0: Oui. Oui, et puis.
1: Il y a beaucoup de monde qui a un problème.
0: Non, non, on peut dire que c'est effectivement pas normal qu'il nous trouve une situation pareille, surtout qui. La personne, déjà, c'est un, enfin, c'était, allons dire, hein, nous venons de bons sentiments, c'est un cafouillage quand tu peux cause l'histoire de pension, voilà, puissance, ça qui puissance, pas puissance, et du monde qui est dans le flou total, et justement, nous finissons une émission par la suite qui permet d'éclaircir plus d'un en ce qui s'agit de la pension de vieillesse, SAP, comment nous dit Aster. Là, maintenant, il éclaircit pas mal de personnes, mais avant, déjà, avant qu'il fait une annonce pareille, vous pensez qu'il t'y bisait, informe déjà au préalable, ben, officier de la sécurité sociale, une notice, je ne pas connaître comment vous communiquez entre autres dans ben, bureau de la sécurité sociale, mais informer, voilà, nous peut aller vers une nouvelle réforme de pension, 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La seule réponse, c'est « Vous pouvez attendre, madame. Vous pouvez attendre, monsieur. » Donc, c'est uniquement ça les réponses que tu peux gagner. Déjà, là même, n'est pas correct dans la façon qui fin informe du monde qui voit la pension pour changer, mais sans même que le staff de la sécurité sociale du ministère ne soit au courant des changements qu'il peut apporter. 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Vous êtes déjà avant, informé, mais voilà, nous peut aller un changement bientôt. Puis ça, nous pourrions venir avec plus de détails plus tard. C'est comme ça, je pensais que tu bien informe dans un premier temps, un officier de la sécurité sociale et par la suite, pour qu'ils soient capables de passer le message à la population concernée, bien évidemment. Nous-mêmes, nous prétendons que d'ici 2040, pour une 300 à 400 000 personnes âgées. Mais, bien déjà faire un système que tout capable d'informer ben du monde avant au préalable, qui voilà pour un changement, pour qu'ils soient capables de communiquer plus facilement. Mais pas croire que si tu fais ça dans sa façon-là, tu peux un cafouillage à ce point, certes des mécontents, mais pas tu peux aucun cafouillage que tu peux pas expliquer d'une façon claire ce qui peut passer, ce qui peut changer. Donc voilà, Marjoline, ce que nous pouvons faire, nous pour attendre bien sûr l'intervention d'Ismaël Imrit qui nous pas réussi gagner au téléphone Aurélie Pivermancien. Dès qu'il nous capable gagner au téléphone, nous pourrons prendre le cas et pose la question surtout à partir de quand s'il gagne 60 ans à partir de février 2026, à partir de quand il capable touche la pension de vieillesse, State Age Pension, comme on dit, le SAP. Voilà, nous marquons une courte pause, chers auditeurs, et nous serons de retour juste après.
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4: 9h30. 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

0: d'enquête en direct et nous poursuivons toujours concernant le même sujet, la pension. Alors, nous because concernant le State Age Pension et na, donc, même question, notamment Marjoline qui fait une pause à la question sur Michier. Il a la sécurité sociale, il fait ben va-et-vient, mais il n'a pas gagné réponse malheureusement concernant ce ben question. Et le plus important pour lui, c'est il peut envie qu'on ait quand l'hypocapave touche sa pension là. Donc nous pouvons essayer connaître un petit peu plus à ce sujet. Peut-être pas aujourd'hui. Il y a un autre cas hier qui nous tient prend, qui est aussi intéressant que la State Age Pension. Donc nous peut retrouve Patrick au téléphone. Patrick, bonjour.
1: Bonjour Christophe.
0: Bonjour, bienvenue sur les ondes de Radio One.
1: Merci en tout cas pour tout ce que vous faites.
0: Plaisir, plaisir Patrick. Nous avons avec nous Ismaël Imrit, consultant en sécurité sociale, pour vous répondre ce matin. Ismaël Imrit, bonjour.
2: Christophe, bonjour à tout le monde.
0: Bonjour, alors vous pouvez sous-écouter le cas de Patrick et bien évidemment, pourquoi pas intervenir par la suite. Allez-y Patrick, donc étant donné que vous nous avez expliqué hier, vous pouvez résumer peut-être aujourd'hui le cas pour Ismaël Imrit. Dis-nous à qui difficulté vous pouvez gagner, qui ban l'etch, tout ban référence qui vous fin gagner au niveau de la sécurité sociale. Allez-y.
1: Monsieur Imrit, bonjour.
2: Bonjour monsieur.
1: Bonjour. Pour moi, mon problème, c'est le plus facile, c'est que, oui. c'est pour moi, c'est mon problème, c'est que mon film de retour de Maurice, depuis après 38 ans l'année, mon film vivre en Europe, je quitte Maurice oui. à 22 ans, et oui. depuis 2020, mon Maurice, et là, oui. après ça, mon femme me demande de la pension de vieillesse pour Maurice, comme oui. chaque citoyen mauricien, mauricienne. Oui. Et là, et bon, allez, ben, bon, il y a un critère qu'il faut respecter, autant d'années qu'il faut remplir. Je dis, OK, pas de problème. Et là, on attend pendant au moins 3 ans, 4 ans. Après 3 ans, me dit, OK, moi, sécurité sociale, Rosil, me reste un employé là-bas, me dit, quand même, c'est un petit coup, j'ai envie quand même, au fond, sur VIS. Et quand il était actuellement, dis-moi, ben, d'après tout mon compte qu'il fait là, c'est en 2024, pour gagner 65 ans, en octobre, ça veut dire qu'en commencement novembre, vous avez gagné pension vieillesse. Et ce n'était pas le cas. Ça veut dire, là, vous allez, à chaque fois, je vous mets une lettre, moi, comme quoi vous n'êtes pas éligible, comme quoi vous voyagez beaucoup. Vous dites, oui, naturellement, vous voyagez beaucoup, mais quand vous voyagez, oui, mais pas autant. Et ça veut dire qu'il mourrait ce Maurice. Et en plus de là, on a allé à plusieurs reprises. On a même l'aide, moi, comme quoi, on refait un appel. Écoute-moi bien. Vous savez, vous pensez aux vieillesses. Mm-hmm. Et à chaque fois, on est allé. Là, je dis à moi, comme quoi, et mon dossier là-haut, et mon dossier pas encore arrive solaire, et dans mon dossier qui est avant, qui depuis l'année avant, vous parlez moi, qui vient pas en premier, ça vous prend un peu de temps, il peut attendre. OK? À plusieurs reprises, on a allé. Mais là, M. Emery, moi, je suis content qu'on ait une réponse. Pour qui raison?
0: Oui. Nous permettre à Ismaël Imrit, bien évidemment, de répondre. Voilà. Quels sont les critères, Ismaël Imrit, par rapport à une personne qui vit à l'étranger et ensuite qui revient à Maurice de façon définitive et qui peut attendre pour toucher la pension de vieillesse? Ismaël Imrit.
2: Oui. Vous connaissez. En janvier, là, pour une State Age Pension.
0: Oui.
2: Ça, ce critère pour résidence est différent. OK? Alors qu'actuellement, jusqu'à décembre, ça en est là, critère-là dit 12 years in aggregate since attaining the age of 18. Donc, la personne est misère en moyenne 12 ans depuis qu'il gagne l'âge de 18 ans. D'accord? Si un dimoni n'a allé, disons, l'âge 25 ans, il retourne aujourd'hui, ça veut dire qu'il fait 7 ans de Maurice depuis l'âge 18 ans. Donc, il manque ça 5 ans pour vivre 12 ans. Ça, monsieur-là, c'est allé l'âge 22 ans, il veut dire. Donc, depuis l'âge 18 ans, il reste 4 ans de Maurice. Mais là, à mesure qu'il fait application, ben là, sûrement il dit qu'il manque telle quantité l'année, telle quantité l'année. Vous connaissez, là, 70 ans, ça, critère-là, pas appliqué. Il est vrai qu'il y a besoin de Maurice. C'est maintenant qu'on gagne 70 ans, ça, Crédit Mondial, 12 ans, depuis 18 ans, là, il n'est pas appliqué. D'accord? Mais monsieur là, il a 65 ans, il est toujours applicable pour lui. Ça qui m'a remarqué, oui. Monsieur là, ce dernière fois, se demande une rejetée en 2025. Depuis ça, il n'a aucune demande encore. Ben, s'il est considéré qu'il est fini faire ce 12 ans, il faisait faire une demande.
0: D'accord. Patrick, vous avez 65 ans ou 67 ans?
1: J'aurai 67 ans là dans quelques jours.
0: 67 ans, ok.
1: Maintenant, je reviens sur la question de Monsieur Emery. Monsieur Emery, avec tout le respect qu'il m'a, pense que qu'il me fait, pour que vous m'avez une lettre à l'année là, on me dit à d'autres à l'antenne, je vous m'avez une lettre à l'année là, au commencement de l'année, qui a moi comme quoi, pas combien, moi, etc. Et en plus de là, et Mofin prend sa lettre là, plus elle lettre mon écrit, vous pouvez envoyer une copie d'ailleurs, s'il vous plaît, Christophe, la lettre oui. Mofin écrit, vous avez été secrétaire social, me demande un rappel, recompte bien, parce que Mofin a même immigration pour lui, vous la demande tout le monde rentrer sur le titre mon père depuis là, depuis mon petit Maurice en 81. Et là, vous trouvez ça pas correct. Parce qu'il y a quelque chose qui cloche dedans. Monsieur Emery, il ne faut pas connaître moi. Parce que plusieurs fois, t'as moi allé comme ça, et content. Trois ans de cela, notre chale sécurité sociale, qui a un employé, malheureusement, il fait une pension retraite. Et les mon allé, mon allé, il a dit à moi, non, et en 2024, c'est-à-dire, en novembre 2024, vous payez une pension vieillesse. Mais aujourd'hui,

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2: Par exemple, si la personne est venue pour... allons dire là, hein, qui,
1: oui.
2: La personne est venue, tu fais le va-et-vient, il reste 6 mois, après il reste allé, etc.
1: Oui.
2: C'est cumulatif ça ou bien si les il reste 12 ans de façon consécutive, mon père va dire?
1: Christopher, en moyenne, c'est 12 ans.
2: Oui.
1: En plus, ça va... Si Pierre il reste dans mon sein, nous compte ça aussi.
2: Ah, d'accord.
1: J'ai eu en vacances 6 mois, 4 mois, ça aussi nous compte.
2: D'accord.
1: Ok?
2: Ok.
1: Mais monsieur, là, s'il fait l'appel, est-ce qu'il n'a pas lu d'abord de l'appel?
2: Patrick?
3: Oui, écoute-moi, parce que malheureusement, je ne trouve pas la lettre, là, parce qu'il y a tellement de paperasses chez moi, là. Sorry. Mais je vais rechercher la lettre. Je vais envoyer ça, la photocopie à vous. Et pour vous montrer que j'ai fait rappel à cette. Parce qu'ils m'ont dit que. Et il manque pas combien, 11 ans, je suis pas d'accord, c'est pas possible. Parce que quand je suis venu à Maurice, j'ai été. Et même ça, pour vous dire, monsieur Imri, que c'était à demande pour une voiture en 2020, de voiture du Tépris. Je ne pourrais pas l'avoir si je n'avais pas fait autant de temps à Maurice.
2: Mm-hmm.
3: Et c'est pourquoi maintenant que je me demande pour quelle raison, parce que maintenant, d'après le compte, j'ai déjà fait plus de 12 ans. Et je ne comprends toujours pas pourquoi je ne reçois pas.
1: Monsieur, vous avez fait la dernière fois que votre demande a été rejetée, c'était en 2025, ok? Depuis, il n'y a pas de nouvelle demande. Vous allez devoir faire une nouvelle demande.
3: Oui, écoutez-moi, M. Emery. C'est ça, vos employés à Rosil auraient dû me dire, quand je suis parti là, il y a quelques jours, là, quelques semaines, une ou deux semaines, j'ai été là-bas, j'ai demandé qu'est-ce qui se passe avec l'appel que j'ai fait. Et là, ils m'ont rien dit. Ils me disent non, ou dossier en foule là-haut, et voilà, tu travailles le dossier l'année dernière, ou dossier pour avoir arrivé. Vous comprenez, M. Emery?
2: Vous avez deux sons de cloche là, vous pouvez comprendre, ou là Patrick, c'est-à-dire, vous pouvez dire nous qui, là-bas, la sécurité sociale de Rosil, il dit ou non, mais au dossier, pas encore fini travail, il y a encore...
3: En suspension.
2: Il y a encore là-haut, pour reprendre les termes, mais là, vous pouvez dire nous, Ismaël Imrit, vous dire nous qui, la demande a été rejetée et qui bien fait une nouvelle demande, donc ça... Qui peut pour ta confusion, vous pouvez comprendre qu'il y en a deux sons de cloche. Maintenant, Ismaël Imrit, moi, pas connais si vous êtes capable, confirme-nous ça. Est-ce qu'effectivement, l'Ibizé fait une nouvelle demande ou alors en coupe et travaille le dossier? C'est ça, vous pensez qu'Ibizé est clair ici pour que Patrick connaît là qu'elle sera la marche à suivre. Est-ce qu'il y attend encore un petit guide pour qu'il gagne un retour par rapport à, aux procédures qu'il a fini entamé avant ou alors là, basé sur ce qu'il peut dire nous, l'Ibizé refait une nouvelle demande encore. Vous comprenez?
1: Vous connaissez la valeur du jour, monsieur là, qui déjà contribué dans NPF,
2: qui
1: gagne une pension tous les mois, une pension Contributory Retirement Pension.
2: Mm-hmm.
1: Ok, ça l'il a. Tandis que pour la pension de retraite, l'I 2025 s'est rejeté.
2: Ok.
1: L'Ibizé a fait une demande.
2: Donc, valeur du jour, puis confirme-nous là que l'Ibizé a fait une nouvelle demande.
1: Voilà, oui.
2: Okay.
1: Et là, ben là, pour réconcilier ce cas, il a fait vite seulement.
2: Mm-hmm.
1: Oui. Et en passant, vous ne pouvez pas trouver aucun appel d'une fin. Hein?
2: D'accord.
1: Vous ne pouvez pas aucun appel.
2: Patrick, d'après les dires d'Ismaël Imrit, là, il n'y a pas eu de procédure d'appel. Vous ne connaissez pas si on fait appel. Ça aussi, il passe dans un tribunal, ça, Ismaël Imrit?
1: Oui, il y en a dans des tribunaux, un medical tribunal.
2: Oui.
1: Concernant un aspect médical.
2: Oui.
1: Là, nous avons un pire tribunal qui pas concerne le médical. Commandant, dans le cas, monsieur, là.
2: D'accord.
1: Faut vous conseiller faire une demande.
2: OK.
1: Entre-temps, moi, pour saisir un cours, c'est l'action, moi, pour y aller.
2: D'accord. Voilà, Patrick. Est-ce que ça éclaire un petit peu plus?
3: Merci, Christopher. Merci, monsieur Mérite. Pour votre démarche à la radio. Et je vous remercie aussi. J'irai d'une façon là, au secrétaire social. Aujourd'hui ou demain, voir ce coup-là, si possible. Et là, je vais faire une demande de nouveau et je vais chercher peut-être là, à la Sécurité sociale, la lettre que j'ai déposée cette année-ci. Pas de souci. Mais comme ça, Christopher, merci beaucoup parce qu'il y a d'autres personnes qui attendent encore là. Et je vous en remercie beaucoup.
2: Merci beaucoup, Patrick.
3: Et merci, Radio One. Et espérons que la lumière fût.
2: Ah, on espère. Merci beaucoup, Patrick. Ismaël Imrit, restez avec nous. Nous avons deux cas qui nous vous prennent assez rapidement. Nous avons Frédéric d'abord du côté de Suzette, du côté de Forestside d'abord. Suzette, bonjour.
4: Oui.

0: Bonjour Christopher.
1: Bonjour Suzette, ça va?
0: Ah, je veux pas, ça va. Ça va pas du tout là. Oui, à peine je peux pas marcher du tout, du tout, du tout.
1: Ah.
0: Oui. Oui, Christopher, mon besoin explique où.
1: Oui.
0: Moi, tu es docteur à domicile.
1: Oui.
0: En juin 2026, ligne coupée.
1: Oui.
0: Mon fait rappel. Mon fin gagne l'aide. Qu'il dit, moi, mon besoin attend. Décembre pour mon recommence application. 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
1: Ah, ben très
0: oui,
1: bien, alors c'est
0: mais,
1: une bonne nouvelle.
0: Mais c'est ça qui m'a envie de remercier vous, Christopher. M'a remercié M. Imbric, m'a remercié Aurélie. Sans vous, n'a rien pas bougé, Christopher. Oui, là, le premier, m'a fait gagner mon cœur à la Rouen. 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
1: Ah, oui, ben très bien.
0: M'a remercié vous beaucoup, beaucoup, Christopher. 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
1: Non, non. En tout cas, nous, c'est, ça nous fait plaisir hein, qu'il y ait une récit gagnée
0: au
1: Kéroès à la Wens. Monsieur, c'est
0: oui.
1: un qui ça peut faire plaisir. Ismaël Imbric aussi de savoir que le cas
2: oui,
1: a été résolu.
2: C'est un travail d'équipe,
0: oui.
2: Christopher.
0: Merci beaucoup, okay. beaucoup, Christopher.
1: Oui. Plaisir.
0: Sans Radio One, non, il n'y a pas bougé, Christopher.
1: Ah ben nous comptons, hein, nous comptons qu'il
0: oui.
1: récit gagne ça,
0: oui.
1: qu'il résolve ou ça, parce qu'il nous peut tendre déjà dans la voie qui, voilà, où la santé pas trop
0: oui,
1: convainc
0: la santé
1: à 100%.
0: Pas beau, du tout, mon Dieu.
1: Donc, en tout cas, nous, ce qu'il nous souhaite tous, c'est un très bon rétablissement.
0: Merci,
1: et moi, espérer que vous papa reste tout seul.
0: Non, m'habite tout seul, mais mon pays est du monde qui respecte mon fait, mes bonnes affaires, amène mon salle de bain, enfin, fait de tout pour moi.
1: D'accord,
0: oui.
1: d'accord. Moi, j'espère oui. qu'en tout cas,
0: oui.
1: où gagne la visite souvent de Oban proche, tout ça, la Suzette. D'accord?
0: Oui, merci.
1: Allez,
0: merci
1: beaucoup.
0: Merci, Christopher, me remercie beaucoup.
1: De rien.
0: Merci. Allez, bisous.
1: Bye bye.
0: Allez, bye.
1: Alors, voilà, ça c'était le cas de Suzette qui t'in sollicite nous par rapport à ce Carers Allowance qui t'in est supprimé. Il ne récit pas le bord le 20 août et il fait un retour assez rapide pour le Carers Allowance. Nous prenons la direction de Solitude cette fois avec Frédéric qui est avec nous. Frédéric, bonjour.
3: Bonjour.
1: Bonjour, bienvenue sur les ondes de Radio 1, Frédéric. Nous peut écouter. Oui,
3: pardon?
1: Nous peut écouter.
3: Je souhaite remercier Sécurité sociale. Radio One pour tous les mois qu'ils viennent faire, qu'ils ont fait un récit, gagnent la somme de l'argent voulu.
1: Oui.
3: Merci pour tout ce qu'ils viennent faire parce qu'ils commencent une passe de radio après même pas une semaine qu'ils ont bien nous pour correct, mais l'affaire du mois est correct. Merci pour tout ce qu'ils viennent faire.
1: Oui, alors d'après ce que nous comprenons, le Carers Allowance est coupé pendant un long moment, non?
3: Exactement, pendant des gens.
2: Une dame, ça, non,
1: c'était pour Marie-Caroline, ça, non, c'est ça?
3: Oui, exactement.
1: Ah, oui, voilà, Ismaël Imbric, c'est exactement oui. ça. Oui, alors.
2: En fait, Christopher.
1: Oui.
2: En fait, l'argent qui M. Lain gagne, il n'est pas pour ça problème qui s'est évoqué là, ok? Là, mon analyse ce dossier.
1: Oui.
2: On trouvait qu'il s'est un petit manquement quelque part. Avec collaboration par une camarade dans Rosil, nous avons réussi à faire des gains sur un arriéré.
1: Oui.
2: Je suis bien content pour lui.
1: Oui. En tout cas, oui. Ben voilà, au fin de récit, gagne une somme au niveau de la sécurité sociale, comme Ismaël Imbric, une anomalie. Donc, c'était environ une somme de 45 000 roupies, je crois, qui
2: voilà,
1: est fin touchée, n'est-ce pas, Frédéric? Ben voilà, moi j'espérais qu'il, en tout cas, là, c'est capable, peut-être, régulariser un petit peu cette situation. En attendant, bien évidemment, enfin, espérer que la santé ou madame, tout ça, là, l'y rétablit très vite. Frédéric.
3: Oui, exactement. Merci.
1: Merci à vous, Frédéric, pour retour envers nous. Merci à vous également, Ismaël Imbric. Voilà, nous sommes très contents hein, quand nous trouvons une tanne, surtout, ben, cas, comme
3: oui.
1: ça, qui nous prend la radio et qui, par la suite, nous gagne une réponse très positive.
2: C'est réconfortant, n'est-ce pas?
1: Voilà, c'est très réconfortant,
3: oui.
1: effectivement. Surtout, pour nous, oui, mais pour ces personnes, surtout, qui retrouvent dans sa situation, là. Et
2: absolument,
1: qui,
2: oui.
1: ça fait encore plus plaisir. Merci beaucoup, Ismaël Imbric. Nous souhaitons une très bonne journée.
2: Avec plaisir. Okay.
1: Allez, bye-bye. Voilà, chers auditeurs, c'est sur ces points positifs qui nous terminent l'émission d'Enquête en direct pour aujourd'hui. Merci d'avoir été des nôtres. Merci à Aurélie qui était au standard. Merci à Kinsley également qui était à la réalisation de cette émission. Comme je vous l'ai dit en début d'émission, chers auditeurs, demain, émission dédiée à la CWA concernant la situation de nos réservoirs. Nous vous cause longuement concernant nos réservoirs. Qu'est-ce qui nous attend? Est-ce qu'il pourrait y avoir une nouvelle mesure drastique avec le taux de réservoir qui peut continuer à baisser, surtout Marovacois qui est presque à sec? Donc, qui peut arriver? Quelles seront les solutions proposées? Est-ce qu'il pourrait mettre en place le dessalement de l'eau de mer, entre autres? Donc, tout ça là, nous pouvons capable causer demain. Nous capable aussi, bien évidemment, téléphone-nous sur le 210-8910 ou alors le 58-53-77-21. Donc voilà, ça ce sera bien évidemment le programme de demain. Pour tout de suite, je vous laisse en compagnie de Rama et Asapa pour Podem. Et quant à moi, je vous donne rendez-vous demain. Au revoir.
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4: Bonjour et bienvenue sur les ondes de Radio One, il est 10h. Le Point Info présenté par vous, Rodney Pierre-Louis, bonjour.
5: Bonjour Christophe, bonjour à tous. Le comité d'experts se penche actuellement sur la nouvelle formule du National Pension Fund qui devra s'inscrire dans le cadre de la State Age Pension. Selon le ministre de la Sécurité sociale, Ashok Soubron, le travail se poursuit sur plusieurs composantes de cette réforme qui n'ont pas encore été finalisées. Face à la presse hier, il a précisé que le gouvernement entend poursuivre les consultations autour de ce dossier, notamment avec les syndicats. L'objectif est de définir les modalités du nouveau système et d'assurer une meilleure articulation entre le NPF et la State Age Pension, dont l'entrée en vigueur est prévue en janvier 2027. Le roman chronique d'un royaume perdu d'Ananda Devi ne figure plus parmi les finalistes en lice pour le prix Goncourt 2026. Le jury a dévoilé sa deuxième sélection hier, réduisant la liste de 16 à 8 ouvrages. L'écrivaine mauricienne avait intégré la première sélection annoncée le 2 septembre dernier avec son roman publié aux éditions Grasset en août 2026. Chronique d'un royaume perdu raconte une saga familiale épique située à Maurice vers 1860, explorant notamment l'histoire et les transformations de la société mauricienne. Le lauréat du prix Goncourt 2026 sera annoncé le 3 novembre prochain. 8 personnes ont été blessées dans un accident de la route hier matin à Souillac. Parmi elles, un enfant de 2 ans et plusieurs adultes ont été admis à l'hôpital Nérois à Rosbel après avoir reçu des soins à l'hôpital de Souillac. Une passagère a pour sa part été transférée à l'hôpital ophtalmologique de Moka. Certains blessés ont pu regagner leur domicile après avoir reçu des soins. L'accident impliquait un van conduit par un homme de 61 ans. Le véhicule a subi d'importants dégâts. L'alcotest et le test de dépistage de drogue effectués sur le conducteur se sont révélés négatifs. Et puis à l'étranger, les forces houthies ont lancé des missiles balistiques et des drones en direction de l'aéroport international d'Aden au Yémen sans faire de victimes. L'attaque a contraint un vol civil en provenance du Caire à être dérouté vers Jeddah. Par ailleurs, la coalition dirigée par l'Arabie Saoudite affirme avoir intercepté et détruit un autre missile balistique houthi dans le nord, au nord plutôt de Riyad. Voilà pour ce point info. Merci de l'avoir suivi. Podium pour tout de suite et nous on se retrouve à 11h.
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0: On nous prie d'annoncer le décès de M. Ramdas Ipilapia. Décès de M. Ramdas Ipilapia, âgé de 78 ans, plus connu sous le nom de Vishnu. Le convoi mortuaire sortira de son domicile à Gangamale, na Palma, 4 bornes, aujourd'hui à 10h30 pour se rendre au cimetière de Saint-Martin. Décès de Mme Siwanti Desoy. Décès de Mme Siwanti Desoy, née Rogobine, âgée de 76 ans, plus connue sous le nom de Manti. Le convoi mortuaire sortira de chez son fils, M. Niraj Desoy, à Old Dispensary Road, à Petit Cabane, camp de Masse-Pavé, aujourd'hui à 11h, pour se rendre à l'incinérateur de Beauchamp. Décès de M. Mahendra Gopal. Décès de M. Mahendra Gopal, âgé de 68 ans, plus connu sous le nom de Ramesh. Le convoi mortuaire sortira de chez son épouse, Madame Asha Jayanti Dunoon, à Morselman Roy, Upper Montida, aujourd'hui à midi, pour se rendre à l'incinérateur de Médine de Camp de Masque. Décès de Madame Kankama Chinyan. Décès de Madame Kankama Chinyan, née Bangari, âgée de 105 ans, plus connue sous le nom de Babam. Le convoi mortuaire sortira de chez son fils, M. Ramdas et Devanan Chinyan, à l'avenue Le Palmier, Kangaroa Flak, aujourd'hui à 13h30, pour se rendre à l'incinérateur de l'aventure. Décès de Madame Vilasavadi Lechini. Décès de Madame Vilasavadi Lechini, née Goinden, ex-propriétaire de Ventura Shop, âgée de 64 ans, plus connue sous le nom de Baby. Le convoi sortira de sa résidence à Alébriand, Avakwa, aujourd'hui à 13h30, pour se rendre à l'incinérateur d'Alébriand. Décès de M. Cyril Labonne. Décès de M. Cyril Labonne, âgé de 76 ans. Le convoi sortira de chez son épouse, Mme Marlène Labonne, à Route Royale La Golette, aujourd'hui à 14h, pour se rendre au cimetière de Grande Rivière Noire. Décès de Mme Rupauti Jugersing. Décès de Mme Rupauti Jugersing, née Nukchedi, âgé de 74 ans. Le convoi sortira de chez son fils, M. Vikash Nugansing, à Shivala Lane, Petit Paquet à Montagne Blanche, aujourd'hui à 14h30, pour se rendre au crématorium de Petit Paquet de Montagne Blanche. Décès de M. Goinsami Sundran. Décès de M. Goinsami Sundran, ex-attendant au collège Sadal, âgé de 77 ans, plus connu sous le nom de Rajen. Le convoi sortira de chez son épouse, Mme Vimala Sundran, à Route Royale 15 Canton, Avakwa, aujourd'hui à 15h, pour se rendre à l'incinérateur de Phoenix. Décès de Mme Pirama Sarabadou. Décès de Mme Pirama Sarabadou, née Adina Raidou, âgée de 95 ans, plus connue sous le nom de Mama Sama. Le convoi sortira de sa résidence à Highland Road à Phoenix, aujourd'hui à 13h, pour se rendre au crématorium d'Alébriand. Décès de M. Rangasamy Kisnen. Décès de M. Rangasamy Kisnen, âgé de 71 ans. Le convoi sortira de son domicile à Rotin numéro 2 à la source 4 bornes, aujourd'hui à 13h30, pour se rendre à l'incinérateur de Berthaud à Cordegode. Et le décès de M. Kaulessor Baradour. Décès de M. Kaulessor Baradour, âgé de 86 ans, plus connu sous le nom de Ishwar. Le convoi sortira de son domicile à Courtier Road à Grande Rivière Sud-Est, aujourd'hui à 14h30, pour se rendre à l'incinérateur de Beauchamp. À toutes ces familles endeuillées, Radio One présente ses plus vives sympathies.
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0: Bonjour à toutes et à tous, bienvenue dans Podem, prends Diabète en main, émission conçue par Jean-Marie Richard et présentée par moi-même, Rama Ersapa. À la régie, merci à toute l'équipe qui nous accompagne et notre technicien de service ce matin est Manish. Aujourd'hui, Podem vous propose une émission un peu particulière. Pourquoi ? Parce que nous allons poursuivre une conversation que nous avions commencée il y a quelques semaines. Le mercredi 9 septembre, nous avions consacré une deuxième émission après le mercredi 26 août au concept de One Health. Le docteur Loukman Nissa et le docteur Aren Razamwel étaient présents au studio le 9 septembre pour nous aider à comprendre que la santé humaine ne peut pas être considérée isolément, qu'elle est liée à notre environnement, à nos modes de vie, aux animaux, aux changements qui affectent nos territoires et plus largement aux transformations de nos sociétés. Ce mercredi matin, nous allons donc plus loin. Nous allons nous intéresser à l'insularité, au diabète, aux maladies chroniques et aux défis particuliers auxquels sont confrontés Maurice, Madagascar et plus largement les autres pays de l'océan Indien. Allons de nouveau accueillir le docteur Loukman Nissa, médecin, chercheur en santé publique et COO de Medical Life, et le docteur Aren Razamwel, épidémiologiste malgache et expert en santé publique auprès de la Commission de l'Océan Indien. Messieurs, bonjour et bienvenue dans cette deuxième partie de One Health, ensemble comme un trio. Nous avions estimé qu'il nous fallait se revoir et continuer à poursuivre cette belle discussion de la dernière fois.
1: Bonjour Rama.
2: Bonjour Rama.
0: Eh bien messieurs, puisque nous parlons de santé au-delà des frontières, rappelons-nous une chose. Les frontières sont géographiquement, mais les défis sanitaires, eux, ne le sont pas. Vos réactions à tour de rôle, messieurs.
1: Définitivement, Rama. Comme bien mentionné dans l'introduction, maladie pas qu'une frontière, maladie pas qu'une barrière. Si il y en a pour traverser la mer, maladie pour traverser la mer pour venir dans Maurice. Surtout quand nous nous loin l'île qui c'est ça qu'on appelle l'insularité, nous isoler quatre côtés, nous barrer, nous péter un mirail, mais nous dans la mer. Et c'est ça qui rend nos peuples soit le plus dangereux pour nous, soit et un avantage qui nous être isolés avec le monde. Et c'est ça nous qui nous ban experts, nous faisons un service à de nous l'avantage pour nous aider la population à avoir une meilleure santé en général.
0: Très bien, docteur Aren.
2: Oui, bonjour à nos auditeurs et nos auditrices. Définitivement, les frontières géographiques ne sont pas des frontières pour les maladies. Mmh. Au regard des échanges, des flux de passagers, de voyageurs que nous avons entre les îles, mais aussi des flux de marchandises, des flux de produits animaux, etc.

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1: Pour pouvoir répondre plus clairement à trouver une solution plus apte pour le pays.
2: Voir à moi si je peux compléter quelques points sur ce que le docteur Nissa vient de dire. Moi, je dirais, il faut qu'on développe davantage l'interface entre les scientifiques, les chercheurs et les décideurs en termes de politique de santé.
3: Pouvez-vous élaborer de cette interface dont vous parlez?
2: L'interface, c'est que si on veut aller dans l'evidence-based, dans les choix, dans les décisions, il faut créer l'interface. Des fois, les scientifiques ou les chercheurs discutent entre eux dans les congrès. Les politiques décident directement sans forcément être au courant des dernières évidences. Il faut créer cette interface, comme je disais, le partage, l'engagement. Et ça, au niveau de la commission de l'océan Indien, ça fait partie de nos actions. De mettre en face à face la science et les décisions de santé publique. Et ça, c'est crucial. Si on veut avancer, et il faut engager des deux côtés. C'est tout un travail.
3: Mais justement, docteur Rennes, quand vous vous rencontrez, est-ce que vous n'invitez pas les décideurs politiques, entre guillemets, de venir participer et de constater de visu de ce que vous êtes en train de discuter?
2: Définitivement, nous faisons. C'est pour ça que je dis, ça fait partie de nos actions. C'est une lacune qui est observée dans beaucoup d'endroits. Et c'est pour ça que on en fait, nous, une priorité et on en fait une force au sein du réseau SEGA, One Health de la COI. Quand on a des réunions de décision dans nos plateformes, en fait, comités de pilotage, etc., nous avons des techniciens, nous avons des experts techniques, nous avons des chercheurs. Mais nous amenons aussi ce qu'on appelle des points focaux de décideurs. Qui sont les décideurs des différents secteurs, des différents ministères. Et c'est là qu'on montre en fait les résultats techniques. On se convainc, on leur dit, voici ce qui se passe, voici ce que l'on propose. Et eux, d'un côté, ils vont nous dire les réalités. Et ça, que ce soit les ministères de l'agriculture, de la santé, de l'environnement, mais aussi ça monte jusqu'au niveau des affaires étrangères. Quand on fait passer des messages en fait qui viennent de l'évidence et qui proposent des actions directement de santé publique. Et c'est comme ça qu'on transforme ce que l'on trouve avec nos différents partenaires et dans nos actions, qu'on pousse, qu'on aide les pays à transformer ces aspects-là en politique de santé publique.
3: Mais très souvent, vos vœux ne sont pas nécessairement des choses qui se réalisent après, n'est-ce pas?
2: Il y a beaucoup qui se réalisent quand même. C'est, comme je le dis, la diplomatie sanitaire. Le One Health, en soi, en est un exemple. Il y a quelques années, il y a une dizaine d'années, tout le monde était dans son coin.
3: En isolation.
2: Maintenant, on est venu, on a dit non, il faut travailler ensemble. Par exemple, si je vous prends un exemple récent sur ce qu'on appelle la communication du risque et l'engagement communautaire, chaque secteur faisait encore de son côté. Nous, on vient d'aller à Madagascar, par exemple, et on a mis ensemble les gens. Et on a dit, vous avez différents dispositifs entre les différents ministères que vous utilisez pour sensibiliser, pour de la mobilisation sociale, pour lancer les actions, pour engager les communautés. Mais en fait, si on travaille ensemble, et il faut travailler ensemble, on va multiplier. Parce que au lieu d'un seul dispositif, on aura autant de dispositifs que de ministères. On vient, on montre comment ça pourrait être utile avec des exemples factuels, et ça devient une stratégie. Ça devient un plan. Ça devient la règle. Et c'est comme ça qu'on transforme, en fait, des méthodes, des avis techniques ou scientifiques, en politique et en stratégie de santé publique, au bénéfice de tous les ministères et des populations qu'ils couvrent.
3: Et de chaque pays. Docteur Luckman, justement.
4: Je peux rajouter, moi j'ai vécu ça avec Arène pendant les sessions de travail à la COI. C'était assez impressionnant d'avoir sur le même table des décideurs, des médecins, des chercheurs venant de l'île de la Réunion, du Comore, de Madagascar, de Maurice. On était tous là, on partageait notre expérience sur le terrain, on partageait les données de chaque pays pour pouvoir décider avoir une solution commune pour toutes les îles insulaires tropicaux. Parce que nous parler, la Réunion, Madagascar et Maurice et même les Comores, on a un environnement qui est assez commun entre les îles. Et c'est ça l'avantage qu'on a si nous travaillons ensemble, soudés, on peut partager nos expériences, nos données pour pouvoir mieux

0: trouver une solution pour tous ces petits pays dans la région.
1: Justement, est-ce que justement le principal défi de One Health, c'est-à-dire faire travailler ensemble des secteurs qui ont traditionnellement fonctionné séparément, est-ce que ça marche?
2: Dans la région de l'océan Indien, on fait partie peut-être des régions du monde où ça marche le mieux. Je ne dirais pas que c'est le paradis où tout fonctionne à merveille. Il y a des défis de tous
1: quoi
2: les jours.
1: L'île Maurice est décrite comme une paradis.
2: Et oui, l'île Maurice et toute la région en réalité. Mais ça marche, ça marche pas mal. On a dans beaucoup de dispositifs sur la résistance aux antimicrobiens, le diabète, les maladies transmissibles. C'est pas gagné dans d'autres pays où on parle de One Health sur cet aspect-là. Dans beaucoup d'axes de maladies, en fait, on est déjà dans l'intersectorialité dans l'océan Indien.
1: Ben justement, est-ce que si nous devons donner aujourd'hui un exemple très concret de One Health, Dr Nissa, applicable à Maurice et à Madagascar, et quel serait-il?
0: Le dernier exemple que moi je peux référer à, c'est leptospirose. Mm-hmm. Leptospirose qui a affecté les rats qui viennent de nous l'environnement, et ils sortent depuis les rats, ils viennent avec des moun. Là, nous avons un malade qui a affecté vétérinaire, l'environnement et les humains. On a la santé des animaux, on a leptospirose qui les chats ou les chiens, si je ne me trompe pas, étaient porteurs du virus, et ils peuvent transmettre ça du rat au chat, à l'homme, à travers l'environnement qui dit qu'on peut vivre. Là, il y a plusieurs campagnes très agressives qui a été fait par le ministère de la Santé et d'autres qui nous trouvaient qui, avec une élimination des rats, nous améliorons l'environnement et la santé des animaux, la santé des animaux des compagnies, pas des animaux de compagnie comme les chats, les chiens. Et là, nous trouvons que leptospirose a progressivement diminué jusqu'à disparaître de Maurice. C'est un peu ça l'idée One Health.
1: Presque disparu.
0: L'idée One Health, c'est un exemple concret qui nous finit dans nos pays récemment.
2: On peut ajouter à cela les maladies zoonotiques communes transmissibles de l'homme à l'animal, comme la leptospirose, il y en a quelques-uns. On a aussi la résistance aux antibiotiques, l'antibiorésistance, qui intéresse à la fois la santé humaine, la santé animale et l'environnement, parce que c'est relargué dans l'environnement, c'est valable partout, hein, c'est quelque chose de très important. Au-delà de ces aspects de maladies et d'infections, le One Health n'est pas limité à cela. Si je prends l'exemple concret dans l'océan Indien, je vous parlais tout à l'heure de la communication du risque et de l'engagement communautaire, qui n'est pas une maladie, mais une méthode d'engager les personnes. Et ça, on fait peut-être partie des rares régions dans le monde actuellement où on applique l'intersectorialité, le One Health. La même méthode qui est venue de la santé humaine qu'on transfère à la santé animale et à l'environnement, que chacun va utiliser en mutualisant les dispositifs de terrain pour mieux atteindre la population. Imaginez, par exemple, on a la Mpox à Madagascar, qui est beaucoup plus côté santé humaine.
1: Oui.
2: Mais les vétérinaires ou les agents de conservation, les communautés pour l'environnement vont aussi contribuer à faire la sensibilisation, à engager les communautés pour mieux prévenir. Et ça, c'est, si je prends encore un autre exemple, le diabète.
1: Oui.
2: Si vous prenez le diabète, qui est valable un peu partout dans les pays aussi, on en a parlé. Le ministère de la Santé agit sur la partie prévention auprès des populations humaines, sur la partie soins, mais le ministère de l'Agriculture peut agir sur tout l'aspect du système alimentaire. Quelle est l'offre de choix alimentaire qu'on doit rendre disponible pour la population pour mieux prévenir? C'est un bel exemple aussi, et c'est à la mode maintenant dans le monde, mais nous, on commence à avancer bien, bien déjà. C'est pour ça que je vous dis que dans la région, grâce en tout cas, on contribue, et je peux dire énormément à ça avec le réseau CK One Health, on est pionnier dans pas mal de choses. Et il y a eu il y a deux semaines, la conférence mondiale à la FAO, en fait, sur le One Health et les systèmes alimentaires. C'est ça qui commence à être discuté. Nous, on commence à être dans l'application déjà au moment où on en discute au niveau mondial. Et ça, c'est une très grande force
1: dans
2: ce que nous faisons dans l'océan.
1: Ben justement, puisqu'on parle de conférences, messieurs, vous devrez être au courant des derniers retombées d'une conférence mondiale où, pour la première fois, l'île Maurice est reconnue comme recul au niveau du diabète de type 2. Ok, cela a été publié. Et quelle est votre réaction là-dessus? C'est pour la toute première fois que, et on a eu ces chiffres, que on dit que voilà, il y a recul, on reconnaît cette recul au niveau du diabète de type 2 à Maurice. Est-ce que cette contribution de One Health a quelque chose à faire avec?
2: Ce qu'il faut dire, il y a les différentes enquêtes standardisées qui ont été réalisées. Donc entre les deux derniers, c'est espacé de 5 ans, les deux derniers qui ont eu lieu à Maurice montrent ces baisses de chiffres. Ce qui, au niveau mondial, est quelque chose qui est rare, ou qu'il n'y a pas vraiment. C'est pour ça qu'on parle de cet aspect-là, où à Maurice, on a un recul. Je dirais, on n'a pas forcément directement travaillé sur le diabète encore, au moins entre ces deux enquêtes, nous.
1: Oui.
2: Parce que la partie maladie chronique est assez récente dans notre travail. Ça date de 4-5 ans. Et tous les efforts entre les deux, c'est quand même beaucoup lié aux efforts locaux. Quoique, parmi les personnes formées qui travaillent là-dedans, nous avons des gens qui font partie des personnes que nous avons formées. Mais cela est plutôt attribuable au gouvernement et à la politique de santé publique qui a été mise en place à Maurice.
0: Si je peux rajouter, pour moi, la recherche dépend beaucoup du protocole de recherche. Si on cesse de changer les protocoles de recherche à chaque fois qu'on fait une recherche, on aura chaque fois des différents résultats.
1: D'accord.
0: Si on a appliqué un protocole en 2015, le même protocole doit être appliqué en 2021 et le même protocole doit être appliqué en 2026.
1: Pour pouvoir mesurer correctement.
0: Les pommes équivalent aux pommes, les oranges équivalent aux oranges. On peut pas comparer des pommes à des oranges. Certes, on a des chiffres qui montrent que la prévalence de diabète est en train de diminuer à Maurice. Mais est-ce que, moi, la question que je me pose en tant que chercheur, est-ce que les protocoles de recherche ont été respectés en 2015, 2021 et ce qui va venir en 2026?
1: Très bien.
0: Nous, en tant que médecins sur le terrain, on le voit avec nos patients.
1: Oui.
0: On dit que la prévalence du diabète a baissé, mais on cesse d'avoir des nouveaux cas de diabète tous les jours. Et même, on voit un rajeunissement par rapport aux patients diabétiques.
1: Très bien.
0: On a des patients, nouveaux patients diabétiques, qui sont de plus en plus jeunes.
1: On retourne l'antenne à la régie et on retourne juste après la pause pub.
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8: 10h30. 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
3: 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De retour sur le plateau de Podem, prend diabète en main. Et aujourd'hui, nous sommes en train de parler de One Health, la deuxième partie de notre émission de One Health. 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Dr. Lukman, revenons maintenant à notre réalité insulaire. Qu'est-ce que le fait d'être une île change concrètement dans notre manière de penser la santé publique?
4: Ramakwan Chidia, au début de l'émission, Maurice l'entourait avec des loups, qui fait nous isoler. Sa isolation qui nous est là, nous est là, malheureusement, nous pour dépendre de l'exportation, importation, exportation. Tout bon médicament qui nous est là, à Maurice, grande majorité, nous importer depuis l'extérieur. Les équipements qui nous est là, nous importer depuis l'extérieur, et malheureusement, il n'y a aucun équipement qui est fabriqué localement. Et ça, nous dépanne beaucoup sur les taux d'échange, les frais maritimes et tous les coûts qui sont associés avec l'achat des médicaments et des instruments. Donc, ça y a affecté, y a impacté directement l'eau médicaments qui nous est là à Maurice. Plusieurs patients pouvaient venir nous dans durant les consultations. Moi dernier, mon acheté médecine tel prix, ça moi là mon acheté prix sans zé. C'est ça l'impact concret qu'on a directement quand nous pouvons vivre l'eau en l'île. Tout dépend le prix qui est importé à payer. C'est là comment nous résoudre ce problème-là. C'est ça qui nous bizarre. Pense à collaborer avec nos bonnes voisins. Nous anticipe nos besoins. Le ministère de la Santé doit calculer les 3 prochains mois, les 6 prochains mois, combien de doliprane j'aurai besoin, combien de metformin j'aurai besoin. Et là, l'île de la Réunion et Madagascar, si je fais autre focus, combien de médicaments je pourrais besoin pendant les prochains 3 mois, 6 mois, n'est qu'imaginons, si nous ne pouvons pas une commande groupée pour les pays insulaires de l'océan Indien, nous passons ça un seul coup avec un potateur, nous pour définitivement gagner un rabais l'eau médicament que nous piastons pour les 3, 4, 5 pays qui ont placé des commandes groupées. Et c'est comme ça que nous capables de servir nos faiblesses, nous tournons ça envers nous la force pour nous capables d'avoir des prix qui plient abordables pour nos patients.
3: Mais docteur Aren, justement, Madagascar est une île, mais une île immense avec des réalités très différentes entre les régions. Comment cette géographie influence-t-elle les problèmes de santé et l'accès aux soins, prenant en considération ce que le docteur Lukman Issa vient de nous dire?
5: Bah, comme vous dites, Rama, c'est une île immense, Madagascar. On a des climats différents entre les différentes régions. On a un milieu physique différent. Certains endroits sont secs, très secs quelquefois, mais on a aussi de la forêt tropicale.
3: Vous voulez dire durant la même saison?
5: Même durant la même saison. Enfin, vous avez dans des endroits où en été vous montez à 40 degrés et des endroits où on va pas dépasser les 29. Ça n'a rien à voir. Vous avez des endroits complètement secs. Vous avez de la forêt tropicale dans certains endroits. En termes de géographie aussi, vous avez les hauts plateaux qui sont à plus de 1800 mètres et vous avez les côtes qui sont bien en dessous. Donc tout ça influence. La pluviométrie n'est pas du tout les mêmes. Donc là où vous avez les vecteurs, les types de maladies ne sont pas forcément les mêmes. Il y a des endroits favorables. Plus favorable à la peste, il y a des endroits favorables au paludisme, il y a des endroits favorables aux malnutrition. Et la maîtrise de l'espace est encore différente. Il y a des endroits isolés. Vous parlez de l'accès aux soins. Donc, pour un pays comme Madagascar, et ça fait partie des travaux que nous menons, on doit avoir un profil de risque qui, selon les différents districts, en ce district-ci, il est plus favorable à tel type de maladie, ce district-ci. Et pareil, les profils, les causes de mortalité, les causes de décès, ça fait partie des surveillances que l'on mène, pour lesquelles on appuie les pays pour avoir ces profils de causes de mortalité selon les districts, afin d'orienter les actions de santé publique. Parce que, comme l'a dit le docteur Lukman, ça aide à anticiper à le prépositionnement et l'allocation des ressources. Il faut comprendre quel est le profil de problème selon les différents districts.
3: Donc l'anticipation est primordiale.
5: L'anticipation et la connaissance du milieu, la connaissance du contexte. Et c'est là où on en revient, ce lien entre la recherche et la santé publique, parce que la connaissance du lien, quelque part, il y a des apports de la production de connaissances, de la recherche, quelque part, pour connaître le profil de ces districts-là. Et il faut allier les deux pour aboutir à des stratégies de santé publique cohérentes.
3: Ben justement, d'où la question, est-ce que l'insularité, et Dr Lukman, peut parfois constituer un avantage pour la santé publique, notamment parce qu'un territoire relativement délimité peut faciliter cette inaction coordonnée, c'est-à-dire là, je suis en train de comparer Maurice à Madagascar.
4: Effectivement, t'as là une cause là, des avantages, Maurice entouré avec des loups, nous peut besoin pour des médicaments, nous pas produire non rien localement. À ça, une cause de l'avantage. Maurice étant un petit pays, un petit île qui est entouré avec des loups, ce territoire très limité. Alors, pour faire un dépistage pour une maladie chronique surtout, qui est non transmissible, c'est très facile. Nous trouvons avec chikungunya par exemple. Quand nous faisons une campagne de health promotion contre le chikungunya, du jour au lendemain, tout le monde savait c'est quoi la chikungunya. De même pour Covid.
3: Oui.
4: Quand nous finissons un message pour passer contre le Covid-19, avec la télévision, avec la radio et les journaux, le message s'est passé extrêmement vite d'un endroit à l'autre. Là, nous sommes capables de préparer un monde pour recevoir sa Covid-19 là, qui a une précaution à prendre. C'est ça l'importance, c'est ça l'avantage d'être sur une île qui est ce territoire bien délimité. Certes, il y a un budget qui est alloué à tout ça, pour les dépistages, même le dépistage pour diabète, idéalement, nous faisons dépister tout le monde qui est là de Maurice. Et il n'est pas impossible, on n'est que 1,3 millions de personnes, 900 quelque chose mille qui sont adultes et qui doivent être dépistés pour le diabète. Si nous guettons Madagascar avec 33 millions d'habitants,
3: c'est beaucoup plus compliqué.
4: Beaucoup plus compliqué d'aller dépister 33 millions d'habitants que 1 million d'habitants.
3: Ben justement, docteur Arène, à l'inverse, quels sont les principaux obstacles qu'une île peut rencontrer?
5: Il y en a beaucoup, hein. Si on revient aux approvisionnements, par exemple, le fait qu'on soit des îles comparé à des pays beaucoup plus grands, ne serait-ce qu'importer les médicaments en quantité, c'est des difficultés parce que ça intéresse beaucoup moins les firmes pharmaceutiques de considérer nos commandes qui sont trop petites pour eux. Donc il y a l'éloignement géographique, l'organisation de tout ça, et ça rend difficile. C'est pour ça que il y a différentes actions qui sont effectuées, que ce soit nous travaillons là-dessus, l'Organisation mondiale de la santé travaille là-dessus, le gouvernement de Maurice et les autres pays se sont mis ensemble pour travailler là-dessus sur des importations communes, pooling de procurement comme on dit, et ça aide entre autres, hein, les ressources humaines. Regardez que ce soit les Seychelles ou Maurice, il y a des difficultés de par la population âgée. Au niveau démographique, la structure démographique où la population des Seychelles, ils sont à 100 000 et quelques. Il y a des difficultés en termes de ressources humaines. C'est quelque chose qui est assez classique dans les îles. On a beaucoup plus de ressources humaines côté Madagascar, mais encore, il faut qu'il y ait suffisamment de budget pour les recruter.
3: Oui.
5: Et ça, c'est une autre difficulté. Il y a le problème d'accès aux spécialistes. On a des spécialistes, mais après, on a du brain drain, la fuite de cerveau,
3: où
5: des pays du Nord aussi aspirent certains de nos spécialistes. Donc, il faut qu'on reste soudés. Et c'est quand je parlais de partage d'expertise, de partage de ressources humaines, nos pays peuvent s'entraider. Et nous, travaillons sur cet aspect-là au niveau de la Commission de l'Océan Indien, on parlait de ces aspects de recherche.
3: Oui.
5: Du fait de qu'on soit des îles, des fois on est un peu isolé, un peu loin des dynamiques qui sont dans les autres endroits. Donc il faut développer davantage cette culture de recherche, cette capacité de recherche dans nos pays et le mutualiser également.
3: Ben justement, d'où ma prochaine question, est-ce que vous collaborez avec d'autres instances autres que justement et la COI, le SEGA et autres?
5: Définitivement, Rama, sur les maladies chroniques, justement, notre partenaire principal, c'est l'unité EPIMACT ou épidémiologie des maladies chroniques tropicales. Donc, c'est l'une des seules entités françaises, en tout cas, et même du Nord, qui travaille sur les maladies chroniques dans les pays du Sud.
6: Ils sont situés où exactement?
5: Ils sont basés à Limoges, mais ils ont en même temps ce qu'on appelle l'Institut d'épidémiologie de santé mondiale qui les permet de travailler un peu partout. Ils travaillent avec nous dans l'océan Indien, c'est notre partenaire principal sur les maladies.
6: Et vous travaillez avec quelqu'un en particulier?
5: On travaille avec le chercheur principal, le professeur Farid Boumediene.
6: Oui. Et qui est déjà passé sur le plateau de Podem.
5: Ah. Excellent.
7: Pour l'info, il vient de rentrer à Maurice hier soir. J'espère qu'on va l'avoir dans notre émission bientôt. Et moi, je rejoins à Rennes. Moi, je me suis personnellement formé auprès du professeur Farid Boumediene. C'est lui qui nous a ouvert un peu les yeux par rapport à la santé publique locale et internationale. Son équipe avec Pierre-Marie, Thibault, Conchetta, ce sont tous des chercheurs formidables. Même s'ils sont pas, ils sont pas mauriciens. Mais moi, je salue leur travail qu'ils font à cœur sur les données que nous, on récolte sur le terrain. C'est eux qui nous aident à analyser toutes ces données pour pouvoir publier des recherches sur notre petit pays insulaire.
6: Mais pas que pour Maurice, pour Madagascar également.
5: Bah, si, je reviens de Madagascar hier, en fait, avec le professeur Farid. On vient de mener ensemble une formation intersectorielle qui a été fait, et nous avons ensemble encore un partenariat deux masters en fait, hein, le master espoir en santé publique et le master en programme de formation en épidémiologie de terrain que nous menons ensemble pour construire les compétences dans l'océan Indien.
6: Docteur Luqman, revenons au cœur de Podem, le diabète. Pourquoi serait-il pertinent de regarder cette maladie à travers une approche One Health?
7: Le diabète de type 2 surtout dépend aussi de notre alimentation et de notre mode de vie. Les pas dépendent zisloen selkitose, les dépendent nos plusieurs facteurs. Nous dire du monde fait activité physique, mais si la route pas permet ou la sécurité sur nos routes pas permet pour passer en faire l'activité physique, c'est difficile de faire l'activité physique.
6: Il faut avoir les infrastructures.
7: Bien une infrastructure. C'est ça l'aspect One Health, l'aspect holistique de voir le problème qu'on a dans le pays dans son ensemble. Autre, nous disons, mange plus sainement, mange fraîche, mange légumes frais. Mais avec les hausses des prix des légumes, dis-moi, ben trouver si ils pensent à une fast food, à une manger qui processe, ils plient bon moi, c'est qu'il y a le cuit à la maison, des manger frais. C'est ça un peu la difficulté qu'on a. Et là, c'est aux décideurs de prendre des décisions. Comment nous capables de trouver une solution pour garder ben manger frais, plient bon moi, c'est qui ben manger processe. C'est ça un peu l'idée One Health. Comment nous capables d'attaquer le problème en général.
6: Mais de l'autre côté, vous, le docteur Arren, lorsqu'on étudie le diabète dans nos populations, quel déterminant dépasse largement le simple comportement individuel du patient?
5: Ben justement, Rama, on ramène souvent le diabète au comportement individuel, mais on peut pas. Parce que, imaginez, on vous dit de ne pas manger, mais tout votre environnement alimentaire, c'est le contraire.
6: Oui.
5: On vous offre certaines boissons qui sont trop favorables au diabète.
6: Oui.
5: Vous n'avez pas là où faire des exercices, vous n'avez pas les conseils nécessaires. Donc, c'est tout l'aspect environnement alimentaire. C'est pour ça qu'il y a ce travail sur système alimentaire et diabète qui se fait en One Health, justement. Et il faut que les politiques publiques accompagnent ce changement de l'environnement. Il faut pas laisser aux patients seuls et à la population. Et autre aspect aussi, on peut pas s'arrêter à l'information du public. Il faut travailler sur le comportement, la mise en œuvre. Donc, quel est le déterminant entre le fait d'informer et le fait que les gens changent de comportement? C'est ça tout l'aspect de communication stratégique, engagement que je vous disais. On a besoin de recherche qui fait que comment est-ce qu'on peut convaincre les gens de changer, parce qu'ils savent que manger telle ou telle chose peut amener le diabète. Mais comment changer, comment accompagner cet aspect-là? C'est là qu'il faut travailler de façon beaucoup plus solidaire et pas laisser les gens au niveau individuel.

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1: Je t'ai dit, plus trop d'icique, trop d'icelle ou bien trop de mauvaise gras. Quand un dimon peut consommer ça au lieu d'une nourriture plus saine, plus équilibrée, les favorise plus le surpoids, le diabète et l'hypertension. Mm-hmm. Et c'est ça qui nous trouvait à long terme l'eau ban patient qui souvent se consomme ban aliment qui très process. Là, c'est qui nous peut trouver avec ban jeune, toute une semaine, je peux manger des os, je peux manger ban aliment process. Mm-hmm. Et ce n'est que le week-end à la maison qu'il cuisine à la maison ou chez les parents qu'ils ont le temps pour consommer plus sainement. Et c'est ça pour moi qui est responsable d'un rajeunissement de nos bonnes patients de diabète de type 2 qu'on a à la consultation.
2: Malheureusement,
1: bien sûr.
2: Donc, laissez-moi rebondir pour la prochaine question. Quel rôle devraient jouer les écoles, les collectivités, les producteurs, les professionnels de santé et les décideurs pour créer vraiment cet environnement qui est favorable à la prévention, docteur Nissan?
1: Les écoles doivent encourager les élèves à mieux manger plus équilibré, encourager les enfants à bouger plus, à faire comprendre la différence entre l'activité physique et une activité qui est faite tous les jours. Moi, j'ai dit à chaque fois, si vous payez le travail tous les jours, ça pas compter dans l'activité physique. Mm-hmm. Si vous habitez prendre le tour ou aller, ou ne décide pour masser, c'est ça qui appelle l'activité physique. Activité physique, c'est une activité qui nous rajoute l'eau activité qui personne n'a fait désenfer de se laver tous les jours.
2: Donc, marcher dans les shopping malls, c'est pas de l'exercice.
1: Exactement.
3: sur cette partie-là, justement, je reviens à cet aspect d'engagement. Communication stratégique pour le changement comportemental et social. C'est la formation que l'on vient de mener à Madagascar, mmh, et que je vous disais qui est fait en intersectoriel parce que l'idée c'est d'engager les différentes parties prenantes. Les écoles, les collectivités, les producteurs, etc. Il faut utiliser les dispositifs pour atteindre tous ces gens-là, conscientiser, engager, changer les comportements parce que ce sont tous des canaux, mmh, de diffusion des messages. Et il faut les utiliser.
2: Donc ça, tous les moyens sont bons.
3: Tous les moyens sont bons sur tous les canaux disponibles pour que l'information, comment dire ça, pas uniquement l'information, pour engager complètement les gens à changer de comportement vis-à-vis des pratiques à risque. Et tout ce que vous avez cité là, oui, les écoles, les soignants, les décideurs, ce sont des acteurs, ce sont des canaux, ce sont des parties prenantes qu'il faut cibler.
2: Mais est-ce que One Health nous oblige justement à sortir du modèle le médecin soigne le patient pour aller vers c'est toute la société qui contribue à prévenir la maladie?
1: Définitivement, c'est ça le but de One Health, surtout avec la politique de santé, avec les décideurs de santé, tout ça. Un simple exemple, si nous prenons chemin neuf non aller, qui nous l'auto ou bien nous dans le bus, combien billboard nous trouver par rapport on peut faire promotion pour ban produit sucré ou ban aliment moi pas pour mentionner dans le fast food là je non mais nous trouver le billboard qui quantité ena qui ena en relation avec des aliments process ou des produits sucrés. Mm-hmm. Et combien nous ena qui même le métro hein, même le métro express ou get so publicité qui est là autour, je veux pas mentionner le nom encore, mais il est en relation avec des produits sucrés. Mm-hmm. Quand ban décideur pour décider mettre un billboard par rapport au diabète, par exemple, mm-hmm, à la prévention du diabète. Quelles sont les précautions qu'il y a autour du diabète? Nous faire un artwork, nous mettre ça un peu
2: billboard qui annonce faites X nombre d'exercices de minutes par semaine.
1: Okay, ouais, exactement. ça, les pour aider. Pareil, comme on a une service, ça, ban plateforme, là, pour passer le message pour l'heptospirose ou pour le COVID-19. Pourquoi pas utiliser ces plateformes pour les maladies chroniques, y compris le diabète?
2: Docteur Rennes, rapidement, vous travaillez dans le cadre de la commission de l'océan Indien. Qu'est-ce que les pays de notre région peuvent concrètement partager en matière de surveillance et de prévention des maladies?
3: Rama, c'est le cœur de notre travail de favoriser ce partage sur la surveillance et la prévention des maladies, avec bien sûr l'appui de l'Agence française de développement depuis le début. On aura justement mardi prochain, par exemple, une visioconférence réunissant l'ensemble

0: des pays, où il y aura les partages au sein des ministères de la Santé sur comment, qu'est-ce qui est disponible, comment y collecter les informations sur les maladies chroniques, sur le diabète par exemple. Et ça, c'est de la partage, c'est du partage de bonnes pratiques et du partage pour que les gens voient comment c'est fait dans différents contextes, comment est-ce que nous on peut s'inspirer, où est-ce qu'il y a potentiellement une expertise qu'on peut mobiliser, d'où du partage d'informations. On va dans le partage des bonnes pratiques, on va vers le déploiement de partage de méthodes, de protocoles, et vers le déploiement d'expertise potentiellement. On parlait la dernière fois de spécialité sur le pied diabétique, par exemple. C'est une spécialité parmi d'autres. On parlait de spécialité du côté malgache, de mobilisation des communautés.
1: Oui, oui.
0: Et c'est des exemples où on peut faire bouger les experts, bouger les méthodes. Et c'est tout ce qu'on fait, en fait. C'est l'information, les méthodes, les bonnes pratiques, les personnes et quelquefois les ressources au-delà des personnes qui sont partagées en termes de solidarité au sein de nos pays.
1: Docteur Arène, si vous devez identifier une priorité pour renforcer la coopération et sanitaire dans l'océan Indien, laquelle placeriez-vous en tête?
0: Si je dois choisir une seule,
1: oui.
0: Rama, avec ses dizaines d'années d'expérience dans la région, moi je dirais les formations communes. Former les gens ensemble. Se comprendre dans un même programme régional ou multicentrique fait dans chaque pays, on en a quelques-uns. C'est ça qui fait que, premièrement, il y a une confiance à la formation. Tout le monde sait, connaît le contenu, tout le monde participe, donc il n'y a pas un pays qui va mettre en doute la qualité de la formation.
1: Et sans mettre de côté les décideurs politiques, comme on avait dit au départ.
0: Sans mettre de côté les décideurs politiques. On dit si on devait mettre une seule priorité en premier.
1: Oui.
0: Ensuite, former les gens ensemble, mais en réseau. Les gens qui ont été formés ensemble, c'est une même cohorte, c'est une même promotion, ça tisse des liens d'hommes et de femmes. On crée le partage avec ça, on fait le suivi, et c'est même un canal pour engager aussi les décideurs. C'est le moyen le plus efficace parmi tout ce qu'on a fait depuis, et on continue à faire la promotion, à créer d'autres formations dans les différents axes pour renforcer cette coopération et cette solidarité régionale.
1: Docteur Loukmanissa, quelle serait, selon vous, la première mesure concrète que Maurice pourrait renforcer dès maintenant pour mieux prévenir le diabète?
2: Pour moi, ce qui est plus important, nous trouvons tout qui peut monter, l'essence peut monter, prix des médicaments peut monter, prix des aliments peut monter. Plus important que tout, bonne alimentation qui saine, bizarre en zut, plus abordable, surtout pour les enfants. Si nous récits, forme nous bonnes enfants pour manger plus sainement, montrez eux qui veut dire manger plus sainement et surtout parents aussi capables à faute à se manger sain pour provider sur bonnes enfants définitivement au long terme nous puis investir dans nous l'avenir, la santé nous bonnes enfants, la santé en général, santé publique en général, avec le prévalence des maladies chroniques va diminuer avec une alimentation plus saine et plus abordable.
1: Avant de passer à la rubrique Casmito, une question rapide, je dis bien rapide, à vous deux. Comment faire pour que les connaissances scientifiques ne restent pas dans les universités, les rapports et les conférences, mais arrivent réellement jusqu'aux familles et jusqu'aux communautés?
0: Il y a un effort majeur de la part de la communauté des scientifiques et des chercheurs pour ne pas rester uniquement dans des congrès entre pairs. Il faut inviter des décideurs. Il faut aller à l'interface avec les écoles, avec les différentes communautés. Ça fait partie de cet engagement. La communauté scientifique fait partie des canaux. Et il faut les cibler d'abord eux pour dire, quand vous avez des connaissances, ne communiquez pas uniquement entre vous ou dans les revues scientifiques uniquement. Il faut aller au-delà de
1: quitter
0: ça.
1: Quittez la salle de conférence.
0: Quittez la salle de conférence. N'abandonnez pas.
1: Oui, n'abandonnez pas, mais quittez
0: quand même.
1: Mais
0: sortez aussi de cela et allez envers la communauté ou allez vers des professionnels qui peuvent transformer ces connaissances-là pour les diffuser et créer le changement de comportement et de pratique auprès des différentes populations.
1: La question Casmito, le diabète est devenu davantage un problème de société qu'un simple problème médical. Mythe ou réalité, messieurs?
2: C'est une réalité. Comme on a mentionné avant, nous pas gardien de patients diabétiques contre ce diabète. Quand pas tout côté peut marcher le chemin, les bombarder avec une promotion de santé qui dit les contraires. Nous pas gardien de faire activité physique. Quand ils sortent le chemin, ils n'est plus safe pour faire son activité physique. La santé publique en lui-même, l'invine est un problème de société. Société qui vient mettre en place un environnement idéal pour qu'il le passe son diabète, qui vive avec le diabète, les capables contre ce diabète mieux et définitivement la prévalence va diminuer avec.
1: Et pour renfermer cette deuxième partie de notre conversation, après nos deux émissions consacrées à One Health, quel message essentiel souhaitez-vous laisser aux auditeurs de Podem sur notre responsabilité collective face aux défis sanitaires de l'océan Indien?
0: Moi je dirais, il faut s'informer, il faut s'en traiter. On a une belle région avec beaucoup de ressources humaines, naturelles, etc. Il faut renforcer la solidarité. J'invite les populations à s'informer, à suivre les conseils des professionnels de santé. Et bien sûr, les professionnels de santé entre eux continuent à se former et à se préoccuper vraiment de la population pour aller vers le changement de comportement et la prévention pour ces populations-là.
1: Docteur Nissan, rapidement.
2: Pour moi, la santé est étroitement liée avec celle de la santé des animaux, de l'environnement qu'on vit et de nos voisins, des territoires de nos voisins. Nous devons agir en force, en s'unissant la famille, les soignants, les producteurs et les décideurs. Chacun a ce rôle très important de la société qui nous peut vivre et c'est un effort commun qui nous pourrait s'y arriver à un résultat de bonne santé pour tout le monde.
0: Si je parle de solidarité, bien sûr, il faut pas oublier, hein, entre les secteurs, entre les pays, pour un impact plus important pour l'ensemble des populations humaines, animales et notre environnement.
1: Donc voilà, deux émissions, deux rencontres avec les mêmes invités, mais surtout, une même conviction qui se dégage. Nous ne pouvons plus penser la santé en silo. La santé d'une personne est aussi liée à son environnement, à son alimentation, à sa communauté et aux politiques qui organisent la société. C'est justement ce que One Health nous rappelle. Cela veut dire qu'on ne peut plus traiter la santé comme une affaire uniquement médicale isolée. Il faut aussi penser à l'acronyme PODEM. Prévention, observation, dépistage, éducation et motivation. Et dans une région composée d'îles et de territoires différents, la coopération devient elle aussi un élément essentiel de notre santé collective. Un très grand merci au Dr Lukman Nissa et au Dr Aren Razamwell d'avoir accepté de poursuivre avec nous cette belle conversation commencée depuis le 9 septembre. Merci pour vos connaissances, mais surtout merci d'avoir accepté de regarder avec nous au-delà des frontières. C'était Ramaya Sapa au micro de Radio One.
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7: Splendide mercredi à vous Radio One, il est 11h01. L'heure de s'informer, le Flash Info présenté par Rodney. Pierre-Louis Rodney, bonjour.
8: Bonjour Miguel, bonjour à tous. Le comité d'experts se penche actuellement sur la nouvelle formule du National Pension Fund qui devra s'inscrire dans le cadre de la State Age Pension. Selon le ministre de la Sécurité sociale, Ashok Soubron, le travail se poursuit sur plusieurs composantes de cette réforme qui n'ont pas encore été finalisées. Face à la presse hier, il a précisé que le gouvernement entend poursuivre les consultations autour de ce dossier, notamment avec les syndicats. L'objectif est de définir les modalités du nouveau système et d'assurer une meilleure articulation entre le NPF et la State Age Pension, dont l'entrée en vigueur est prévue en janvier de l'année prochaine. Un homme de 39 ans s'est retrouvé hier matin au sommet d'une antenne relais de téléphonie mobile à environ 30 mètres du sol à Upper Dagoutière. Malgré les tentatives de la police et de ses proches, il refusait de descendre et réclamer la présence de Bruno Laurette. Ce dernier s'est rendu sur place et équipé d'une sangle de sécurité fournie par les pompiers a grimpé sur l'antenne pour lui parler. L'homme a finalement accepté de descendre, mais à environ 2 mètres du sol, il a menacé de remonter avant de sauter au sol et de courir dans les buissons. Bruno Laurette l'a suivi et a réussi à le convaincre de monter dans son véhicule. Il devait ensuite l'accompagner à l'hôpital pour recevoir des soins nécessaires. Par la suite, Bruno Laurette l'a conduit à la station de police de quartier militaire. 8 personnes ont été blessées dans un accident de la route hier matin à Souillac. Parmi elles, un enfant de 2 ans et plusieurs adultes ont été admis à l'hôpital Néroux à Rosbelle après avoir reçu des soins à l'hôpital de Souillac. Une passagère a pour sa part été transférée à l'hôpital ophtalmologique de Moka. Certains blessés ont pu regagner leur domicile après avoir reçu des soins. Et puis à l'étranger, les États-Unis demandent officiellement des explications à la Russie après la mort en Sibérie d'une laborantine travaillant dans un institut étudiant la peste. Le département d'État américain indique vouloir obtenir davantage d'informations sur cette affaire. Washington affirme également être en contact avec d'autres capitales afin d'échanger des renseignements sur les circonstances du décès. Voilà pour ce flash. Merci de l'avoir suivi. Miguel, c'est à vous pour le club.
7: Merci beaucoup, Rodney. Vous reviendrez à midi pour le journal.
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3: Et quel plaisir de vous retrouver pour le club en ce mercredi après notre escapade en Malaisie hier. Demain, nous irons à Shanghai en Chine pour de nouvelles aventures en haute mer. Ne manquez pas cette nouvelle étape du voyage, c'est prévu pour demain. Nous n'en sommes pas encore là aujourd'hui. Nous sommes bien à Maurice en studio à Radio One pour votre club. Et au menu, elle sort son nouveau single. Le clip sortira également dans 2 jours. Mais pour vous, cadeau. Caroline Jodin nous propose en primeur son tout nouveau titre, de nouveaux rythmes, surtout à découvrir avec la chanteuse. C'est dans votre club, dès la première heure de votre magazine. Ce mercredi, coup de projecteur sur Philharmonia Festival in Mauritius en janvier 2027. Le directeur artistique de ce projet, actuellement au pays, vient nous en parler dans notre club, à suivre la rencontre avec Teddy Uproot tout à l'heure. Et puis nous sommes mercredi, on retrouve avec joie notre rendez-vous consacré aux sorties de films et de séries de la semaine avec Louana Lodoiska, notre spécialiste du 7e art, du grand et du petit écran, sera des nôtres pour tout nous dire. Voilà pour le sommaire de votre magazine. Bon club et joyeux Wednesday à vous.
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l'amitié, l'amour, la collaboration Josian, Marie Moutou et Shakila Ragou sur les ondes de Radio One. Il y a un clip aussi hein, qui accompagne cette sortie musicale. Allez voir tout ça et on salue ces deux artistes au passage. Si jamais ils nous écoutent en ce moment, et bienvenue pour votre club jusqu'à 13h. C'est Miguel au micro. Kesha m'accompagne à la technique aujourd'hui pour les 2 heures d'émission. Et puis nos invités qui seront là pour partager leur actu et le comeback aussi de certains, de certaines. On vous dit tout dans notre club, ne manquez pas nos différentes rencontres, évidemment. Lui viendra nous rendre visite dans pas longtemps, mais il nous a fait parvenir déjà son tout nouveau titre. D'ailleurs, le clip est sorti aussi. Jason Lejuste, en bas, l'autre Kena, l'autre Lydia, non? Gros flamme Sega.

résonne le juste sur les ondes de Radio 1. Il viendra très vite nous rendre visite pour partager son actualité, justement. Lui qui prépare un nouvel album. Eh ben, on aura l'occasion d'aborder tout ça avec lui dans pas longtemps. Restez branchés, le club sur Radio 1. Suivez-nous aussi sur les réseaux sociaux pour ne rien manquer, donc, de tout ce que vous pouvez entendre et voir, surtout, hein, parce qu'aujourd'hui, c'est aussi de belles photos et de belles vidéos que nous partageons avec vous sur les réseaux sociaux, donc les réseaux du club et ceux de Radio 1, évidemment. Sans oublier le site de la radio, vous pouvez vous rattraper pour toutes les émissions manquées. Allez, on marque la pause et on se retrouve juste après pour dérouler le tapis rouge à notre invitée, Caroline Jodin, qui vient nous rejoindre aujourd'hui. Me fait de grands signes qu'échave. Pas de pause pub. Allez, on enchaîne avec notre invitée. Et pour plonger dans son univers musical, Mon Amour Infini, c'était en septembre de l'année dernière. Donc, pratiquement un an pile poil après, elle est de retour.

0: l'infini et Caroline Jodin sur les ondes de Radio 1. Ça remonte déjà à septembre 2025. Hein. C'est dire que le temps passe et un an plus tard, elle est de retour. Bon, il y a eu des choses entre, mais là, elle revient avec un single en solo et pas des moindres. Elle est toute de rose vêtue pour nous en parler. Mon pensée, la vie en rose, Pouli, et elle a bien raison. Pas Caroline Jodin, bonjour.
1: Pas uniquement pour moi, bonjour Miguel.
0: Quelle manière.
1: Ça va. Après, il fait un petit peu mal de marcher le chemin, mais ça va.
0: Ah ben oui, on n'est jamais à l'abri de surprises sur la route avec des embouteillages à tout va. Mais vous êtes avec nous et c'est l'essentiel. Pour commencer, happy birthday to you. Tous mes vœux.
1: Merci.
0: C'était dimanche.
1: C'était dimanche.
0: Bon, on va vous dire cela, Mélina, même là, ce qui moi. Ah là, il a. Hein.
1: Donc, vous voulez pas nous monter pour dire que...
0: Ah non, pas du tout, mais on ne va pas connaître pas où on veut dire où là.
1: Comme le dit si bien Jean-Mel, 45 piges.
0: 45 piges. Bienvenue dans mon club, je suis content. On n'est plus trop tout seul dans nous claver la Beyoncé, c'est tout ça. Hein. Donc voilà, en tout cas, ravi de vous accueillir, chère Caroline. Je disais la vie en rose.
1: Et comme je l'ai dit, je suis pas seule, la vie en rose.
0: On ne sait pas passer le mot. Et pourtant.
1: Exactement.
0: Le rose est de sortie aujourd'hui. Eh ben, on est ravis. La nouveauté, on va en parler. C'est vrai qu'il a, moi, tu fais des lieux au sommaire. C'est de nouvelles sonorités que vous pouvez explorer.
1: T'es là, moi, oui.
0: Ouais.
1: Même au Bachatan.
0: Alors. Ça peut découvrir, là. Ça peut tendre. Quoi qu'il peut-être, zone tombe l'autise, là aussi, du clip vidéo qui sortira ce vendredi, mais on n'en est pas encore là. Ceci étant dit, pourquoi peut-être ce besoin, d'aller explorer, allons dire, de nouveaux sons? Est-ce qu'il y a pour autant, après toutes ces années de carrière, de ne pas rester dans sa zone de confort là et aller faire l'autre affaire?
1: Finigan, une étiquette, là, nous-mêmes, par exemple, moi-même, je fais même mot sur l'amour, etc. Et là, dès qu'il y a Dallon, il a vu moi, ça m'a aussi, là, il y a des clics.
0: Oh, c'est Dallon qui est derrière tout
1: exactement,
0: ça, là.
1: Exactement. Okay, donc, ouais. Comme Dallon et moi, on est petit, souvent, enfin, ça fait plus que 15 ans, 20 ans qu'il nous
0: collaborer, ouais.
1: Et nous aussi collaborer. Ben, souvent, de temps en temps, il y a vos petits mots sur ce qu'il fait composer, etc. Et comment il a vu moi, ça? Moi, j'ai dit, moi, les là.
0: Ok. Ça a été quoi, un coup de cœur.
1: Et aussi, j'ai voulu comme si, l'expérience,
0: ouais,
1: et aussi faire un clin d'œil à l'île Rodrigue.
0: Ah ben oui, parce que là Rodrigue peut être extra content, sa peine barré, vous êtes putain lit d'un petit moment, et mais c'est vrai que c'est, on vous redécouvre, j'ai l'impression, à travers cette chanson là, mais tout en gardant votre identité artistique, ça c'est sûr et certain. C'est vrai qu'il m'a un dernier mot, ce qui outil fait outine quand même, mais toi l'écriture de vos chansons quelque part, donc là refaire appel entre guillemets un parolier, mais pas n'importe qui parolier, vous n'avez qui ou un petit travail ou connaît, c'est une manière différente d'aborder la chose là ou comment ça se passe dans votre tête peut-être?
1: J'ai dû avoir beaucoup d'explications avec Dallon pour comprendre le fait.
0: Ouais.
1: Parce que justement, Langage Rodrigue amène un petit peu différemment, beaucoup les découvertes, donc il a fallu comprendre bien ce que ça racontait.
0: Ce qu'elle signifiait.
1: Exactement, mais c'est une belle expérience en tout cas.
0: Ouais. Quelle a été peut-être la grosse difficulté sur cette chanson
1: La prononciation comme Marcé. Mais je veux dire que Dallon, il m'a bien insisté sur la chanson. Ouais, parce que j'ai tenu à qu'il soit là, comme si pour m'assister, pour ne pas faire de bêtises.
0: Ouais. Un bon coach.
1: C'est quand même un nouveau terrain qui m'a fait à jouer, donc pas qu'à faire n'importe quoi aussi non plus. Bon, on m'espérait à cette là que Lille Rodrigue par précis ce qu'il me fait. Et ainsi que les auditeurs de Maurice.
0: On les a santé, Rodrigue, Caroline?
1: Oui.
0: Ouais.
1: Ah, ça remonte quand même assez longtemps. Je dirais peut-être 8 ans, 9 ans.
0: Ouais,
1: pas connaître celle qui fasse le cardio, mais il fait un petit tout.
0: Elle a envie, tu peux l'écouter quand tu es 8-9 ans. Mais c'est vrai que là, ce sera peut-être l'occasion, justement, de repartir.
1: J'espère.
0: Pour Rodrigue et danser ensemble avec nous, un camarade de Rodrigue, qu'on embrasse et qu'on salue. Évidemment, au passage, une parée, Penelope Xavier, là.
1: Mais oui, espérez que tu me parles, que tu es comme je viens connecter pour ça, là.
0: Mais ben là, check nous la Facebook, ben là, écoute tout leur radio, ben là, qui en déo, Maurice aussi, ben check nous sur le site et sur les réseaux sociaux. Quel est le titre de la chanson? Bon, les sous-prénoms, prononcez que l'accent, soit là, parce que là, c'est bon l'accent, là. Comment on dit ça, là?
1: Bon, Maurice, nous, j'ai la case Marcé.
0: Ouais.
1: Rodrigue, j'ai la case Marcé.
0: C'est la nouveauté en exclusivité dans votre club sur Radio 1. C'est le cadeau que nous fait Caroline Jodin à l'occasion de son anniversaire. C'est pas beau tout ça? Appréciez et découvrez.

0: toujours dans la case Marseille. Avec l'accent, ça donne quoi, Caroline?
1: Case Marseille.
0: Qui nous fait la mal là? Qu'est-ce que nous ramassons?
1: Ben, dis-moi, Désir prend l'île, allez. Coucou Désir, moi j'ai vu qu'il est là-dedans, là, actrice Désir.
0: Ah, ça, ce sera pour la vidéo. On va l'évoquer, on va en parler. C'est vrai que quand nous cause Rodrigue, nous cause la musique Rodriguez et le patrimoine, et là, tu peux prendre pas qu'il est, tu peux aller, je te peux prendre la malle, là, carrément, je te peux aller, là. C'est une référence aussi, j'imagine, à ce patrimoine Rodriguez, quelque part. D'allons, si moi, il garde ça en tête.
1: Ça, vous pensez que vous allez d'allons expliquer un petit peu plus sur ça.
0: Nous faisons un coucou. Nous faisons un coucou.
1: Et vous savez qu'il est avec nous aussi.
0: Oui, il est venu.
1: Bonjour, dada.
0: Il est venu nous en faire. D'allons, big up. En tout cas, bravo. C'est du sport.
1: C'est un mauvais que
0: je vais finir
1: là. Me dire si dans ce discours, ça me là. Moi, on vient slim avec ça.
0: Ah ben écoutez, on a trouvé la bonne recette. Ouais. La case Marseille, en tout cas, c'est la nouveauté. Tout de suite, là, quand nous causons ça, qui souvenir studio, Wena, en dehors de l'accent, des prononciations, quel est peut-être le souvenir, le fou rire, allons dire, autour de la chanson.
1: Le fou rire
0: Ou allons pas de rire, une pleurer.
1: Non, du tout pas. Mais souvenir qui m'a marqué plus au studio, c'est de, comment dire, comment on dit ça, mon fils Jamel, il a fait les chœurs sur la chanson.
0: Ah.
1: C'est la première chose.
0: Ouais, ouais.
1: Et deuxième chose, c'est la musique là, ils m'ont dit, enfin, il y a des choses qui sont vraiment différentes, contrairement à Séga Maurice, Séga Tambour.
0: Ouais, ouais.
1: Séga Maurice, nous avons Ravane, Maravane, Triangle, etc., pour Néloïde.
0: Ouais.
1: Mais Séga Tambour, c'est toujours Maravane, oui, mais frappé différemment. Non, pas Maravane, non, sorry, la Ravane frappée différemment. Mais après, maintenant, c'est Villamo pour faire, comment dire, l'effet Triangle. Avec
0: Dynamic Line, l'autre.
1: Voilà, et ça, c'est Alain Botsoa qui a assuré cette partie.
0: Ah, Alain Botsoa. Et Alain, c'est le papa des BTS, là, les jeunes, là, hein, Liam, ça.
1: Exactement.
0: Mama, ou en tout cas, que le monde est petit.
1: Ben oui.
0: Que Maurice et Rodrigue est petit.
1: Ben oui.
0: Surtout. Allez, nous rejoignons juste après réclame, chère Caroline, pour qu'on continue. Cause l'on, ça, joli mot, cela. Et puis, clip là, Pévini Fofo. À tout de suite.
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0: 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Il est 11h30, passé d'une minute.
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0: on a une fin, une deuxième séquence, succession cardio. Voilà. La case Marseille, c'est le tout nouveau single de Caroline Jodin. Il y a une ta question, puis venir l'Oban réseau, là. Elle m'a dit, il y a une des Aloban plateformes. Non, on s'est découvert, elle est avant tout du monde, ils ont dit, là.
1: Et voilà, on
0: apprécie, on chante et on danse, et on aura tous les détails, rassurez-vous, dans une poignée de secondes. Alors, qui m'a dit, il travaille avec Koulo, Samo, cela. Nous ne mentionne Dallon, certainement.
2: Elle me le fait, moi, là, laisse-moi oublier personne.
0: Bien, bon, nous ne mentionne Erlan Botsoir, mais qui m'a les autres qui nous résoignent, nous, l'on s'en joli prose et musicale, là, Caroline.
2: Alors, il y a Burning Group.
0: Ouais.
2: Donc, qui est Riley, Kevin, Ryan Montan, Mathieu Noval, accordéoniste Sidney Alfred.
0: Ouais.
2: Arrangement musical, c'est Kevin.
0: Uh-uh.
2: Puis Tula Nulfinger, Dominique Vaillant, Joël, Elisa La Douceur.
0: Ouais.
2: Jamel et moi pour les
0: cœurs. Jamel, c'est le fiston, là. Hein?
2: Jamel qui, et moi pour les cœurs.
0: Qui d'ailleurs peut check nous et toute cette belle équipe.
2: Et je peux dire qu'il a assuré en tout cas, parce que c'est la première fois qu'il est entré en studio pour faire les cœurs.
0: Ouais.
2: Mon Dieu.
0: On est content.
2: Ouais, je suis le canal un petit peu, ouais.
0: Là, on pleurait, mon ciel, là, pendant le moment. Là.
2: Oui, mais même dans l'homme, il était, il est doué.
0: Et n'a dans l'île.
2: Et n'a dans l'île, ouais.
0: En tout cas, on salue tout ce beau monde. Chacun amène ce type, ce type d'épices. Monsieur Wallace, personne même là.
2: Je dirais allez, Samuel Henry, Ryan Bontemps, Mathieu Noval, Kevin, Sidney Alfred, et puis Dominique Vaillant, Joël, moi et Jamel.
0: Ah là, il a. C'est bon.
2: Et votre soir.
0: L'équipe au complet et Alain qui nous salue évidemment. Alors ça, c'est la partie musicale. Maintenant, il y a une clip qui accompagne ce projet. D'ailleurs, on tease nous, nous trouvons un petit bout de clip là, l'Oban Réseau. Ça sort ce vendredi, je pense, sous votre correction, le 9 octobre.
2: Le
0: là.
2: 9, oui.
0: Qu'il est au Belangli. Les Maurice Salé Rodrigues.
2: En principe. Attends, ça me gloire, tu fais moi deux de moi, là.
0: Ça en a là, ou pas
2: je crois bien que c'est à 18h.
0: De toute façon, nous la suivons, l'Oban Réseau.
2: Exactement. Là, il y a pas qu'à votre soir dans la tête.
0: Allez, non, vous gagnez les temps rodés là, vous gagnez les tracas. Alors, qui s'en est
2: 18h.
0: 6h tantôt pour le clip. Rodrigue Maurice, Motion Time, Rodrigue and Time, même affaire.
2: Oh, c'est forcé qu'il faut que maintenant 10 minutes en retard, le Rodrigue. Mais là, ce sera à 18h.
0: Alors, Caroline, avec qui vous avez travaillé pour la vidéo justement?
2: Ben,
0: bon, nous pas trop dévoiler tout aussi, mais peut-être l'aspect technique, comment ça s'est passé, quand ça nous tourne ça, Maurice, Rodrigue, Agalega, quand
2: nous
0: tourne.
2: Nous tournons dans Maurice, même, mais qui m'a dit qu'il était un petit peu couleur, Rodrigue, avec lui.
0: Ok, ouais.
2: Et c'était, ça a été une collaboration avec Amoridum, JSB Morning.
0: Ah, d'accord.
2: Il bien fait nous galoper, il bien fait nous souffrir en tout cas.
0: Patron, quand il vous n'aura pas, vous êtes bien tout là, mon frère, il galoper aussi.
2: mon Dieu, c'était fatigant, mais c'était une très, très belle expérience.
0: Ok. Pourquoi? Parce que c'était physique, j'imagine. Déjà,
2: ben oui.
0: Déjà, ça, on était là, les physiques, à la base.
2: Ben oui. Non, au départ, on disait, ok, ouais, top, avec les scénarios, etc. Ouais, ça va aller vite, ça va aller vite, mais on a terminé, on a commencé quand même à 10h du matin, on a terminé minuit passé.
0: Ah, quand même?
2: Ah, ben oui.
0: Ok, ok, après ça.
2: Et ben, dans ces mêmes lignes, du mal. Coucou, nous, je croyais au Céan. Et à chaque fois qu'on dit, un moment, on dansait sur la plage,
0: T'as dansé, on est trop loin avec le micro là. Ne pas péter
2: un mot. Dieu, excusez-moi.
0: Vous pouvez oublier sa bout là. Allez, ouais.
2: T'as dansé avec, sur la plage avec le sable mouillé, tout ça. Et à refaire ça une dizaine de fois.
0: Oh, mais c'est du sable là, lourd ça.
2: Mon Dieu. Voir le visage après le tournage. Ça n'a pas été facile du tout.
0: À minuit, quelque chose quand on finit, c'était.
2: Ben, j'étais capote net. Tous fatigués à un moment. Tous. Mais. Je peux dire que c'était une belle expérience, en tout cas.
0: Mais c'est clair, mais après, avec tout ça, ben, des efforts, là, quand on trouve, parce que, bon, c'est une finie, get clip, là.
2: Bien sûr.
0: Quand on get vidéo, là, est-ce que, on se dit, ouais, on s'est pas donné pour rien, quoi.
2: Ouais, exactement. Mais, moi, ce qui me fait plus rire dedans, c'est que, tout ben, figue, elle a bien joli, là-dedans, mais arrive la fin, c'est bon. Si, pourquoi tu faisais rester ça bout de la fin, là, si elle resterait une figue.
0: Mais nous, par contre, c'est pas, ben, JSB, là, ben, behind the scenes,
2: hein? Peut-être qu'il a, parce qu'à un moment, j'ai dit, ouais, vaut mieux pas voir.
0: Oui, ça va, non, mais tout ça va me figuer, minuit 10, là, nous. Non, mais t'en es On vous charrie, évidemment. Alors, un mot sur peut-être les comédiens, comédiennes, comment ça se passe, là, dans le, qui sont tout trop dévoilés, j'imagine, mais, qui s'en a une raison à nous.
2: De toute façon, les gens vont découvrir vendredi, donc, j'ai eu le plaisir, là, d'avoir ma belle-sœur, qui a emmené le rôle de la belle-fille.
0: Ok, en l'équipe belle-fille, là,
2: la petite sœur de Damien.
0: Ouais.
2: Là, tu peux venir faire un petit leto, vous venez get clip, comment passer? Mais elle s'est retrouvée l'actrice de la chanson.
0: Next time, ils ont pas pour y venir une visite, c'est pas si on est tombé dans la scène.
2: Il y a eu ma sœur, Dada, Diana.
0: Okay, ouais.
2: C'est elle qui a emmené le rôle de la belle-mère.
0: Ah.
2: Et puis, ma grande-tante, la sœur de maman.
0: Ok.
2: Madeleine.
0: Ah bah écoutez, on retrouve donc Daisy. Daisy c'est
2: Géraldine.
0: Votre
2: belle-sœur.
0: Votre belle-sœur. Ouais. Voilà, voilà. Ouais, nous c'est comment dire, comprenez. Il y a trois personnages, une belle-fille, une belle-mère et Kenna.
2: Madeleine.
0: Bon, pour mieux comprendre, il va falloir regarder la vidéo.
2: Exactement.
0: Ça c'est sûr et certain. Et ça sort ce vendredi 9 octobre à 18h. C'est ce que nous disait donc Caroline Jodin. Quand nous paie, t'as nous santé pendant qu'il m'annonce cela, tu peux, ou santé, tu peux diffuser, nous on le vit autrement en studio et vous nous suivez d'ailleurs sur les réseaux sociaux. C'est une sortie dans une zone de confort, mais on a l'impression qu'on prend Marie beaucoup plaisir.
2: Ah oui,
0: l'on s'approche.
2: Ah oui, oui, oui, parce que c'est carrément quelque chose de différent, parce que m'a quand même l'occasion de faire un peu Maloya,
0: ouais.
2: Et Sega, Gros Sega, et Sega Lamour.
0: Ah, Sega Lamour, comment vous avez fait?
2: Ben, ça côté là, j'avais même pas fait l'expérience là, et pour moi, mon vivant m'a résolu l'expérience et, bon, je suis marie pour Véli. Mais en tout cas, pour moi, je peux dire que ça a été.
0: Ouais. On est content.
2: Oui. Oui, moi, je suis contente maintenant.
0: Ah non, c'est clair, mais en même temps, si, ou même ou pas convaincu, qui pensait qu'il voulait faire.
2: Mais n'empêche que problème. Ça a pris un peu de temps. Parce que ouais. Quand même, le travail, ça m'a depuis juin.
0: Ok. Ouais.
2: Et c'est mi-septembre que tout a été finalisé, comme ça. Avec chaque petit détail. Parce que je pense que c'était un challenge aussi pour Kevin. Par contre, Kevin me tenait à saluer parce que c'est une garçon qui est bien à l'écoute.
0: Alors, je profite de l'occasion, Caroline, parce que Kevin Joseph, on parle souvent de lui. Il travaille avec beaucoup de chanteurs, beaucoup d'artistes. Pendant qu'il va, moi, mon parti est là, en déplacement. Vous savez pourquoi maintenant, parce que depuis, on a démarré notre séquence carnet de voyage et tout ça. Mais il a perdu son papa. Entre-temps,
2: oui,
0: et j'ai eu l'occasion de communiquer avec lui hier justement autour de votre projet à vous, Caroline, et on lui témoigne toute notre sympathie et du courage. Nous tous, malheureusement, nous bien oui. Traversé cette épreuve là. Vous connaissez tout oui. Ça, moi aussi, et du courage à tout le monde, et on vous embrasse bien sûr, à Kevin et à toute la famille, bien sûr, on lui souhaite le meilleur pour la suite. Et mange dans le lit, faut parce yes. Qu'on connaît là, voilà, il prend son temps et c'est important aussi.
2: C'est important. Voilà, oui, c'est important. Ouais. Mais en tout cas, justement, il y a eu cette même période-là, je suis traversée le même problème-là, mais il était quand même à l'écoute de chaque détail pour construire la chanson. Et ça, je tiens à lui dire un grand merci en live. Merci, merci en tout cas pour ce beau boulot-là.
0: Le maestro, on l'embrasse, bien sûr, et évidemment. Donc, chanson d'un côté, clip de l'autre. Quand elle est disponible dans ma plateforme de téléchargement?
2: Vendredi.
0: Vendredi même?
2: Vendredi même. Amour et Dame s'occupe de tout. Vendredi, tout à fait, la plateforme.
0: J'ai vu le travail, faut trouver.
2: Mais il ne loge pas. Il ne loge pas.
0: Mais c'est une autre expérience, ça. Oukoni, en tant qu'il s'enterre, là où on travaille avec lui, en tant que scénariste, vidéaste et tout, ça a été quoi? Redécouvrir un petit peu Jeff, Steve Bunn, finalement?
2: Je connaissais mon lot YouTube, je l'ai jamais côtoyé. Ah, c'était la première fois que je l'avais vu ce jour.
0: Ouais.
2: On s'est déjà croisés, mais jamais on s'est parlé. Mais faut dire merci à Kevin encore, Lim qui n'a rien. Ça rencontre.
0: Il fait ça à Agua, là.
2: Donc, c'était sympa de travailler avec lui aussi.
0: En
2: il a bien dit tout du monde.
0: Ouais.
2: Mais il sait ce qu'il fait.
0: Les connaît bien aller.
2: Exactement, il sait ce qu'il fait.
0: On le salue aussi pour son travail et le résultat. On verra tout ça vendredi. Comment dire, un autre examen, là, non?
2: Oui. Et en même temps, moi, j'ai envie de profiter aussi, dire merci d'Alon, un grand merci d'Alon pour savoir cela, qui lui fait moins confiance, comment dire, pour son savoir cela. Parce que n'empêche que, l'INSEE amène sa morceau-là différemment parce que le morceau Rodriguez, normalement, c'est un genre de medley comme si.
0: Ouais, ouais.
2: Donc, je vais te mettre plusieurs histoires d'un seul morceau. Mais lui, il a essayé de construire la chanson différemment, de raconter une seule histoire, tout en gardant tout en restant dans le rythme Rodriguez.
0: Donc, il a fait un super travail. Pour aussi, on reste bien aligné avec ce qu'il peut faire.
2: Et mon capable de dire ça, Bougla, c'est un génie. Parce que Monique Djali Dallon, Monique Dunta, une titre là.
0: Ah, tu m'as dit, pourquoi pas se voir là pour tout à l'heure, comme bien ça.
2: Vous m'avez dit, gonfler un petit peu, parce que non, quand même.
0: Beaucoup d'allô.
2: Non, quand même, il faut dire que. Il y a un grand auteur-compositeur, en tout cas.
0: Bien sûr, qu'on ne présente plus, il a signé de très, très grands succès pour beaucoup de monde, dont vous, chère Caroline Jodin. Allez, on marque la pause à Météo des Plages, on se retrouve juste après pour continuer à bavarder encore un petit peu avec Caroline, qui vient nous voir une fois, chaque année.
2: Menti, l'année, deux fois.
0: Aïe, ou pécompté tout. Ça en est là, c'est bon.
2: Ça, on ne sait pas qu'est-ce qui peut venir en cours.
0: Mon papa, il croit qu'il quand utilise Wen en décembre pour Serpent Sonnette ou avec Luana, qui finit arrive 10 mois.
2: Ben oui, ça va trop vite, ça va
0: mais c'est incroyable.
2: Vite. Incroyable.
0: Oh, Dieu. Allez, ne pas perdre les temps. Pub, et t'es au déplacé à tout de suite.
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3: Les nouvelles du temps pour ceux qui vont à la plage cet après-midi, essentiellement beau. En début d'après-midi, annonce Météo Maurice. Cela dit, il y aura des nuages et des averses sur la partie est et sud de l'île. Pour ce qui est des températures, les maximales comptaient entre 27 et 30 degrés sur les régions côtières. Pour les minimales, entre 19 et 21 degrés. Et le soleil, il ira se coucher à 18h09. Belle journée à vous.

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0: la création. Alors c'est vrai qu'on a l'occasion à chaque fête spirituelle, quand ça cadre évidemment, on la diffuse. Et cette chanson-là, on n'a jamais eu peut-être l'occasion à Bordeaux, à l'antenne, Caroline, dans le club. L'Irétroville, quel album ça a mis ce création-là là?
1: Moi, cela me connaît, il sortit une compilation justement spirituelle, je me rappelle.
0: Ok.
1: Petite là. Mais les films aussi sorti le premier album, Les Cassoufères.
0: Ah là, il a. Et ça remonte à 2000
1: 2012, 2013, 17 ans.
0: Incroyable.
1: C'est sorti en 2000. Non, ça veut dire c'est sorti en.
0: Ou album sur 2013.
1: Non, la première sortie, c'était en 2009.
0: 2009. Très bien.
1: Parce que je m'en souviens, je venais d'accoucher Jamel.
0: Ok, donc ça fait 17 ans.
1: Donc, il y a une jolie histoire là aussi.
0: Allez, mais raconte-nous. Justement, le choix de ce titre. On parlait de sortir de sa zone de confort et de faire autre chose. Là, c'est carrément un gospel que vous chantez. Comment ça s'est passé?
1: Ben, ça c'est à l'époque c'était Orb Music Shop qui m'avait proposé de chanter cette chanson-là.
0: Okay.
1: Si je ne me trompe pas, il y avait Rolo.
0: Ouais.
1: Rolo qui m'avait demandé de faire cette chanson-là. Et je venais d'accoucher Jamel. Et avec tous ces problèmes qu'il avait eu, donc
0: de santé,
1: ouais, etc. Ouais. Justement au moment de sa mort cela et qui me tuait santé puis me tuait carrément prier au fait.
0: Ok.
1: Et à un moment même j'ai craqué dans cette chanson là.
0: Mais tu n'as tout ce sens là, là quand tu fais Santé. Mais 17 ans plus tard, ben le fiston il participe sur votre chanson. C'est dit hein. Et là on reprend les paroles de quelqu'un d'autre, la force à prière.
1: Ouais.
0: Ah, voilà, mine de rien. Donc la création, quand on fait notre sens spirituel, parce que
1: c'est dans mes projets.
0: Quand on la diffuse, les auditeurs.
1: C'est

0: depuis quelques mois, je dirais que ça me tourne un petit peu dans la tête. Donc, je compte vraiment faire ça. Peut-être d'ici l'année prochaine, si tout se passe bien.
1: Allez, nous cross fingers, parce que c'est vrai que 17 ans plus tard, on voit aussi à quel point les chansons spirituelles finent intégrer carrément la variété.
0: Moi-même, j'adore écouter les chansons spirituelles.
1: Hein. Ouais, ouais,
0: même gospel celui à gauche, des Mauriciens.
1: Tout à fait.
0: Ouais, c'est Marie Jolie.
1: Il y a de très, très belles créations. Oui, oui. Ça, c'est sûr et certain. Et puis, merci d'avoir apporté vous aussi, à votre manière, votre petite pierre à l'édifice. Mais je suis enviable de ça avec vous, parce qu'ils ont mis le panier
0: de l'occasion. C'est ça, j'étais étonnée de la création. Nous sommes
1: débiles dans Rodrigue, mais c'est montré aussi à quel point ou content à tout ça, un peu à tout musical, musicalement parlant, voilà.
0: Bien sûr, Miguel.
1: Vous connaissez moi signifiant, mon content Tarquinou.
0: Toujours, je sais.
1: Pas,
0: c'est 45 ans là, ça.
1: Net. Imaginez-nous quand vous gagnez 50 qui va arriver.
0: Ah, yo, mon Dieu, pas les pensiers.
1: Bon, que Dieu nous prenne vie jusque-là, parce que nous pas encore connaît comme nous prêter, mais en tout cas, tant qu'il nous l'a, nous profiter.
0: Exactement.
1: Alors, chanson, nouveauté, donc, la case, avec l'accent, ça donne?
0: La case,
1: Ah là, il a le clip sort vendredi. Ce sera aussi dispo sur les plateformes de téléchargement légal. What's next? À quand un concert, Caroline Jodin? Vous connaissez qui
0: compte? Moi aussi, puis d'ailleurs, maman, quand tu vas faire? Tu vas près de 30 ans de carrière, pas qu'elle a quand tu vas.
1: 30 ans, peut gagner la carrière?
0: Ça veut dire, oui, dans deux ans, oui.
1: Oh, ok, ok.
0: Dans deux ans, oui.
1: Non, mais nous, on va encore attendre des ans. Non,
0: veut dire de l'hôtellerie.
1: Ouais.
0: À 2028, ça en fait 30 ans, mais comme si connu dans le monde. Là, je pense que c'est à peu près 15 ans.
1: 15 ans. Ah, mais peu importe, 15 ans aussi, il faut célébrer. Ans, ouais. Non, mais peut-être retrouver le public surtout. Est-ce que ça.
0: Oui, mais...
1: Vous chantez, ou continuez chanter, vous trouvez le réseau, etc. Mais peut-être sur une scène avec dans
0: moi,
1: une salle,
0: concert,
1: etc.
0: Vous êtes bien préparé.
1: Bien sûr.
0: On peut pas venir dire ouais, mais on fait un gros saison.
1: C'est pas bâté.
0: Non.
1: Ok.
0: Donc pour moi, peut-être je suis pas encore prête de ce côté-ci, mais ça viendra.
1: Ouais.
0: J'espère tout que ça viendra.
1: Ah, tu vas nous croiser, toi. On vous le souhaite.
0: Tout comme dit Loulou, croise tout, croise sec.
1: En tout cas, elle a la ref là. Hein. Et Lou, elle doit sûrement nous entendre tout à l'heure. D'ailleurs, elle vous fait cinéma tout à l'heure.
0: C'est que j'écoute tous les matins.
1: Non, mais il connaît. Mais, oui, là, tout à l'heure, nous pouvons faire une parole. Écoute-nous dans le temps, hein, nous vous causer.
0: Allez, ok.
1: En tout cas, Caroline, merci d'être venue nous voir. Après 10 mois. Quand nous rejoignons là, dans 10 mois, dans un an, dans 5 ans.
0: Vaut mieux pas dire.
1: Oui, non, nous pas vous dire, mais moi souhaite tout qu'on t'y embellit, nous la vie, musicalement parlant.
0: Eh oui, j'espère que vous pourrez continuer encore.
1: Ou encore continuer à faire un bon petit plat, tout ça.
0: Bien sûr.
1: Là, on quitte au restaurant de Vinguette, nous là. L'équipe qui veut dire là-bas, là. Vous travaillez pour faux. Parce que vous connaissez un petit écoute, nous, tout ça.
0: Ben, c'est tout, bon, si c'est tout online, puis guettez là.
1: Ça va me travailler, ce pépé, il nous a fait. Nous faisons cette année de coucou.
0: Ben, l'ami, fille, moi, je crois, on doit partir. Je quel lien, vous fille, vous êtes lien.
1: Bien sûr. Non, pas ze, des trois noms, là. Mentionne ze, pour
0: comprendre. Alors, il y a Géraldine, Vanita, Charlotte, Zach, Tuki et Victor.
1: On est personne, là.
0: Si, Natacha et Juliana.
1: Yo, mais tu as un bel problème. Allez, fais-le dans le bisou. Piouk, piouk. Allez, là.
0: Et Marianne.
1: Ou si on va oublier personne, parce que si vous rentrez, on oublie un kikan. Si vous trouvez un kikan.
0: Si on oublie un kikan, excuse-moi. Hein. Donc, c'est un peu c'est le stress de la race.
1: Hein. Si vous trouvez un kikan, déboudé, là, vous finissez qu'on va quitter. Caroline, je vous embrasse. Je vous souhaite le meilleur. Encore une fois, parce qu'il y a une tapée souhaitée. Happy birthday pour Caroline, m'amener ça après. Donc, joyeux anniversaire. Bien fêté.
0: Tranquille.
1: Avec l'âge, on gère les choses différemment.
0: Oui,
1: on apprécie les choses autrement.
0: Voilà, pour moi, c'était plus important d'être avec ma famille, comme c'est tranquille.
1: Mmh.
0: Ça fait tranquille. Pas de.
1: Au Marine Bergatou. Coucou Damien.
0: Coucou chérie.
1: On embrasse. Et bien sûr, je fais un gros big up à Jamel et à toute l'équipe qui travaille au Zoli Prosé. Donc, la case Marseille. Allez, on se quitte avec Serpent Sonnette aussi, là. Parce
0: bien
1: que là.
0: Sûr.
1: Voilà, Luana Pan, Caroline Jonas, c'était le duo, évidemment, de fin 2025, début 2026, qu'on a beaucoup écouté en début d'année sur Radio One, Serpent Sonnette. Gros bisous Caroline, à très bientôt.
0: Merci, gros bisous.

0: tête Lydie, serpent sonnette, Luana Pana et Caroline Jodin. Mon papa a dit avec Rodney Pierre, lui reste le roi au moins. Les amis, une préalable, qu'en fait un journal, évidemment. Il nous livre l'actualité de ce midi et nous on vous parle de Philharmonia Festival in Mauritius. En deuxième heure, on parlera aussi cinéma avec les sorties, Luana qui sera des nôtres. C'est à suivre dans votre club sur Radio 1.
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0: 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L'heure du journal est comme annoncé présentée par Rodney Pierre-Louis. Rodney, bonjour.
1: Bonjour Miguel, bonjour à tous.
0: Les titres de cette édition.
1: Au moins 20 signalements de cybercriminalité rapportés à Mocorse par jour. Le ministère des TIC veut accélérer le traitement des plaintes auprès de Meta. À Chemin-Grenier, un homme de 47 ans s'arrête pour venir en aide à des occupants d'une autre voiture et se fait agresser. Sa chaîne et le téléphone portable de son épouse emportés. Altercation entre un touriste ivre et la police. Des bodycams et des tasers auraient pu éviter les débordements selon Rama Valaiden. Patrick Assiavaden a persisté, signe un projet de dessalement prioritaire pour le nord du pays malgré les nombreuses critiques. Une étude de faisabilité lancée. À l'étranger, l'Inde relève ses taux d'intérêt, la guerre en Iran alimentant l'inflation. Sport, l'hommage de Buenos Aires à sa légende. La Pulga range définitivement le maillot argentin. Autant pour la une de ce midi. Bienvenue dans ce journal. Mocorse enregistre environ 20 signalements par jour liés au cyberharcèlement, à la sextorsion et à diverses autres formes de criminalité. Pourtant, depuis plusieurs années, de nombreuses victimes déplorent les délais parfois trop longs avant que leur plainte ne soit prise en considération. Face à cette problématique, le ministère des TIC entend établir un accord définissant un délai précis pour le traitement des requêtes. Présent lors d'un workshop réunissant une équipe de Meta et diverses autorités ce matin, Avinash Ramtohel a plaidé pour une meilleure coopération. Des propos recueillis par chez Autopsy.
2: On commet les timbres quatre cas par trois. Bien sûr, nous avons le policier aussi là, qui va nous discuter avec. Mais c'est pour ça que je suis présent. Et nous prenons aussi takedown agreement avec ce MU et ça va un takedown agreement là. Nous avons un certain temps pendant lesquels nous sommes d'accord. Et aussi qui va un critère. Parce qu'il n'est pas bien, nous avons respecté le freedom of expression. Hein. Et ça, le gouvernement là, il n'est pas fait un compromis nous là. Mais right to privacy as well. Et là aussi, pas fait un compromis. C'est pour ça qu'il nous avons trouvé le right balance.
1: Un automobiliste agressé après avoir voulu porter secours aux occupants d'une autre voiture. La scène s'est déroulée lundi, en fin d'après-midi, à Chemin-Grenier. L'homme de 47 ans affirme avoir été pris à partie par le conducteur et une passagère. Sa chaîne en argent et le téléphone de son épouse ont été emportés. Un homme de 30 ans a été arrêté par la suite. Nous faisons le point avec Chaz Autopsy.
3: Les faits se seraient produits vers 17h30. L'automobiliste circulait avec son épouse lorsqu'il a remarqué une voiture qui zigzaguait sur la route avant de voir un enfant en pleurs à l'arrière. Une femme assise à l'avant lui aurait également fait signe de s'arrêter. Après avoir immobilisé son véhicule, l'homme affirme que le conducteur et la passagère sont venus à sa rencontre et l'ont insulté. Le conducteur lui aurait ensuite donné un coup au visage avant de saisir son colis en argent. En tentant de se défendre, les deux hommes sont tombés au sol. La femme aurait alors frappé la victime au visage avec une barre métallique. Pendant ce temps, l'épouse de la victime tentait de s'interposer. La passagère aurait saisi son téléphone avant de prendre la fuite avec son complice. Le préjudice est estimé à 15 000 roupies. Un suspect de 30 ans a été arrêté par la CID de Chemin-Grenier et placé en détention.
1: Les policiers attendent toujours des équipements pour mieux gérer les situations de tension. Pour Rama Valaiden, qui a rejoint le Front militant progressiste, le gouvernement doit accélérer le déploiement des bodycams et des tasers. Ces équipements pourraient avoir un effet dissuasif et, selon le Senior Council, auraient pu éviter la rixe survenue lundi à Granby. Selon la police, le touriste américain était ivre. Il a écopé d'une amende de 1000 roupies pour vagabondage. Les policiers sont là pour maintenir l'ordre et assurer la sécurité. Encourager les débordements ne sert les intérêts de personne, estime Rama Valaiden. Il est au micro d'Ashley Victor.
4: Mon critique politique, parce que la politique, tu dis qu'il y a un policier, tu peux gagner taser, tu peux gagner une caméra, mais ce qu'on a dit, pas encore, gagner une année malgré il y a 4 mois. Et donc, ben, quand tu prends la caméra, quand tu prends la taser, la police, tu peux sentir en sécurité aussi. Et deuxièmement, si vous avez un effet dissuasif pour la personne quand tu prends un policier dans la taser dans son armée. Deuxièmement, si tu prends la caméra, tu peux jouer aussi un élément qui peut tempérer ben, excès de zèle, comment c'est un énorme. Donc, nous nous retrouvons qui, dernièrement, l'étant une mettre caméra dans une station, il diminuait manière qu'aux ordres du monde, brutalité.
1: Patrick Assiabadane est catégorique. Chaque année, le pays fait face à des situations de crise hydrique. Pour le ministre des Utilités publiques, la mise en place d'une unité de dessalement de l'eau de mer est donc prioritaire pour approvisionner le nord du pays. Une étude de faisabilité a été lancée à cet effet. Patrick Assiabadane souligne que plusieurs pays du Golfe ont investi dans le dessalement de l'eau de mer. Il évoque également le cas de Rodrigue, où une infrastructure de dessalement doit être lancée dans les prochains jours en présence du Premier ministre. Écoutez Patrick Assiabadane.
5: Le dessalement font partie dans ce plan-là. Tout le monde est capable de dire pas d'accord, le dessalement, les coûteux, oui, combien de temps pour aller nous en? Nous avons besoin d'une façon alternative pour tirer de l'eau quand nous n'avons pas tirer de l'eau. Hein? Nous avons besoin capable d'une autre source pour gagner de l'eau. La source pour gagner de l'eau, c'est un dessalement dans le nord. C'est même qui nous peut faire une expression d'un intérêt, nous peut faire une survey, une feasibility pour nous connaître quand nous place-les, qui grossier à nous place-les, qui l'oser à nous place-les, qui capacité nous mettez. Quand pour mettre ça, pour qu'il y pompe de l'eau, il y a voyé de l'eau nos réseaux pour qui? Pour qui le nôtre? Problème qu'il y en a, c'est pas pareil comme à les autres plats. C'est pour cette raison qu'il nous paie segment. Ça, tout ça là, c'est stratégie, ça.
1: À Rivière-Noire, des habitants se disent révoltés après l'abattage depuis lundi d'un banyan âgé de plus d'une centaine d'années. Selon les premières informations, l'arbre est en train d'être coupé à la demande d'un promoteur immobilier car il se trouverait sur le terrain destiné à accueillir son projet. Une pétition a déjà été mise en ligne et recueillie à ce stade 159 signatures. Nous reviendrons sur ce dossier dans nos prochains bulletins avec les précision du conseil de district de Rivière-Noire. L'annonce de l'entrée en vigueur de la State Age Pension provoque à la fois un soulagement et le sentiment d'injustice chez les Mauriciens. Face à la cherté de la vie, la pension est considérée indispensable pour de nombreuses personnes qui atteignent 60 ans. Beaucoup estiment également que la pension réduite n'est pas justifiée, même s'il est question que de 6% par an. Voici quelques témoignages recueillis dans la capitale hier par Nicoletta Estasi Sandian.
6: Nous avons fait augmenter dans 16 000 euros comme on vit. Disons, basic minimum salary, ni 17 000 roupies. Donc, nous pouvons vivre dans 2026, mais il n'est pas suffit.
7: Pour tout le monde, encore, on a dit, je vais perdre tout en un hier. Impossible pour faire une commission, un budget grand de 10 000 roupies parce qu'il n'y a pas aucune augmentation.
8: Vraiment, parce que moi, j'ai fini avec la pension, moi. Mais, je vais contribuer, je ne sais pas, de casse, de pension, comment ma besoin, comment tout. Gagner.
9: Petit Divo, il a mis le téléphone, il a même qu'un nourri par ces là. Automatiquement, ben, Dimon gagne 60 ans, bizarre gagne son pension, pension normale, bizarre gagne. Après, parce que tout la vie, trop cher, c'est tout.
1: Les syndicats n'ont pas dit leur dernier mot sur la réforme de la pension déjà entamée avec la State Age Pension et qui doit entrer en vigueur à partir de l'année prochaine si le gouvernement maintient le cap. Ajvin Goudaï annonce une nouvelle mobilisation d'envergure dans les rues de la capitale le 31 octobre prochain. Une nouvelle démonstration de force pour marquer le rejet de cette réforme qualifiée de brutale. La plateforme commun syndicale estime que le nouveau système pénalisera les futurs pensionnaires, notamment à travers le principe d'une pension réduite, dit-il. Pour Ajvin Goudaï, pas question de baisser les bras. La préparation de cette marche revendicative est déjà en cours. Il est au micro de Vince Bryan.
10: Plateforme commun syndicale, plus que jamais déterminée et peut mobilisée et peut dire à la population, Vince joigne nous samedi 31 octobre à partir aîné dans pour lui. Pour nos grandes manifestations qui pour démarrer devant le Centre social Marie-Reine de la Paix, quand nous pour morcer jusqu'à journée de la compagnie pour nous revendiquer qui pension vieillesse vient rétablir à 60 ans pour tout le monde en full pay. Parce qu'ils ont dit si un citoyen lui prend sa pension avant 65 ans sous la formule de SAP, il y a un reduced pension. Et de l'autre côté, nous trouvons un malaise dans le pays, beaucoup travaillent et perdent du travail. Donc nous demandons le gouvernement rectifier ce tir à leur pension et les bonnes conditions de vie qui descendent.
0: Pour la suite du journal Rodney, direction l'Inde, la Banque centrale relève ses taux face aux pressions inflationnistes liées à la guerre en Iran.
1: Effectivement, la Reserve Bank of India relève son principal taux de directeur de 25 points de base, plus précisément à 5,50%. Il s'agit de sa première hausse en plus de 3 ans. Les 6 membres du comité de politique monétaire ont voté en faveur de cette décision. La Banque centrale indienne cherche ainsi à contenir les pressions inflationnistes et à soutenir la roupie, fragilisé déjà par les répercussions du conflit impliquant l'Iran. New Delhi avait maintenu ses taux inchangés depuis février afin d'évaluer notamment l'impact des variations des prix du pétrole. Et puis, en France, le Premier ministre s'exprimera ce soir depuis Matignon pour faire le point sur plusieurs dossiers au cœur de l'actualité. Sébastien Lecornu abordera notamment la situation dans les lycées, la hausse des prix des carburants, la crise agricole ainsi que la situation financière du pays. Cette allocution intervient au lendemain d'une forte mobilisation dans les rues alors qu'une nouvelle journée de manifestation est prévue demain. Emmanuel Macron a réuni hier soir plusieurs ministres dont Sébastien Lecornu, Laurent Nunez et Édouard Geffrey afin de tenter de trouver une issue à la crise. Voilà, c'est la fin de cette édition. Merci de l'avoir suivi. Miguel, c'est à vous pour la suite du club.
0: Merci beaucoup Rodney. Vous reviendrez à 13h pour un nouveau point sur l'actu. À suivre le journal des sports avec Fabien Hector.
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15: On a walk the last time, for Messi the last time, for our captain, our idol, our banner, our reference. 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
0: Fin d'une ère en Argentine, Lionel Messi a fait ses adieux à sa sélection nationale, Fabien Hector.
16: Effectivement, on commence par une page qui se tourne en Argentine. Lionel Messi a disputé ses dernières minutes avec l'Albi Céleste hier soir à Buenos Aires. Pour son dernier match en sélection, le capitaine argentin a marqué une dernière fois sur pénalty à la 70e minute face au Bénin. Victoire de l'Argentine 3-0 devant plus de 80 000 spectateurs. Messi, 39 ans, termine donc son aventure internationale avec 208 sélections et 126 buts auxquels s'ajoutent 67 passes décisives, une soirée forcément chargée d'émotions pour celui qui aura tout gagné avec l'Argentine. Nous écoutons un extrait de son dernier discours après cette rencontre.
17: It's been a huge pride to defend this shirt for over 20 years. Even in the darkest moments we went through, I never stopped fighting. I never stopped giving everything and wanted to be always. Not coming again is a very big pain. I wish I could play all my life because playing for Argentina is the most beautiful thing that can happen.
16: Et pendant que Messi referme un chapitre avec l'Argentine au Portugal, un autre monument du football fait parler de lui. Cristiano Ronaldo est sorti du silence concernant son différend avec le sélectionneur portugais Jorge Jesus dans un long communiqué publié hier. Le capitaine portugais revient sur les événements qui ont précédé son départ du rassemblement avant le match contre le Danemark. Ronaldo affirme notamment que plusieurs promesses faites par Jorge Jesus n'auraient pas été respectées, notamment concernant son temps de jeu lors du match face au Norvège. Le Portugais reconnaît toutefois avoir commis une erreur en quittant le rassemblement et présente ses excuses à ses coéquipiers, au peuple portugais. Mais son message est clair, il ne considère pas son aventure internationale comme terminé. On reste dans le football, mais cette fois avec les Lady Dodo qui s'apprêtent à relever un défi de taille à domicile. Les Black Queens du Ghana sont arrivés à Maurice hier soir. Le Ghana arrive avec une solide réputation sur le continent. Les Black Queens occupent le troisième rang africain après leur médaille de bronze lors de la dernière CAN et comptent également trois participations à une Coupe du Monde. Face à cette grosse cylindrée africaine, les Mauriciennes sont elles aussi prêtes à combattre. date. À la veille de la première manche, les Mauriciens poursuivent leur préparation au stage bloqué. Le match Maurice-Ghana est prévu demain à 19h à Côte d'Or. Et on change de discipline pour parler badminton avec la fin de parcours de nos jeunes raquettes aux Mondiaux Juniors en Égypte. Les Mauriciens terminent la phase de groupe avec 2 victoires et 1 défaite. Après un succès 2-0 contre la Zimbabwe, le Zimbabwe Maurice s'est incliné 2-0 face à la Turquie avant de terminer sur une bonne note avec une victoire 2-1 contre l'Afrique du Sud. Un bilan positif mais insuffisant pour accéder à la phase suivante de la compétition. Et on reste dans l'actualité sportive locale avec les chevaux puisque la séance d'entraînement de ce matin était particulièrement calme. À quelques jours de la 18e journée, seulement 21 chevaux des écuries Fukuyon et Rui ont été vus au galop ce matin. De son côté, Pro Team Pritam Debi a envoyé quelques pensionnaires en piste pour travailler un travail léger. Plusieurs chevaux engagés lors de la 18e journée figurent parmi les 21 partants du matin et ont donné satisfaction lors de leur exercice. Et pour terminer, direction les parquets avec la Super League de basketball. Un seul match était au programme hier dans le cadre de la 17e journée de la Super League. Les Maïbou Flippers ont largement dominé F17 avec une victoire 95-53. Miguel, voilà, c'est tout pour l'actu sport. Je vous retrouve cet après-midi à 16h45.
12: Merci Fabien pour toutes ces précisions.
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1: Les avis de décès de Monsieur Rengasamy Kisnen. Monsieur Rengasamy Kisnen, âgé de 71 ans, connu sous le nom de Ravin Kisnen, le convoi quittera son domicile à Rota numéro 2, La Source 4 Bornes, aujourd'hui à 13h30 pour se rendre à l'incinérateur de Berthaud, corps de garde. Décès de Monsieur Kaolesa Bahadur. Monsieur Kaolesa Bahadur, âgé de 86 ans, connu sous le nom de Ishwar, le convoi quittera son domicile à Cartier Road, Grande Rivière Sud-Est, aujourd'hui à 14h30 pour se rendre à l'incinérateur de Beauchamp. Décès de Monsieur Bardwaj Gorou. Monsieur Bardwaj Gorou, âgé de 91 ans, connu sous le nom de Panchan, le convoi quittera le domicile de son fils Amrit Pal Gorou à Boulanger Road, Montagne Blanche, aujourd'hui à 14h pour se rendre à l'incinérateur de Montagne Blanche. Décès de Madame Shirin Boyrou. Madame Shirin Boyrou, âgée de 68 ans, le convoi quittera le domicile de son frère Shahoud Boyrou à Highlands Rose, Phoenix, aujourd'hui à 14h30 pour se rendre au cimetière de Richter. Et décès de Monsieur Jean-Pierre Howe Afat. Monsieur Jean-Pierre Howe Afat, ex-habitant à La Pérouse Street, au Coulé, âgé de 90 ans, connu sous le nom de Monsieur Jean, le convoi quittera la chapelle ardente d'Hélène Sainte à Route Royale, Beaubassin, demain, 8 octobre à 10h30, pour se rendre à l'église Sainte-Hélène à Curpipe, et de là, à l'incinérateur de Bigara. Ready One présente ses sincères condoléances à toutes ses familles endeuillées.
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2: Nous interrompons ce programme pour un breaking news sur le scandale chez Valérie Smetans, représentant des marques Hyundai, Volvo, Forlan et Genesis. Nous rejoignons notre envoyé spécial sur place pour une déclaration de la direction.
3: Suite aux récentes allégations de prix scandaleux au sein de l'entreprise, Valérie Smetans prend l'entière responsabilité des offres qui ont été proposées à la population récemment. Dans son effort de totale transparence et dans le but de ne pas discriminer les retardataires, la direction invite sa fidèle clientèle à consulter les sites internet des marques respectives pour prendre connaissance du détail des prix honteusement bas pratiqués. Nous prenons aussi l'engagement de les maintenir jusqu'à épuisement du stock.
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2: Le club continue jusqu'à 13h, Miguel avec vous et c'est Keshav qui m'accompagne à la technique. Au menu de cette deuxième heure, on va accueillir Teddy Proud pour nous parler du Philharmonia Festival in Mauritius. C'est prévu pour le mois de janvier 2027 et il faut dire que les organisateurs mettent les petits plats dans les grands. Donc, on vous dit tout sur cet événement à ne surtout pas manquer. Il est là pour nous en parler tout droit de Grande-Bretagne. Et puis nous sommes mercredi, on retrouve avec joie notre rendez-vous consacré aux sorties de films et de séries de la semaine avec Luana Lodoiska qui sera des nôtres. Notre spécialiste du 7e art vient nous parler de ses nouveautés à ne pas manquer cette semaine. Voilà pour ce qui vous attend, cette deuxième heure de club. Si vous êtes à table, je vous souhaite un excellent appétit. Bon club à vous.

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0: Miguel le chanteur bien sûr et Natalia Lafourcade pour cette chanson du film d'animation Coco évidemment, et on attend la suite parce que le 2 viendra dans pas longtemps. Qui d'autre pour nous parler de films, de séries, de 7e art que l'incontournable Louana Ledoeska que je retrouve après quelques semaines. Bonjour Louana.
1: Bonjour Miguel, bonjour tout le monde. Oh là là, vous m'avez manqué.
0: Aïe oui,
1: c'est
0: une éternité.
1: Effectivement, ouais.
0: Incroyable.
1: 4 semaines.
0: Un mois plus tard, joyeux anniversaire en retard.
1: Ah, mais merci.
0: Comment
1: gagne
0: le temps de dire ça à l'antenne?
1: Ah, c'est très gentil.
0: Voilà.
1: Thank you so much.
0: Vous étiez en congé, en plus, moi, je suis parti. Enfin,
1: ouais,
0: bref.
1: Voilà, on s'est pas
0: voilà.
1: Vu. Ouais.
0: Septembre. Nous comme ça.
1: Nous n'étions pas dans les mêmes eaux.
0: Non. Du tout. Non, il ne pas dire plus.
1: Ouais.
0: Démanouvre le grand, dis-le. Allez.
1: À la lila.
0: Louana, ravie en tout cas de vous accueillir pour
1: moi
0: nous
1: aussi,
0: parler donc de toutes ces nouveautés-là, qui sortent cette semaine et pas des moindres. À découvrir Digger.
1: Oui.
0: Tom Cruise, qui délaisse ses costumes d'agent secret, tout comme un grand acrobate, pour un rôle totalement différent. C'est l'occasion de là de redécouvrir une autre facette de cet acteur.
1: Ouais, parce que c'est vrai, Mig, ou Miguel, voilà, quand on vous dit Tom Cruise, on pense direct et aux cascades impossibles, aux avions de chasse.
0: Mission impossible.
1: Oui, surtout, ouais. Exactement, saute pas ici, tombe pas là-bas, roule de l'autre côté, donc c'est quand même quelque chose. Également aux courses-poursuites à 200 à l'heure, du coup, nous aussi,
0: on a envie. Au cocktail aussi.
1: Oui, aussi.
0: Ou mocktail,
1: ouais.
0: Comme vous voulez. Hein.
1: Ça dépend. Ouais, voilà. Et surtout que c'est un très très bon jongleur. Ouais, hein, attention.
0: Ça plaisante tout ça, Tom, là.
1: Exactement. Et ici, pourtant, Tom Cruise, bah, il arrive encore une fois à nous surprendre. Le réalisateur de The Revenant, ou encore Birdman, les deux films oscarisés qui plus est, prend les commandes, c'est-à-dire Alejandro González Iñárritu, il va diriger pour la toute première fois. Et comme on adore les premières fois, forcément, il va diriger donc Tom Cruise et on a hâte justement de le voir.
0: Alors, Digger, comprendre ici celui qui creuse au sens propre pour déterrer des indices et résoudre là un mystère.
1: Tom Cruise, il incarne le personnage principal. Bon, on a tendance à se dire que...
0: Tom Cruise est dans la place.
1: Ouais. En fait, le bouchon de mon stylo, il est parti.
0: Il a sauté.
1: Ouais.
0: Voilà. Allez,
1: ok, je pose ça
0: non,
1: de côté.
0: Non, mission impossible, ça. Allez, oui. Non.
1: C'est du live. Donc, je reviens à Digger. Donc, Tom Cruise, oui, il est ce personnage principal. Vieillot, hein, attention, mais on le reconnaît quand même.
0: On le reconnaît à peine. Si vous m'avez dit, vous ne reconnaissez qui Tom Cruise faisait dans le film-là, voilà, vous aurez du mal.
1: De 3 à 6 heures de maquillage par jour, quand même.
0: Réussi.
1: Ouais,
0: très
1: voilà,
0: réussi,
1: en plus. Ouais. Donc, Digger Rockwell, c'est son nom complet. Lui, il est excentrique, hein, mais vraiment. Il a de l'oseille, il a de l'argent, il est autoritaire, il est milliardaire avec son entreprise pétrolière. Et c'est l'histoire de cet homme qui cherche désespérément, en fait, à faire

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1: Ça a l'air énorme ce truc.
2: Bien sûr, c'est moi qu'on a chargé à mort.
3: Tu viens d'engloutir la moitié d'un continent. Qu'est-ce que tu peux faire d'autre? Remettre ça?
4: Monsieur Rockwell est le genre d'homme qui n'hésiterait pas à faire rôtir vivants nos enfants s'il pensait pouvoir tirer 3 sous de leur âme.
5: Ah ben voilà, comme quoi, hein, l'argent est toujours de l'argent. Pas besoin de cascade impossible ici, tout repose sur le suspense, la tension et la vérité qu'on cherche à cacher, Luana.
6: Ouais, avec Digger, Tom Cruise nous prouve une fois de plus qu'il n'est pas seulement le roi du box-office, Miguel, hein, mais un comédien capable de se réinventer et de porter surtout des registres beaucoup plus sombres, beaucoup plus profonds. On le redécouvre, l'acteur. Ouais. Donc une prestation à découvrir, justement, Digger, dispo chez M-Ciné.
5: En tout cas, en même temps aussi, moi j'ai envie de rajouter, est-ce qu'il a encore des choses à prouver, Tom Cruise, après une si belle carrière? Et
6: alors,
5: pourtant, il sort de sa zone de confort.
6: Sachez que pas mal de chaîne donc téléinfo digitale également, il pose les mêmes questions.
5: Ouais.
6: Qu'est-ce que vous avez approuvé là aujourd'hui? Bah il a dit bah rien du tout.
5: Justement,
6: il veut tout
5: il
6: simplement
5: se fait plaisir,
6: exactement. Ouais. Il veut tout simplement faire plaisir, se faire plaisir, mais par rapport à ce film, c'est sa première fois avec le réalisateur justement Alejandro González Iñárritu. Okay. Donc ça aussi est venu rajouter si vous voulez une autre marche à sa carrière, sachant que le réalisateur a été oscarisé donc pour The Revenant avec Leonardo DiCaprio ou encore Birdman avec Michael Keaton. Et le film passera aux nominations donc Oscar de 2027.
5: À suivre pour savoir si le Tom éventuellement pourrait décrocher la nomination pour l'acteur de l'année.
6: Sachant que ça peut être meilleur film, meilleur scénario, meilleur aussi maquillage.
5: Okay. Ah bah oui.
6: Bah oui, donc par rapport
5: Oscar
6: à Tom
5: du meilleur acteur, c'est ce que je cherchais.
6: Ou tout simplement, voilà, l'Oscar du meilleur acteur.
5: Yes. Allez, on change de registre maintenant et on va s'intéresser au géant du streaming, Netflix, qui sort ce vendredi un drame psychologique intitulé Animals, avec un duo d'acteurs qu'on connaît, qu'on aime, surtout.
6: Qu'on adore.
5: Tout simplement, là, explosif. Je sais pas si J-Lo sera contente, mais bref, on vous parle de Ben Affleck et de Kerry Washington.
6: Alors là, nous suivons ici. C'est un candidat. Lui, il est à la mairie de Los Angeles et son épouse. Quand on voit la bande-annonce, en fait, on se dit « Oh, mais sympa, sympatoche. » C'est un couple mixte, en fait. Hein, un couple,
5: power couple.
6: Voilà, exactement. Très puissant, dont la vie est parfaitement orchestrée. Hein. Mais n'empêche, bon, sinon, bah, tu veux un film, bien sûr. Forcément, ça va basculer d'un côté. Et là, tout bascule du jour au lendemain, quand leur fils, fils unique d'ailleurs, est kidnappé contre une rançon.
5: Bah oui.
6: On se dit, bah, poète, on a l'habitude de voir ce genre de scénario. Ouais, y a rien de nouveau pour le sauver.
5: Ouf, quoi.
6: Oui,
5: juste
6: voilà. À la rigueur, regardez le film, ne serait-ce que pour la belle gueule de Ben Affleck et les dents blanches de Kerry Washington.
5: Oui, alors, Kerry Washington, la petite précision, c'est scandale, là. Hein
6: oui, effectivement, voilà, Olivier Pope.
5: Ah là, il a. Nous venons de ça, on nous connaît que ça.
6: Ouais. Donc, par contre, ici, ça change. Le scénario bifurque, parce que voilà, pour pouvoir sauver le fiston, pas vraiment de rançon à such, le couple, bah, les deux, ils vont devoir, les parents, ils vont devoir s'enfoncer eux-mêmes dans un engrenage sombre et dangereux pour pouvoir sauver leur enfant.
5: Allez, on vous fait découvrir ça avec cet extrait de la bande-annonce.
7: Quelqu'un de très sage m'a dit que c'est lors d'une crise qu'on découvre qui on est et ce qui compte pour nous. Je mesure aujourd'hui à quel point c'est vrai. Parfois, la justice et les textes de loi sont alignés. Parfois, nous sommes obligés de faire des choix très difficiles et très humains. Et ce sera mon travail en tant que maire.
8: Il y a des problèmes de campagne si délicats que les partis refusent de se mouiller.
9: C'est une chose de ne pas appeler la police, mais ça n'a rien à voir avec un meurtre primitif.
10: La vie de votre fils est en jeu. Si vous avez des secrets, si vous...

0: Non, il le dit, c'est pas sa faute. Ah ben, on regardera la série, hein, le film, pour savoir. Animals, ce drame familial qui vire au cauchemar éveillé quand leur fils unique, on le disait, se fait enlever. Course contre la montre pour ce kidnapping pas comme les autres.
1: Parce qu'en fait, ici, Miguel, pas de flic tiré à quatre épingles. Non, pas du tout. Pour mener l'enquête, c'est surtout l'histoire

0: de ce couple poussé à bout, obligé de tomber le masque. Parce que c'est là qu'on se pose. Digger, on va creuser. Et ben, il a aussi, exactement. Donc, de révéler de lourds secrets, de montrer jusqu'où, en fait, des parents sont prêts à aller et quels monstres ils peuvent devenir pour protéger leur famille. Mmh. Tout est là le sens de ce film. Quel instinct animal, d'où le titre Animals, se réveille quand on touche à notre famille.
1: Eh ben, dis-donc. Et une petite mention au niveau de la distribution, on retrouve un autre personnage de série qui a accompagné les Mauriciens dans les années 90.
0: Mais tellement, nous également, Miguel, vous étiez pas fan, on en parlait.
1: On vous parle d'X-Files et de la sublime Gillian Anderson.
0: Exactement, celle qui avait joué, rappelez-vous, l'agent Scully. Ouais. Donc elle est aussi dans ce film et elle joue donc le
1: des
0: rôle.
1: Années plus tard, bien sûr, mais elle est toujours là.
0: Elle joue un rôle très particulier au sein de ce couple, Ben Affleck et Kerry Washington.
1: Mais rassurez-vous, il n'y a pas eu besoin de beaucoup de maquillage, je la reconnais tout de suite.
0: Hein. Ah oui, direct. Ah, et on vous rassure.
1: C'est toujours sublime.
0: Et magnifique. Ouais. Et en plus, je vous rassure, ce n'est pas eu un film où on va retrouver des extraterrestres ou alors des aliens.
1: Non,
0: pas du tout. Tout est du vrai. Et ça peut arriver à tout le monde, justement. Mmh. Un scénario pareil. Surtout quand Anna connaît comme les de cachet de bande squelette, tout ça là.
1: Mais c'est vrai que Luana, on l'évoquait nous en antenne là, rien que pour le trio Ben Affleck, Kerry Washington et Gillian Anderson, je pense que là ça nous invite à aller voir.
0: Exactement, ça peut faire office d'un très très bon moment popcorn movie time. Et ce week-end, ce samedi, Animals est dispo donc à partir de ce vendredi 9 octobre sur votre plateforme, dans votre catalogue Netflix, le fameux Tudum.
1: Eh ben voilà, tout est... Un petit peu en décalage. Refais un coup, comment dire ?
0: Oh merci, voilà. Merci. C'est comme ça qu'on va démarrer le film.
1: C'est venu tard, mais c'est venu quand même.
0: Oui.
1: Merci Kesha.
0: En fait, on a eu un petit problème de réseau, j'ai l'impression, de wifi.
1: En tout cas, Luana, merci beaucoup.
0: Toujours un plaisir, Miguel.
1: Pour toutes ces précisions. On se retrouvera la semaine prochaine pour d'autres sorties.
0: Of course.
1: Et puis vous, dès demain matin, pour le Wake Up Show, avec évidemment votre jeu phare, 60 secondes chrono. Et qui, pour décrocher la timbale, ou rafler l'oseille, comme vous le dites, mais vous avez fait une parole, me l'oubliez. Avant d'aller, t'as la lame, je fais quoi, vous avec Caroline Jodin.
0: Dites-moi.
1: Je faisais croise les doigts.
0: Oui.
1: Croise sec. Comme elle le dit, Luana.
0: Vous avez la lame, c'est
1: un salé pourrié. La lame, vous avez dit, pas rien, t'as comme un peu sec, Luana, t'as l'air. Écoute-nous, parce que nous vous causez, le radio. Donc là, c'est fait.
0: Voilà.
1: Croise sec.
0: Merci. Surtout que le Wake Up Show fête ses 13 ans en ce mois d'octobre.
1: Ah oui, tout à fait.
0: Ouais.
1: Happy birthday to you.
0: Thank
1: et la date symbolique, c'est le?
0: Le 21 octobre.
1: 21, wow.
0: C'est là que tout avait commencé.
1: 13 ans.
0: C'est fou, hein.
1: Alors, ça continue.
0: Je suis la dernière guerrière. C'est moi, Braveheart.
1: La question qui fâche, ça continue après 13 ans, ça s'arrête au 13 ans, là.
0: Bah, écoutez, vous savez quoi? On dit toujours que le chiffre 13 est porteur de malchance. Mais avec.
1: Mais on est toujours là pour conjurer la malchance.
0: Exactement, ben voilà. Donc, le 13.
1: Preuve en est, on est toujours là.
0: Pour le Wake Up Show. Bah, écoutez, ça fait de très, très belles années ensemble. Si ça s'arrête ou que ça continue, moi, je tiens à remercier tout le monde du fond du cœur et que surtout ça m'a fait immensément plaisir de d'avoir partagé 13 belles années. Je dis ça comme si j'étais pas là demain matin en fait, hein, c'est ouf.
1: Mais non, elle sera là pour encore au moins 13 ans. Donc soyez rassurés.
0: Mais non, dites pas
1: vous
0: ça.
1: Vous devrez la supporter pour 13 ans encore.
0: Mais non, Mig, permettez-moi, j'espère entre-temps que avant les 13 prochaines années, j'aurai un mari riche qui viendra me sortir
1: Maurice,
0: de la tour.
1: Vous ne serez plus à Maurice.
0: C'est la tour ici.
1: Luana, merci beaucoup pour toutes ces précisions.
0: Merci Miguel, toujours un plaisir.
1: Je vous souhaite un joyeux anniversaire et
0: merci
1: de nous accompagner chaque matin depuis 13 ans.
0: C'est ouf.
1: On sait que c'est pas évident parce que le réveil matinal là, c'est ça tous les autres d'avoir connu. Enzo des os nous cause 13 bananes.
0: Demain, ça marquera, donc ce jeudi marquera la 3314e édition du Wake Up Show.
1: Ah, vous savez à quel point je suis nul en maths. Me fait le faux dans ma tête.
0: Ne vous en faites pas. Moi, depuis 2013, je compte, tous les jours.
1: Ram. Merci.
0: Bisous tout le monde et à demain.
1: Et rendez-vous demain.
0: Oh, pardon, permettez-moi.
1: Pas qu'on finit ? Oui. Hein.
0: Bon film.
1: Ben voilà. Allez, mon bouquin est poussé là. Kinsley arrive pour 1-2-3 aujourd'hui encore. Les news présentées par Rodney Pierre. Lui, je vous retrouve demain pour une nouvelle édition de votre club et nous voyagerons poursuivre notre voyage avec une nouvelle étape et nous irons même en haute mer. Donc soyez au rendez-vous. Merci Keshav qui a assuré la technique. Gros bisous et bon mercredi à vous.

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0: sûr, merci d'écouter Radio 1, il est 13h. Mais on y va pour le flash, présenté par Rodney Pierre-Louis, bonjour.
1: Bonjour Kinsley, bonjour à tous. Mocoz enregistre environ 20 signalements par jour liés au cyberharcèlement, à la sextorsion et à diverses autres formes de criminalité, de cybercriminalité pour précision. Pourtant, depuis plusieurs années, de nombreuses victimes déplorent les délais, parfois trop longs, avant que leur plainte ne soit prise en considération. Face à cette problématique, le ministère des TIC entend établir un accord définissant un délai précis pour le traitement des requêtes. Présent lors d'un workshop réunissant une équipe de Meta et diverses autorités, ce matin, Avinash Ramtohel a plaidé pour une meilleure coopération. Un automobiliste de 47 ans affirme avoir été agressé lundi vers 17h30 à Chemin Grenier. Il circulait avec son épouse lorsqu'il a remarqué une voiture qui zigzaguait, un enfant qui pleure en pleurs à l'arrière. Une femme lui aurait fait signe de s'arrêter. Le conducteur et la passagère seraient ensuite venus vers lui et l'auraient insulté. Le conducteur lui aurait porté un coup au visage avant de lui arracher sa chaîne en argent. La passagère aurait frappé la victime avec une barre métallique avant de prendre le téléphone de son épouse. Un suspect de 30 ans a été arrêté pour cette affaire. Les policiers attendent toujours des équipements pour mieux gérer les situations de tension. Pour Amaval Aiden, qui a rejoint le Front Militant Progressiste, le gouvernement doit accélérer le déploiement des bodycams et tasers. Ces équipements pourraient avoir un effet dissuasif et, selon le Senior Council, auraient pu éviter la rixe survenue lundi à Granby. Selon la police, le touriste américain était ivre. Il a écopé d'une amende de 1000 roupies pour vagabondage. Et au Royaume-Uni, le diesel a passé la barre symbolique de 2 livres sterling par litre, un record pour le pays. Entre la guerre au Moyen-Orient et mesures commerciales américaines, la flambée des prix pèse sur les Britanniques qui pointent du doigt le manque d'anticipation de leurs gouvernements successifs. Voilà, c'est la fin de ce flash. Merci de l'avoir suivi. On se retrouve à 14h.
0: Merci Rodney.
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0: Alipa, Electricity, pour vous, c'était un saut, bien sûr, dans les années 2018. Ah bien, le bonjour à tous, et merci, oui, d'avoir choisi la fréquence à Liberté pour vous accompagner. En ce mercredi, nous sommes le 7 octobre, qui nous dit 7 octobre, nous dit, bien sûr, 280e jour de l'année, et il nous reste 85 jours avant le 31 décembre. Nous sommes dans la 41e semaine, et aujourd'hui, nous marquons, bien sûr, la journée mondiale d'action pour le travail à descend. Nous y reviendrons bien sûr au cours de l'émission. Kinslow Micro jusqu'à 15h. Ici Keshav qui a la réalisation de la bonne musique pour vous mettre dans cette belle ambiance. Les amis, vos appels, eh bien, allez-y, ou vos messages plutôt par WhatsApp au 58 53 77 21. Et pour vous, donc, dans votre émission, la rubrique santé et bien-être. Sans oublier, vous aurez également et votre panier de Crest à remporter. Donc, tout ça pour vous. Allez, on y va. Nouveauté de la semaine, merci. Bien sûr, donc Sexy and Magic, ça c'est bon, vous écoutez bien.
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0: Soprano en featuring Tiki, et pour vous l'argent rend fou les amis, donc qui est classé 14e dans le hit Radio 1, d'ailleurs que vous pouvez retrouver les samedis à partir de 16h à 18h, oui hein, 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Ben on vous dit bonne chance, on sera de retour juste après ceci.
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0: Take Care featuring Rihanna. Take Care. Oui, ça c'était en saut dans les années 2012, les amis. Allez, salut Kinsley et toute l'équipe. Une chanson, s'il te plaît, pour tous ceux qui fêtent leur anniversaire aujourd'hui. Également pour Suzy et Clancy de Chamonix, Magda et Serge de Vacoas. Sans oublier pour Micheline et Micheline Mounien de Réduit et sa famille. À tous ceux, bien sûr, que j'aime. Un gros bisou, merci à toi. C'est à Marie-Claude de Pouli qui nous envoie ce message. Ben, coucou à vous, Marie-Claude. Allez, nous, on va y aller pour la rubrique santé et bien-être avec Cosmétiques de France Mauritius.
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0: local Nudé de Madi Madi featuring Médéris, donc à nouveauté sorti déjà donc 11 jours donc de celui-là. Bon, en tout cas donc avec ce clip qui nous fait voyager. Pub et on sera de retour juste après.
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Avec la voix de Greg David, les amis, donc on vous rappelle que la chanson donc originale qui est sortie en 2000, mais par contre la version française du Walking Away par Greg David, donc en collaboration avec la chanteuse française Lisha, donc qui est sortie en 2008. C'est dans le cadre bien sûr de la compilation Greatest Hit du chanteur britannique. Allez, ben nous qu'est-ce qu'on va faire pour la bonne musique qu'on vous ramène avec Eo, oui, le Tragédie, c'était bien sûr en 2003. Écoutez ça.

0: bien sûr, single issu du film Tamil Jail 2, One Sun, One Moon. Les amis, la chanson offre une touche mélodique et émotionnelle en contraste avec l'atmosphère intense du film d'action. On vous rappelle donc le titre qui évoque également des thèmes de résilience, de souvenirs et de liens profonds. Pub, et on revient avec la recette du jour.
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0: Et on y va pour la recette du jour, les amis, en ce mercredi. Ben aujourd'hui, nous allons préparer une tilapia à la sauce créole. Et bien sûr, donc, nous utilisons l'huile de soja Lidl. Et comme ingrédient, filet de tilapia, tomate, poivron, oignon, piment et l'huile de soja Lidl. Donc, vous répétez l'ingrédient, vous autres, comme ingrédient, nous utilisons filet de tilapia, tomate, poivron, oignon, piment et l'huile de soja. Allez, la préparation, donc préparer la sauce créole avec légumes. Ensuite, chauffer l'huile de soja Lidl. Saisir les filets de poisson. Napper de sauce créole et laisser mijoter pendant 10 minutes. Et à la fin de 10 minutes, donc, tilapia à la sauce créole in fine prêt. Et on commence à venir avec une petite salade aussi bien accompagnée. 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

I love your way, les amis. Ça, c'était bien sûr en 1994. Ben ouais, j'en ai d'autres comme ça calés pour vous. Dans la deuxième heure, 13h passées de 51 minutes. On profite de l'occasion pour faire un gros coucou à Pamela qui nous écoute de Kiopip. Donc, qui demande la prochaine pour toute sa famille. Sans oublier, donc, salut Kinsley, salut à toute l'équipe de Radio One. Moi, c'est Nadège de Granby. Donc, je demande la prochaine pour mon fils Patrick qui célèbre son anniversaire. Aujourd'hui, bah, très bon anniversaire à vous, Patrick. Allez, été avec toi, le retour de la musique, ça c'est pour vous.

Post Malone, Only I Wanna Be With You, les amis, et la chance pour vous de repartir avec votre panier rempli à deux produits Crest. Qu'est-ce qu'il faut faire? Ben, tout simplement, envoyez-nous donc une photo d'un produit Crest que vous avez à la maison, ou sinon, si, comment dire, vous faites un shopping en ce moment, ou dans un supermarché ou hypermarché, donc allez-y, hein, donc passe la réunion, ou prends un produit Crest, voilà, ou faites un petit selfie, et ouais, envoyez-nous ça par WhatsApp à 58 53 77 21, à venir, bien sûr, le point info à 2 à 14 heures.

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2: Et bon mercredi à l'écoute de Radio One, il est 14h. Le Flash ça présenté par Rodney Pialui. Bonjour Rodney.
3: Bon après-midi Kinsley, bon après-midi à tous. Mocorz enregistre environ 20 signalements par jour liés au cyberharcèlement, à la sextorsion et à diverses autres formes de cybercriminalité. Pourtant, depuis plusieurs années, de nombreuses victimes déplorent les délais parfois trop longs avant que leur plainte ne soit prise en considération. Face à cette problématique, le ministère des TIC entend établir un accord définissant un délai précis pour le traitement des requêtes présent lors d'un workshop réunissant une équipe de Meta et diverses autorités ce matin. Avinash Ramtohel a plaidé pour une meilleure coopération. Patrick Asiavadan est catégorique. Chaque année, le pays fait face à des situations de crise hydrique. Pour le ministre des Utilités publiques, la mise en place d'une unité de dessalement de l'eau de mer est donc prioritaire pour approvisionner le nord du pays. Une étude de faisabilité a été lancée à cet effet. Patrick Asiavadan souligne que plusieurs pays du Golfe ont investi dans le dessalement de l'eau de mer. Il évoque également le cas de Rodrigue, où une infrastructure de dessalement doit être lancée dans les prochains jour en présence du Premier ministre. À Rivière-Noire, des habitants se disent révoltés après l'abattage depuis lundi d'un banyan âgé de plus d'une centaine d'années. Selon les premières informations, l'arbre est en train d'être coupé à la demande d'un promoteur immobilier car il se trouverait sur le terrain destiné à accueillir son projet. Une pétition a déjà été mise en ligne et a recueilli à ce stade 159 signatures. Les précisions du conseil de district de Rivière-Noire sont attendu. Et puis à l'étranger, Israël rend hommage ce mercredi aux victimes de l'attaque du Hamas il y a 3 ans, juste avant les élections marquées par la mémoire du 7 octobre 2023. Des cérémonies sont prévues tout au long de la journée pour commémorer cette attaque d'une ampleur sans précédent dans le pays. Voilà pour ce point info. Merci de l'avoir suivi. À vous Kinsey pour la suite.
2: Merci Rodney.
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Oui, qui est l'un des plus grands succès internationaux du groupe américain de hard disco funk Cool and the Gang, les amis, a sorti bien sûr dans les années 1984 sur l'album Emergency. Oui, donc en tout cas, qui a été classé donc numéro 1 des ventes R&B et dance aux États-Unis et classé dans le top 10 du Billboard Hot. Pour vous, voilà, 14h passées à 8 minutes, la deuxième heure de votre émission One to Flow. En tout cas, plaisir de vous accueillir, toujours Kingsley au micro, et c'est Prashant qui est à la réalisation. Et on fait un gros coucou également à Yann qui est aussi à la réalisation de l'émission, hein, donc voilà, et lui qui nous cale de la bonne musique. Ça va Yann, tu vas bien? Oui, super, super. Il est en pleine forme, il nous dit, en pleine forme. Ben, ça fait plaisir que tu es en pleine forme. Ben, vous aussi, donc, les amis, si vous êtes en pleine forme, comme Yann, ben, allez-y, balancez-nous vos messages par WhatsApp, ou 58-53-77-21. C'est tout simplement Skyline qui arrive avec Khalid.

Allez, vous êtes calé, la fréquence c'est Liberté, 14h passé de 11 minutes. Alors oui, vous avez encore du temps, les amis, donc pour nous envoyer à votre photo avec à votre produit Cress que vous avez à la maison ou même en votre possession, même au bureau là, vous êtes allez-y, allez t'en chicous pas dans et dans la cuisine, en bas les vies, produit Cress, donc prends-lui, prends une photo et envoyez-nous ça sur WhatsApp, voilà. Et bien sûr, la chance de repartir avec votre panier rempli de produits Cress.

0: Sinclair, les amis, avec Key Black, Franklish et Dwayne Tarfi. Pour vous, les amis, donc, salut à toute l'équipe de Red Wine, cobaye de bisous à ma sœur Rosemary Chicoré et ma nièce Mélanie Verte. Gros, gros bisous. C'est de la part de Odile qui nous écoute. Et un petit coucou également, donc, voilà, Kingsley, à des bons mercredis à toi et à toute l'équipe de Red Wine. Reste 85 jours avant la fin 2026. Oui, c'est vrai, il nous reste que 85 jours, les amis, avant la fin de... Oui, c'est vrai. À la régie, on me dit menti. Non, c'est vrai, mes amis, parce que nous sommes le 7 octobre. Aujourd'hui, il nous reste que 85 jours. Voilà. Ben voilà. Donc, le temps passe vraiment, vraiment vite. Et donc, le week-end n'est pas trop loin. Donc, on profite. C'est Renaud qui nous envoie ce message. Spécialement, un coucou à Sharon, à Noah et à Suzy de Vacua.
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encore BTS pour vous, 14h passées de 21 minutes, les amis. Et salut Kingsley, salut à toute l'équipe de Red One. La prochaine, et spécialement pour mon petit-fils Luan, voilà. Luan, donc, qui fête son anniversaire aujourd'hui. Et il s'est demandé par maman, par papa et toute sa famille qui nous écoute du côté de Granby.

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The Prophecy featuring Jason Ira. Les amis, ici vous venez tout juste de nous rejoindre. Merci d'avoir choisi la fréquence Liberté. Vous êtes dans One and Two Flow avec Kingsley au micro. Voilà. Et on va y aller avec du superstar pour vous.

Et comment ne pas celui-ci à voyager avec la voix de Tony Braxton, les amis, Spanish Guitar. Oui, alors je vous rappelle tant qu'on est le 7 octobre 1967 à Steven dans le Maryland. C'est une chanteuse, compositrice, actrice, également productrice américaine qui est devenue une figure incontournable du R&B à des années 90. Elle qui commence à chanter dans les échoppes et les églises locales avant de fonder le groupe The Braxton avec ses sœurs, donc qui a été repéré par le producteur Babyface, et elle signe sur le label of La Face Record son premier album éponyme, donc Tony L. Braxton, sorti en 1993, et l'album Secret en 1996 qui s'écoule chacun à des millions d'exemplaires à travers le monde. Elle est mondialement connue pour son tube planétaire Unbreak My Heart et a remporté 7 Grammy Awards au cours de sa carrière. Elle devient également la première femme noire à tenir le rôle principal de Belle dans la production Beauty of the Beast à Broadway en 1998. Oui, la belle voix de Tony Braxton, elle qui célèbre aujourd'hui son 59e anniversaire. Très bon anniversaire, je sais qu'elle nous écoute en ce moment.

Santana, Maria, Maria, les amis, hein, donc pour nous mettre dans cette belle ambiance. Et justement, elle, c'est pas Maria, mais ici tout simplement Marianne qui repart ce matin, cet après-midi plutôt, avec ce panier rempli de produits graisses. Vous êtes nombreux à nous avoir envoyé un message. Bravo à vous, Marianne. Et à vous, reportez avec votre hand wash, sans oublier un cresse Javel à 2 litres, un Mr. Cresse 1 point à 25 litres et deux cresses en vaisselle et le savon de Marseille. Tout ça pour vous, hein, donc Marianne du côté de Rosil. Voilà, profitez Marianne, donc nettoyez, brossez, nous mettez l'eau de partout dans Rosil.

Friard, les amis. Donc voilà, à sortir le 9 février 2024. Donc ce film, de comédie romantique et de science-fiction. Donc on vous rappelle qui met en valeur donc Ariane, qui est ingénieur en robotique, car célibataire, qui peine à trouver la partenaire idéale. Donc lors d'un déplacement professionnel aux États-Unis, il rencontre Shifra, donc et tombe amoureux d'elle avant de réaliser qu'il s'agit d'un robot donc humanoïde, donc ultra perfectionné. Et moi, un petit avant-goût, je peux vous dire que Terry Baton May, donc ça c'est le numéro 1, donc numéro 2 est prévu, donc c'est en préparation là, donc date de sortie c'est pour 2027.

et bon mercredi, God bless. Coucou à ma fille Maria et Steve, donc, et les petits-enfants de Melbourne, mes sœurs Jacqueline, Rosie, Suzy, Florise, Annecy, Marie-Noël, mon frère Clarel, mes beaux-frères et toute la famille. Bisous de Heidi ainsi que Cyril de Sainte-Croix qui nous écoute en ce moment. On fait un gros coucou à vous, hein, donc Cyril et Heidi, hein, donc toujours calé la fréquence Liberté. Coucou également à Renaud de Vacois. Donc voilà, il est exactement 14h passé de 56 minutes, les amis. C'est sur ces belles notes que moi je prends un congé de vous, en tout cas se faire plaisir de vous avoir accompagné durant ces 2 heures. Merci également à Prochant et Keshav qui étaient à la réalisation de l'émission. Et quant à moi, je vous donne rendez-vous demain, oui, donc 13h, 15h pour 1, 2, 3. À venir, le point fou de 15h et The Drive, voilà, avec Andy, donc, qui est de retour parmi nous. Allez, je vous laisse donc avec de la bonne musique. Attention, écoutez, ça c'est pour vous. Allez, bye bye, ciao, ciao.

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0: 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Vince Bryan, bonjour.
1: Bonjour Andy, bonjour à tous. Patrick Siervaden est catégorique. Chaque année, le pays fait face à des situations de crise hydrique. Pour le ministre des Utilités publiques, la mise en place d'une unité de dessalement de l'eau de mer est donc prioritaire pour approvisionner le nord du pays. Une étude de faisabilité a été lancée à cet effet. Patrick Siervaden souligne que plusieurs pays du Golfe ont investi dans le dessalement de l'eau de mer. Il évoque également le cas de Rodrigue où une infrastructure de dessalement doit être lancée dans les prochains jours en présence du Premier ministre. Mokoroz enregistre environ 20 signalements par jour liés au cyberharcèlement, à la sextorsion et à diverses autres formes de cybercriminalité. Pourtant, depuis plusieurs années, de nombreuses victimes déplorent les délais parfois trop longs avant que leurs plaintes ne soient prises en considération. Face à cette situation, le ministère des TIC entend établir un accord définissant un délai précis pour le traitement des requêtes. Présent lors d'un workshop réunissant une équipe de Meta et diverses autorités ce matin, Avinash Ramtoel a plaidé pour une meilleure coopération. Les syndicats n'ont pas dit leur dernier mot sur la réforme de la pension déjà entamée avec la State Age Pension et qui doit entrer en vigueur à partir de l'année prochaine si le gouvernement maintient le cap. Ashwin Godai annonce une nouvelle mobilisation d'envergure dans les rues de la capitale le 31 octobre prochain. Une nouvelle démonstration de force pour marquer le rejet de cette réforme qualifiée de brutale. La plateforme commun syndicale estime que le nouveau système pénalisera les futurs pensionnaires, notamment à travers le principe d'une pension réduite, dit-il. À Rivière-Noire, des habitants se disent révoltés après l'abattage depuis lundi d'un arbre âgé de plus d'une centaine d'années. Selon les premières informations, l'arbre est en train d'être coupé à la demande d'un promoteur immobilier car il se trouverait sur le terrain destiné à accueillir son projet. Une pétition a déjà été mise en ligne et recueille à ce stade 159 signatures. Les précisions du conseil de district de Rivière-Noire sont attendues. Dans le monde, le Kremlin a dénoncé ce mercredi la militarisation de l'Union européenne au lendemain de l'essai par la France d'un nouveau missile intercontinental à capacité nucléaire auquel a assisté le président Emmanuel Macron. C'est un message fort et clair. L'Europe est obsédée par l'idée de la militarisation, a déclaré aux journalistes le porte-parole de la présidence russe. Face à de telles actions agressives et à de tels projets, la Russie reste vigilante, a-t-il ajouté. Voilà qui marque la fin de ce Point Info. Merci de l'avoir suivi. Retrouvez Andy pour la suite.
0: Merci bien, Vince. À tout à l'heure, 16h.
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1: Retrouver en ce milieu de semaine, ce mercredi 7 octobre. Bon après-midi, merci d'être là dans le drive. Et tout d'abord, merci à Avi surtout qui a assuré ces deux derniers jours. Ça c'est cool avec cette belle équipe présente encore à la réalisation. On salue Prachant qui est là, il y a là Yann à la production, Marley également là. En tout cas, c'est une très très belle équipe. Keshav aussi qui va nous rejoindre dans la prochaine heure. Ça c'est cool. Et dans votre drive, vous nous rejoignez pour vos cadeaux, vos belles surprises encore à gagner, de sacrées aventures à passer ensemble, à vivre. 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Et ça démarre avec Bruno Mars.

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C'est la nouveauté du Drive avec Tayla, c'est Kiss sur Radio 1, on vous envoie plein de bisous. 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Voici Selena Gomez.

John Legend avec Daylight, c'est dans le drive. Et John Legend qui est dans le top 20 des sons de Radio 1, c'est dans le Hit Radio 1 chaque samedi, 16h-18h, à retrouver avec Luana. On est bien, c'est la reprise là, pour nous du moins. Prachant aussi me trouver, comme a dit Aline, mais propre. Il y a des invitations de toutes parts. Donc, on est bien, beau gosse et tout. Mais bon, Madia, mettez un petit coup de propre avec les cheveux, aussi. Salut Kevin, également, hein. Kevin, l'eau qui a pu. C'est pas mal, check-li. Voici Madonna et Martin Garrix avec Bizarre.

0: Madonna, ça c'est dans votre drive sur Radio 1. Merci d'être avec nous, de votre fidélité. Surtout, vous êtes de plus en plus nombreux à nous écouter. Et ça c'est cool. On salue Nirovan et Oblashi qui nous écoutent. Et à ce qu'il paraît, Prashot, mais moi je suis bien content. Enson Bilgan, ben, c'est dans la playlist. Quoi, coïncidence et même de circonstances en ce mercredi. Ça arrive dans une minute.
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0: Radio 1, 15h30. 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

0: 37h avec Feeling. Et le bon feeling, c'est d'être dans le drive, de venir passer ce très bon moment et de jouer avec nous, surtout notre partenaire Casella, Casella Nature Parks, qui vous fait voir, mais pas que de toutes les couleurs, qui vous fait voir tous les animaux également. 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Voici Jess Glynn.
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0: Nous interrompons ce programme pour un breaking news sur le scandale chez Bamerys Motors, représentant des marques Hyundai, Volvo, Forlan et Genesis. Nous rejoignons notre envoyé spécial sur place pour une déclaration de la direction.
1: Suite aux récentes allégations de prix scandaleux au sein de l'entreprise, Bamerys Motors prend l'entière responsabilité des offres qui ont été proposées à la population récemment. Dans son effort de totale transparence et dans le but de ne pas discriminer les retardataires, la direction invite sa fidèle clientèle à consulter les sites internet des marques respectives pour prendre connaissance du détail des prix honteusement bas pratiqués. Nous prenons aussi l'engagement de les maintenir jusqu'à épuisement du stock.
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3: Il y a quelques nuages qui se baladent quand même, hein, qui commenceront même à influencer le temps local au cours de la fin de l'après-midi. Direction le nord, 27-28 degrés en moyenne, certes quelques nuages, mais il fait bon quand même vers l'est de l'île, 26-27 en moyenne, le sud également, vers l'ouest de l'île, jusqu'à 29 degrés quand même de maximal, avant que ça ne baisse graduellement. Coup d'œil sur la mer, elle est forte au-delà des récifs, des houles du sud-est de 2,50 m, donc attention pour les sorties en haute mer. Marée haute, ce sera ce soir vers 23h15, marée basse vers 17h44 et demain 5h45.

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1: Package que vous offre le Drive toute cette semaine encore, et nous sommes à la découverte de ces 350 hectares. 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C'est Michael qui est avec nous. Michael, bienvenue dans le drive.
2: Bonjour Andy, bonjour tout le monde, bonjour tous les auditeurs.
1: Ça va bien Michael?
2: Ça va très très bien, et vous?
1: Ah mais ça va très bien. Alors Michael, dites-nous, c'est 2 ou 5 royaumes à Casella?
2: Ouais, 5.
1: Oui, c'est la bonne réponse, bravo Michael, ça c'est validé, ça c'est bon. Vous êtes notre grand gagnant Casella du jour.
2: Oui, merci beaucoup.
1: Et profitez bien,
2: oui,
1: partez à l'aventure,
2: fille,
1: évidemment.
2: Je vais emmener ma fille, parce que ma fille sera très contente.
1: Ah, votre fille se prénomme comment?
2: Elodie,
1: bah oui, on embrasse surtout Elodie, bah oui. Elle va être ravie surtout de découvrir Casella Nature Park. C'est une des allées ou pas?
2: Récemment, non, mais quelques temps de cela, l'été allé, mais avec sa bonne innovation qui se termine là, non, pas encore.
1: Là, ce sera mieux, évidemment, de tout découvrir à Casella Nature Park. Bah, merci, Michael.
2: C'est une surprise parce qu'elle en période d'examen, là, et là, je vais lui demander que quand l'examen se termine, on va à Casella.
1: Ah, mais joli. Donc, obligation de résultat. Du coup, Michael, merci d'avoir avec
2: beaucoup.
1: Nous. Ça c'est cool, bah profitez bien également. 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
1: Avec One Republic, Counting Stars, ça c'est dans votre drive. Dans la prochaine heure, c'est l'occasion d'être notre troisième sélectionné de la semaine avec notre partenaire CFAO Mobility qui présente les marques Omoda et Jaiku. Encore une belle semaine pour emporter vos goodies ainsi que le test drive. Et dites-nous, pour être notre troisième sélectionné, quelle est la puissance de la Jaiku J7? Quelle est la puissance de la Jaiku J7? Est-ce 250 chevaux ou 440 chevaux, S250 ou 440 chevaux, bah vous nous dites ça le temps de Teddy Swims.

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2: 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Faut retenir de l'actualité. Vince Bryan, bon après-midi.
3: Bon après-midi Andy, bon après-midi à tous. Les syndicats n'ont pas dit leur dernier mot sur la réforme de la pension, déjà entamée avec la State Age Pension et qui doit entrer en vigueur à partir de l'année prochaine. Si le gouvernement maintient le cap, Ashwin Goudaï annonce une nouvelle mobilisation d'envergure dans les rues de la capitale le 31 octobre prochain. Une nouvelle démonstration de force pour marquer le rejet de cette réforme qualifiée de brutale. La plateforme commune syndicale estime que le nouveau système pénalisera les futurs pensionnaires, notamment à travers le principe d'une pension réduite, dit-il. Pour Ashwin Goudaï, pas question de baisser les bras. La préparation de cette marche revendicative est déjà en cours. Les autorités mauriciennes acceptent de collaborer avec Madagascar dans l'affaire Rabatomang à travers une demande d'entraide judiciaire internationale. La détention préventive de Mami Rabatomang à Maurice a compliqué les démarches des autorités malgaches dans leur enquête sur d'autres allégations dans la Grande Île. L'affaire a été appelée à la mi-journée devant le Master and Registrar. Un affidavit a été déposé afin que Mami Rabatomang puisse répondre aux questions des autorités malgaches. Il devra se présenter devant la cour le 26 octobre prochain, date à laquelle le parquet pourra réagir. Mam Rabatomang est en détention préventive à Maurice depuis le 24 octobre 2025. Mocos enregistre environ 20 signalements par jour liés au cyberharcèlement, à la sextorsion et à diverses autres formes de cybercriminalité. Pourtant, depuis plusieurs années, de nombreuses victimes déplorent les délais parfois trop longs avant que leurs plaintes ne soient prises en considération. Face à cette problématique, le ministère d'État ici entend établir un accord définissant un délai précis pour le traitement des requêtes. Présent lors d'un workshop réunissant une équipe de Meta et diverses autorités ce matin, Avinash Ramtohal a plaidé pour une meilleure coopération. Dans le monde, de nouvelles frappes de drones et missiles russes sur l'Ukraine ont fait au moins 15 morts dans la nuit, ont indiqué ce mercredi les autorités, dont 9 lors d'une attaque sur un immeuble résidentiel dans le nord du pays. Le bilan s'est alourdi à 9 morts après la découverte des corps de 3 enfants sous les décombres, a indiqué la police nationale. Un précédent bilan faisait état d'au moins 5 morts et d'une vingtaine de blessés. Le président Volodymyr Zelensky a dénoncé l'une des attaques les plus ignobles. 70 missiles au total, dont beaucoup de balistiques et des drones lancés au cours de la nuit sur 12 régions du pays. Voilà qui marque la fin de ce point sur l'actualité. Merci de l'avoir suivi. Toujours avec Andy pour la suite.
2: Merci Vince, à tout à l'heure, 16h30.
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2: Et nous retrouvons le sergent Eric Andy. Sergent, bon après-midi.
6: Bon après-midi Andy, bon après-midi à toute l'équipe de Radio One et à tous chers amis auditeurs et automobilistes. Merci d'écouter la radio et l'infotrafic du jour. À 7h de l'après-midi, comme chaque jour, le trafic repasse en heure de pointe et graduellement, toutefois sans aucun accident ou obstruction à déplorer. Mal ralentissement et temps d'arrêt, ça l'air là nous bien dit, pas seulement sur l'autoroute à la sortie de la capitale, mais également dans la région rurale et urbaine, comme à la Saint-Pierre, vers l'arrêt du Paris-Post, vers Elvija d'Agoutière-Alma, quartier militaire. Bon, cet après-midi, nous posons une petite affaire, une affaire qui peut prendre de l'ampleur à Maurice, ça va en dernier temps là, nous faisons une bizarre remarque. C'est à mes autres informés qui nous peut gagner pas un accident de la route un peu plus fréquemment. Ce phénomène-là, si nous capables d'y aller, d'y causer pour plusieurs facteurs, mais la plupart du temps, c'est l'erreur humaine qui en est la cause. Un accident, lit quelque chose de dérangeant pour ça, du monde qui finit sur bien là, et aussi pour les autres du monde qui paient emprunte la route. C'est pour ça qu'à chaque fois, nous demandons de conduire responsablement pour justement de ne pas faire accident. Bien penser que jusqu'à présent, la police peut encore opérer du monde en grande conversation téléphonique sur l'autoroute, et ben, les autres places que de supposément concentré quand vous êtes conduire, mais c'est pas le cas. Vous êtes toujours pas pécard à réaliser qu'ils étaient pratiques une conduite à risque. Nous faisons une recense jusqu'à présent 118 accidents sur la route, qui est vraiment, c'est une situation vraiment sans précédent. Encore une fois, nous, pas vous dire l'y assez, respectez le code de la route et mettez-vous même à l'abri des accidents de la route. Voilà, ce sera tout pour l'infotrafic. Merci de votre écoute. Bonne route et bonne fin d'après-midi à tous.
2: Merci bien, Sergent Eric Audi.
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2: Des nuages venant de l'est-sud-est commenceront à influencer le temps local au cours de l'après-midi. D'ailleurs, ces nuages assez présents sur le plateau central pour les températures. Cet après-midi, 23-24 degrés de maximale sur les terrains élevés, 27-28 en moyenne sur les régions côtières. Des averses qui persisteront durant la nuit, surtout à l'est, au sud et sur le plateau central. Des poches de brouillard sont attendues dans certains endroits. Le ciel s'éclaircira graduellement à partir de demain matin. Les minimales de ce soir entre 15 et 17 sur les terrains élevés, entre 19 et 21 degrés ailleurs. Le vent soufflera de l'est-sud-est de 10 à 20 km heure, se renforçant temporairement avec des pointes sous les averses. Une mer forte au-delà des récifs avec des houles du sud-est de l'ordre de 2,50 m. Les sorties en haute mer sont déconseillées. Marée haute vers 23h15, marée basse vers 17h44 et demain 5h45, le coucher du soleil pour 18h09.
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4: Merci d'être avec nous en cette nouvelle heure de votre drive, surtout drive jusqu'à la maison, on est tranquille, prudent, évidemment on a terminé, là peut-être pour une bonne partie, ben oui d'entre vous, terminé ce mercredi, on va rentrer, détente, ça c'est trop cool, dans votre drive, la playlist avec Reeves Stimson qui arrive, encore Taïk et Anime, réanimé, ça c'est dans quelques secondes, le temps de vous parler de la nouvelle génération automobile qui s'impose à grande vitesse, encore récente même sur la scène internationale, mais plus d'un million de ventes cumulées, placer plusieurs de leurs modèles même en tête de marché, particulièrement concurrentiel, surtout en Europe, Nupekos, Omoda et Kjaeku, bah oui, de sacrés véhicules. On vous offre le test drive ainsi que les goodies à gagner, c'est ce vendredi, il faudra être notre troisième sélectionné, là aujourd'hui, mercredi. Quelle est la puissance de la Kjaeku J7? Quelle est la puissance de la Kjaeku J7? Pourquoi pas aller taper Kjaeku J7 et vous voyez, est-ce 250 chevaux ou 450 chevaux? Vous nous dites ça au 58 53 77 21.

Stimson avec Too Late. 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

faudra une sacrée collaboration quand même. Veg Dream, Dr Yarrow, Black M, Long Life to Us. Bon oui, longue vie à nous. Voici Temim Pala sur Radio One.

0: Yesterday, ça c'est dans votre drive sur Radio 1. 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Tellement, ben oui, la qualité est là et que l'on est fan dans le drive. On vous conduit vers le meilleur, surtout. On continue avec la sélection de cette semaine. Ce vendredi, votre cadeau, bien sûr, les goodies Omoda, Jaiku aussi, ça c'est cool, parapluie, stylo ou encore sac. Également, test drive dans un des modèles quand même, Omoda et Jaiku. Et aujourd'hui, on parle du modèle J7. Et qui joue avec nous, Keshov? Toi qui nous a rejoint à la Réa, c'est Kishon, c'est ça? Kishon, bienvenue dans le drive.
1: Bonjour Andy.
0: Ça va bien, Kishon?
1: Ça va bien, merci.
0: On est déjà à la maison, oui, nous bien, nous tranquilles, nous sérieux. La journée est finie là?
1: Non, me garer pour me jouer.
0: Ah, ok, bah oui. Tant mieux, d'ailleurs, sécurité avant tout. Ne pas vous remplir sous les temps, Kishon. Dites-nous, quelle est la puissance de la Jaiku J7? 250 chevaux ou 440 chevaux?
1: 440.
0: Oui, c'est la bonne réponse, on valide évidemment. Kishon, bravo, bah oui. CFAO Mobility, Kapaval, check ça, Jaiku J7 là, Pai, Flak, Forback ou encore Tamarin, Kishon, vous êtes notre troisième sélectionné. Rendez-vous vendredi pour le tirage au sort. Kishon est encore là ou t'as raccroché, Keshav? Ah ouais, oui, il est là. Bah oui, d'accord. Ouais. Bah oui, c'est vrai qu'avec les bagnoles à côté, c'est vrai qu'il m'a dit, bah, c'est pas évident. Allez, reprenez la route. Kishon, merci d'avoir été avec nous. Ça, c'est cool. Merci bien. Au revoir et merci de votre fidélité, surtout avec le Drive et CFAO Mobility, Omoda et Jaiku. Des modèles, évidemment, à voir sur les réseaux ou même en succursale. Et ce vendredi, test drive offert en plus d'autres cadeaux.
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3: Merci d'écouter Radio One, 16h31. Cette édition, Vince Bryan, bonsoir.
4: Bonsoir Andy, bonsoir à tous.
3: Les titres qui font l'actualité.
4: National Crimes Agency, la future agence, fonctionnera en complémentarité avec la police, garantie de l'attorney general Gavin Glover. Affaire Ravatomanga, le milliardaire malgache répond aux questions des autorités de la Grande Île à travers un affidavit. Les autorités mauriciennes acceptent de collaborer avec Madagascar. Cybercriminalité, une vingtaine de cas signalés à Mocos chaque jour, un framework agreement à l'étude pour répondre aux enjeux spécifiques du numérique à Maurice. Altercation entre un touriste ivre et la police, des bodycams et des tasers auraient pu éviter les débordements selon Ramavalaiden. Dans le monde, les manifestations lycéennes se durcissent en France. Les grenades de désencerclement suspendues après qu'un adolescent de 15 ans a eu la main arrachée lors des affrontements. Le directeur des poursuites publiques a organisé un débat autour du projet de loi portant sur la création de la National Crime Agency ainsi que du Police and Criminal Justice Bill. L'attorney general Gavin Glover s'est attardé sur les deux projets de loi tandis que le président du Bar Council et le DPP, Rachid Amin, ont respectivement abordé la question des droits des citoyens et le rôle de la NCA dans la lutte contre les crimes financiers. Le point avec Velmounia et Dani Yip.
5: En présence de deux de ses prédécesseurs ainsi que d'avocats du parquet et du barreau, l'attorney general Gavin Glover a donné l'assurance que la future National Crimes Agency fonctionnera en complémentarité avec la police. Il a notamment expliqué que toute décision concernant les poursuites au pénal relèvera du directeur des poursuites publiques. Gavin Glover s'est également entendu sur la nécessité de mettre sur pied un National Prosecution Service afin d'épauler le bureau du DPP. Le senior counsel Antoine Domingue, qui s'exprimait en son nom personnel, a pour sa part abordé la question de la surveillance des citoyens ainsi que le rôle intérimaire du directeur de l'NCA. Selon lui, le projet de loi doit être revu afin de veiller à ce que le directeur de l'agence n'empiète pas sur les prérogatives du commissaire de police.
4: Pour Maître Antoine Domingue, président du Bar Council, le principe de proportionnalité doit être de mise. Il se réfère notamment au modèle de la National Crime Agency britannique en matière de surveillance des citoyens où l'autorisation de l'autorité judiciaire est requise afin d'éviter tout abus. Il est au micro de Velmounia.
6: Pour répondre à l'encadrer dans le constitutional framework que nous avons fait voir, il faut encore bien la constitution pour accommoder un intérim directeur, un intérim agency. C'est tout à fait le contraire qu'on doit faire. C'est ça le truc qu'il faut take away pour moi en scène. Et puis, quand on va donner ce genre de pouvoir-là, on finit de l'élever 2023, et bizarrement, c'est le code qu'il nous trouvait dans les autres pays. Bizarre, il y a un tribunal, bizarre, il y a un complice qui est capable d'investiguer le bon complice, parce qu'il y a un pouvoir comme ça, capable, mal utilisé.
4: Je vous le disais en titre également, les autorités mauriciennes acceptent de collaborer avec Madagascar dans l'affaire Ravatomanga à travers une demande d'entraide judiciaire internationale. La détention préventive de Mami Ravatomanga à Maurice compliquait les démarches des autorités malgaches dans leur enquête sur d'autres allégations dans la Grande Île. L'affaire a été appelée à la mi-journée devant le Master and Registrar. Un affidavit a été déposé afin que Mami Ravatomanga puisse répondre aux questions des autorités malgaches. Il devra se présenter devant la cour le 26 octobre prochain, date à laquelle le parquet pourra réagir. Mami Ravatomang est en détention préventive à Maurice depuis le 24 octobre 2025. Kouchal Lobin, son avocat, est au micro d'Ashley Victor.
7: Il finit d'être appelé devant le Mawson Registrar suite à un appel d'entraide judiciaire internationale, donc le Mutual Legal Assistance, qui finit faire pour ban l'autorité malgache d'après le court order qui nous finit recevoir, pour qui Monsieur Ravatomanga répond à ban question qui les autorités ont envie poser. Donc, à travers sa procédure-là, du genre une commission rogatoire, le bureau de l'Attorney General dit amène ça devant un juge en chambre qui finit donne la possibilité un load, le Mawson Registrar pour recode, ben, question et réponse de M. Ravatomanga dans le cadre de l'enquête qui était faite sous sa l'entraide judiciaire internationale.
4: Seuls deux suspects dans l'affaire de corruption entourant la fourniture de nouveaux moteurs à la centrale Saint-Louis au coût de 4,3 milliards de roupies par la société danoise Burmeister & Wayne Scandinavian Contractor sont actuellement devant la justice. Il s'agit du consultant Bertrand Lagesse et de l'ex-patron de la défunte société de construction Padenco, Alain Haotin Chuan Hachen. Par ailleurs, la Financial Crimes Commission est en discussion avec le bureau du directeur des poursuites publiques afin de déterminer les accusations qui pourraient être portées contre dizaines d'autres protagonistes dans cette affaire. Sanjay Daoudari a évoqué ce dossier lors de l'ouverture d'un atelier de travail organisé conjointement avec l'OCDE consacré à la lutte contre la corruption impliquant des sociétés étrangères. Sanjay Daoudari est au micro de Velmounia.
8: Qui commence par l'ICAP, nous avons une joint investigation avec les autorités danoises. Grâce à nous, les autorités danoises, ils récitent loge une case contre BWSC et contre un des directeurs de BWSC. Au niveau de l'île Maurice, c'est nous avons un dossier qui est fini complété. Nous avons deux protagonistes qui nous peuvent poursuivre et nous avons le dossier concernant les autres bandes protagonistes. Il nous a terminé, mais nous avons une discussion back and forth avec le bureau du DVP en ce qu'il s'agit d'une chose qui nous permettait.
4: Un atelier consacré à la sécurité en ligne s'est tenu ce matin à Eben entre une équipe de Meta, propriétaire de WhatsApp et Facebook, et plusieurs parties prenantes mauriciennes. Les échanges ont porté sur les enjeux liés à l'environnement numérique et sur les moyens de renforcer la protection des utilisateurs. Parmi les sujets abordés, la responsabilité des personnes publiant des contenus indésirables, la nécessité pour les plateformes en ligne d'avoir une représentation locale à Maurice, ainsi que la modération des contenus, les détails avec Shazia Topsi.
9: Les discussions ont également porté sur la vérification de l'âge et la protection des enfants, notamment la question des heures limites d'accès, ainsi que sur les amendements envisagés à la Cyber Security and Cybercrime Act de 2021. La gestion accélérée des demandes de retrait de contenu, la vérification des identités et l'appui aux forces de l'ordre dans les enquêtes criminelles figurent également parmi les sujets abordés. Meta a par ailleurs présenté son Trusted Partner Program qui permet à l'entreprise de collaborer avec des organisations locales capables d'identifier et de signaler des contenus problématiques. Thabo McKinney, Head of Public Policy pour l'Afrique australe chez Meta, a souligné l'importance d'une relation étroite avec le gouvernement. Selon lui, l'objectif de cet atelier est d'écouter les préoccupations des autorités, de les examiner avec les équipes de Meta et de rechercher des solutions communes. Concernant le crâne mauricien, il a indiqué que Meta dispose d'employés capables de modérer les contenus publiés dans cette langue. En parallèle, le ministère des TIC et Meta discutent d'un framework agreement destiné à définir les futurs axes de coopération et à renforcer la sécurité en ligne dans le contexte mauricien.
4: Mais au-delà des discussions sur la modération, la question de la rapidité de traitement des signalements reste un enjeu majeur pour les autorités. Selon le ministre des Technologies Avinash Ramtohal, Mokoroz enregistre environ 20 signalements par jour. Pourtant, depuis plusieurs années, de nombreuses victimes déplorent les délais parfois trop longs avant que leurs plaintes ne soient prises en considération. Face à cette problématique, le ministère entend établir un accord définissant un délai précis pour le traitement des requêtes auprès de Meta. Avinash Ramtohal nous en dit plus au micro de Shazia Topsi.
10: Mais il y a un genre d'argument. Donc, comme il est un requête capable, bien sûr, nous avons le policier aussi là, qui va là pour discuter avec. Mais c'est pour ça qu'il est présent. Et nous pouvons aussi take down agreement avec ce MU. Et ça va un take down agreement là. Nous pouvons bien être un long temps pendant lesquels nous tombons d'accord. Et aussi qui va un critère. Parce qu'il n'est pas bien, nous pouvons respecter the freedom of expression. Hein. Ouais, et ce gouvernement là, il n'est pas fait un compromis nous. Mais le right to privacy as well. Et le droit aussi pas fait un compromis. C'est pour ça qu'il nous pouvons trouver the right balance.
4: Également dans l'actualité, Patrick Assiavadan est catégorique. Chaque année, le pays fait face à des situations de crise hydrique. Pour le ministre des Utilités publiques, la mise en place d'une unité de dessalement de l'eau de mer est donc prioritaire pour approvisionner le nord du pays. Une étude de faisabilité a été lancée à cet effet. Patrick Assiavadan souligne que plusieurs pays du Golfe ont investi dans le dessalement de l'eau de mer. Il évoque également le cas de Rodrigue où une infrastructure de dessalement doit être lancée dans les prochains jours en présence du Premier ministre. Écoutez sa déclaration.
11: Le dessalement font partie dans ce plan-là. Si vous êtes capable de dire qu'il n'y a pas d'accord, le dessalement, les coûteux, oui, combien de temps pour aller comme ça? Nous avons besoin d'une façon alternative pour tirer de l'eau quand nous n'avons pas tirer de l'eau. Hein? Nous avons besoin capable d'une autre source pour gagner de l'eau. La source pour gagner de l'eau, c'est un dessalement dans le nord. C'est même qui nous peut faire une expression d'intérêt, nous peut faire une survey, une feasibility pour nous connaître quand nous place-les, qui grossier à nous place-les, qui l'oser à nous place-les, qui capacité nous mettez. Quand pour mettre ça, pour qu'il y ait des pompes de l'eau, il y a voyé de l'eau nous réseau pour qui? Pour qui le nom, problème qu'il y en a, c'est pas pareil comme à les autres plats. C'est pour cette raison qu'il nous paie segment. Ça, tout ça là, c'est stratégie, ça.
4: Également dans l'actualité, un appel a été lancé par la première ministre par intérim, Marianne Navarre-Marie, aux femmes entrepreneurs pour que Maurice grandisse sur le plan économique. Présente lors de la cérémonie de remise de certificat au National Women Entrepreneur Council cet après-midi à quelques 80 femmes entrepreneurs dans le cadre de la 7e foire commerciale régionale et conférence des affaires de la Fédération des femmes d'affaires du COMESA, Ariane Navarre-Marie a souligné que si le pays veut accélérer son progrès, hommes et femmes doivent aller de l'avant avec leurs petites idées et les développer pour la croissance du pays. Des propos recueillis par Shriya Sonassi.
12: Maurice, bizarre contribution tout du monde, femmes, hommes, pour capable accélérer un développement et pour qu'ils soient capables de contribuer dans la croissance de Maurice. Alors voilà, appel à madame qui encore doute de votre capacité, ne dire pas douter, venez, foncez et la même facilité qui est offerte pour qu'ils soient capables de faire cette petite idée, cette petite créativité qu'ils ont là, épanouir et grandir. Et l'appel qui m'a lancé à madame, j'ai besoin de continuer à croire dans eux. Je tiens la bonne capacité. J'ai besoin d'eux les moyens qui besoin. Donc, je tiens la capacité de croire dans eux.
4: Dans le registre faits divers, Rama Valaiden plaide pour l'accélération du déploiement des bodycams et des tasers, ce après un incident entre un touriste et un officier de la NCG, dont de la National Coast Guard, dont une vidéo de la scène a été largement circulée sur les réseaux sociaux. Ces équipements pourraient avoir un effet dissuasif et, selon le Signal Council, auraient pu éviter la rixe survenue lundi à Granby. Selon la police, le touriste américain était ivre. Il a écopé d'une amende de 1000 roupies pour vagabondage. Les policiers sont là pour maintenir l'ordre et assurer la sécurité. Encourager les débordements ne sert les intérêts de personne, insiste Rama Valaiden au micro d'Ashley Victor.
13: Mot critique politique, parce que la politique, tu dis qu'il y a un policier, tu peux gagner taser, tu peux gagner une caméra, mais ce qu'on a dit, pas encore, gagner une année malgré il y a 4 mois. Et donc, ben, quand tu prends la caméra, quand tu prends la taser, la police, tu peux sentir en sécurité aussi. Et deuxièmement, si vous avez un effet dissuasif pour la personne quand tu prends un policier dans la taser dans son armée. Deuxièmement, si tu prends la caméra, tu peux jouer aussi un élément qui peut tempérer ben excès de zèle commence à être énorme. Donc, nous nous retrouvons qui dernièrement, étant une caméra dans une station, il diminuait de manière qu'aux ordres du monde, brutalité.
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3: L'actualité à l'étranger, les manifestations lycéennes se durcissent en France.
4: La tension reste vive autour des manifestations lycéennes. Le gouvernement a suspendu l'usage des grenades de désencerclement dans le maintien de l'ordre après qu'un adolescent de 15 ans a eu la main arrachée. Lundi, le ministre de l'Intérieur, Laurent Nunez, veut que les circonstances de l'incident soient clarifiées. Les mobilisations se sont poursuivies ce mercredi avec plus de 500 établissements scolaires totalement ou partiellement fermés. Des heurts ont éclaté dans plusieurs villes. Le bilan, 488 interpellations et 43 membres des forces de l'ordre blessés. Un bébé d'un an a également été blessé par une explosion de mortier. Et puis le chef de la diplomatie américaine Marco Rubio a affirmé ce mercredi lors d'une visite officielle à Athènes que l'Iran avait perdu le contrôle intégral du détroit d'Ormuz, où des navires continuent cependant à être régulièrement attaqués. La République islamique revendique le contrôle de ce passage stratégique par lequel transitait avant-guerre un cinquième des hydrocarbures mondiaux. Voilà qui marque la fin de cette édition. Merci de l'avoir suivi. À venir, le journal des sports avec Fabien Hector.
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3: Plaisir d'accueillir Fabien Hector, bon après-midi.
24: Bon après-midi Andy, bon après-midi à tous.
3: Cyclisme, Kim Lecour-Pinard au départ du Colline Mer Tour.
24: Oui, nous parlons cyclisme pour démarrer avec la 11e édition du Colline Mer Tour prévue du 16 au 18 octobre dans l'Est avec une première incursion du côté de la vallée de Ferney. Plus de 300 participants sont déjà inscrits avec notamment l'international sud-africain Russell Baker et Nicolas Freita, vainqueur de l'édition 2025. Malgré sa blessure, Kim Lecour-Pinard sera également présente pour cette 11e édition. Écoutez Michel Maire, le directeur des courses, c'était en conférence de presse ce matin.
25: Depuis 2 ou 3 ans, on voulait changer, aller dans l'Est, et donc l'opportunité est arrivée avec une collaboration avec Ciel et Alteo, Ferney. Il n'y a pas de changement, on a gardé à peu près les mêmes distances, les mêmes profils. Ce sera un peu moins rocailleux que dans l'Ouest, mais bon, ça va être quand même, ça va être du sport, hein. Ça va pas être facile, parce qu'il y a quand même, il y a des super montées à faire, il y a des montées qui sont mythiques, qui s'appellent la fenêtre ou camiseur, et donc ça va être assez compétitif.
24: Des propos rapportés par Amanda Elisabeth. Au programme, 3 étapes de 51, 46 et 40 km avec plus de 1000 mètres de dénivelé positif. Les jeunes auront également leur course, la Sun Kids Race, sur des distances allant de 3 à 9 km selon les catégories.
3: Nous parlons badminton maintenant. Maurice éliminé au Mondiaux Junior.
24: Oui, pas de qualification pour Maurice dans le tableau par équipe mixte des championnats du monde junior. Les Mauriciens terminent la phase de groupe avec 2 victoires et 1 défaite. Après avoir battu le Zimbabwe 2 à 0, Maurice s'est incliné sur le même score face à la Turquie avant de conclure sur une bonne note avec une victoire 2 à 1 contre l'Afrique du Sud. Un bilan encourageant mais insuffisant pour accéder à la phase suivante de la compétition. À savoir que la compétition en individuel démarre ce vendredi.
3: Parlons hippisme maintenant. La séance d'entraînement de ce matin a été plutôt calme après quelques jours de la 18e journée.
24: Oui, seulement 21 chevaux des écuries Fukione et Rui ont été vus au galop, alors que Pritam Adebi a privilégié un travail léger pour quelques-uns de ses pensionnaires. Plusieurs chevaux engagés samedi ont toutefois donné satisfaction lors de leur exercice. De leur côté, les écuries Awotar, Moutien, Gajadar et Aquastallion, Maradia, Nagadou se sont contentés de séances de marche après et le travail soutenu effectué hier.
3: Nous parlons basketball, les Maribor Flippers cartonnent.
24: Oui, un seul match était au rendez-vous hier en Super League dans le cadre de la 17e journée. Les Maribor Flippers n'ont laissé aucune chance à F17 avec une large victoire 95-53. Les autres rencontres de cette 17e journée se poursuivent demain et durant le week-end.
3: Et l'actualité footballistique est marquée par l'arrivée des Black Queens du Ghana, Maurice.
24: Oui, une sacrée montagne pour les Lady Dodo. Le Ghana occupe actuellement le 3e rang africain après sa médaille de bronze lors de la dernière CAN et compte également 3 participations à une Coupe du Monde. Après avoir éliminé Djibouti, les Mauriciennes s'attaquent donc à cette grosse cylindrée africaine dans le cadre des qualifications olympiques pour Los Angeles 2028. Les joueuses poursuivent leur préparation au stage bloqué sous la direction de Kersley Levray à la veille de cette première manche. Nous écoutons l'entraîneur du club M, Kersley Levray.
0: Nous avons joué contre un grand Afrique. Nous avons joué un petit peu, voilà, la côte nous était en termes de progrès. Parce qu'avec les deux sœurs Maroli, c'est encore deux qualités.

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1: À la 70e minute, lors de la victoire 3-0 contre le Bénin, devant plus de 80 000 spectateurs. À 39 ans, Messi quitte la sélection avec 208 sélections et 126 buts auxquels s'ajoutent 67 passes décisives. Et pour cette dernière soirée, il a également délivré 2 passes décisives pour Nicolas Otamendi et Nicolas Paz. Une sortie à la hauteur d'une légende qui aura tout gagné avec l'Argentine. Écoutons Lionel Messi après la rencontre.
2: It's been a huge pride to defend this shirt for over 20 years. Even in the darkest moments we went through, I never stopped fighting. I never stopped giving everything and wanted to be always. Not coming again is a very big pain. I wish I could play all my life because playing for Argentina is the most beautiful thing that can happen.
3: Et on passe à Ronaldo qui règle ses comptes avec Jorge Jesus.
1: Oui, et pendant que Messi referme le livre de son aventure internationale, Cristiano Ronaldo continue, lui, de faire parler au Portugal. Le capitaine portugais sorti du silence concernant son différend avec le sélectionneur Jorge Jesus. Dans un long communiqué, Ronaldo revient sur les événements ayant précédé son départ du rassemblement avant le match face au Danemark. Il affirme notamment que certaines promesses concernant son temps de jeu, notamment contre la Norvège, n'aurait pas été respecté. Ronaldo reconnaît toutefois avoir commis une erreur en quittant le rassemblement et présente ses excuses à ses coéquipiers et au peuple portugais. Un message ressort clairement. Cristiano Ronaldo n'a pas l'intention de mettre un terme à son aventure avec le Portugal.
3: Un sacré feuilleton. Nous parlons de Liverpool maintenant. Amar Analo de retour de Finlande.
1: Oui, à direction l'Angleterre maintenant avec le jeune défenseur de Liverpool, Amar Analo. Le joueur de 19 ans est de retour avec les Reds après l'interruption de son prêt au HJK Helsinki en Finlande en raison d'une blessure. Analo avait débuté 3 rencontres avec le club finlandais, mais il n'a plus joué depuis le mois de septembre. Selon les informations de Sky Sports, il ne devrait pas être rétabli à temps pour la fin de la saison en Finlande. Son prêt a donc été écourté. Pour rappel, Analo avait marqué l'histoire de Liverpool la saison dernière en devenant le premier joueur du club à être expulsé lors des 2 apparitions consécutives après des cartons rouges contre le PSV puis Crystal Palace.
3: Sacré caractère. On passe à Manchester United. L'avenir de JJ Gabriel en suspens.
1: Oui, toujours en Angleterre, l'avenir du jeune JJ Gabriel fait parler. Le joueur a fêté ses 16 ans hier, âge à partir duquel les clubs européens peuvent lui proposer un contrat professionnel. Selon Sky Sports News, plusieurs grands clubs suivent sa situation, notamment le Real Madrid, le FC Barcelone, le Paris Saint-Germain et le Bayern Munich. Manchester United souhaiterait conserver le jeune talent et envisagerait même une action en justice s'il venait à rejoindre notre club européen. Mais pour l'instant, JJ Gabriel et sa famille n'ont encore pris aucune décision concernant son avenir.
3: À Chelsea, Alex Scott plutôt que Lamine Camara.
1: Oui, et on reste en Premier League avec Chelsea qui prépare déjà son prochain mercato. Les Blues avaient tenté de recruter Alex Scott de Bournemouth et Lamine Camara de Monaco sans succès. Chelsea devrait revenir à la charge en janvier avec une préférence qui semble désormais se dessiner pour Alex Scott. Le milieu de Bournemouth présente notamment l'avantage de bien connaître la Premier League, ce qui pourrait faciliter son adaptation. Chelsea pourrait même tenter de recruter 2 autres joueurs, mais pour l'heure, Alex Scott serait la priorité numéro 1 des Londoniens pour le mercato estival. Voilà, c'est tout pour le sport.
3: Bah oui, hein.
1: Effectivement, et je profite de l'occasion pour souhaiter bon anniversaire, Andy.
3: Ouais, merci bien. C'est cool, ça fait plaisir. Merci Fabien. Alors oui, après ces nouvelles sportives, surtout le football, les championnats européens qui reprennent leurs droits
1: ce week-end. La première ligue qui revient en force avec un certain Manchester City Liverpool dimanche et Tottenham Manchester United.
3: Voilà, trop bien. Oui, ce sera
1: donc
3: samedi.
1: Deux belles affiches pour bien recommencer cette.
3: Ouais.
1: La suite de cette saison.
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1: 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Vendredi, donc on va avoir au plateau de Radio One Sports One les représentants de Manchester City Fans Club à Maurice pour parler bien évidemment de
3: toute la situation extra-sportive.
1: Ouais.

0: autour des sites.
1: Et on aura l'occasion aussi de voir, il y aura la conférence de presse de Denzel Mariscal, l'entraîneur de Manchester City, vendredi après-midi. Ouais. Donc on va en parler dans Sports One à venir ce vendredi.
0: Merci Fabien pour les sports.
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2: Pour les températures, ce soir c'est entre 17 et 19 degrés sur le plateau central, entre 20 et 22 degrés sur les régions côtières. Pour les maximales de demain, 24-25 sur les terrains élevés, entre 27 et 30 degrés ailleurs.
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2: Cher Bélier, le milieu de semaine, ça se passe bien, tant mieux pour vous. Taureau, on se fait de nouveaux amis au boulot depuis quelques jours, ça vous va le changement. Gémeaux, allez-y mollo sur les snacks de l'après-midi, après au dîner on n'a plus faim. Cancer, on est refait cette journée-là en rentrant, et voyez les champs d'amélioration surtout. Lion, bah bravo, on maîtrise, productivité, gain de temps, même à la maison. Vierge, vous rentrez avec le sourire, et oui, no better place than home. Balance, vous êtes déjà à la maison, quelques minutes relax, et puis ça repart, on prépare le dîner. Scorpion, vous êtes sur la voie du progrès. En ce qui concerne la voie du retour, patience. Sagittaire, vous êtes peut-être dans une impasse, trouvez mieux. Dites-vous que ça ira mieux demain. Capricorne, vous avez réglé tous les conflits au boulot, pourrez-vous résoudre le malentendu côté cœur? Verseau, c'est tellement bloqué, sa quantité transpo là et là non risque. Poisson, il faut parfois déléguer, là vous êtes encore au taf. Allez, courage!

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2: Avec Dave Bryan qui nous a rejoint, la Banque mondiale propose des réformes pour relancer la croissance.
3: Maurice pourrait relancer sa croissance, créer davantage d'emplois et améliorer les revenus de sa population grâce à des réformes dans plusieurs secteurs. C'est ce que souligne un nouveau rapport de la Banque mondiale sur la croissance et l'emploi. À Maurice, selon le rapport, ces réformes pourraient augmenter le PIB de 5,2% d'ici 2035 et de 6,7% d'ici 2050. Elles pourraient également créer environ 4400 emplois supplémentaires et améliorer les salaires. La Banque mondiale recommande ainsi de renforcer les institutions, d'investir dans les infrastructures et la formation et d'encourager les entreprises à innover et à utiliser davantage les technologies numériques.
2: Et nous parlons de plus de 156 000 déclarations d'impôts déjà soumises à la Mauritius Revenue Authority.
3: L'autorité a enregistré 156 406 déclarations d'impôts depuis le lancement de la campagne le 26 août. Au 5 octobre, 55 353 contribuables avaient déjà obtenu un remboursement pour un montant total dépassant 526,4 millions de roupies. Côté recettes, la MRA a collecté plus de 1,404 milliards de roupies d'impôts sur le revenu, dont 406 millions de roupies durant la semaine dernière. La date limite pour soumettre les déclarations et effectuer les paiements est fixée au 15 octobre. La Mauritius Revenue Authority invite les contribuables à ne pas attendre la dernière minute.
2: L'actualité dans le monde, le pétrolier Shell affiche des marges de raffinage records dopées par les guerres au Moyen-Orient et en Ukraine.
3: Effectivement, le géant britannique des hydrocarbures a indiqué ce mercredi que ses marges de raffinage avaient bondi de 75% au troisième trimestre par rapport au précédent sur fond de perturbation de l'approvisionnement mondial en carburant lié au conflit au Moyen-Orient et en Ukraine. Ces marges qui reflètent l'écart entre le prix du pétrole brut et celui des carburants qui en sont issus ont atteint 42 $ par baril contre 24 $ au deuxième trimestre selon une mise à jour publiée par le groupe avant ses résultats trimestriels. C'est la fin de cette page économie. Merci d'avoir suivi. La suite, c'est avec vous, Andy.
2: Merci, Vince.
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2: La situation générale. Des nuages venant de l'est-sud-est influencent le temps local. Ces nuages, cette nuit, accompagnés d'averses à l'est, au sud et le plateau central, des averses localement modérées. Des poches de brouillard sont attendues dans certains endroits pour les températures entre 17 et 19 sur le plateau central pour ce soir et entre 20 et 22 degrés sur les régions côtières. Le temps sera mi-couvert en général demain matin avec quelques averses à l'est et sur les hauteurs, des développements de nuages temporaires attendus dans l'après-midi à l'ouest, au sud-ouest et sur une partie du plateau central avec quelques averses localisées, le temps sera mi-couvert ailleurs. Pour les maximales, 24-25 degrés sur le plateau central, entre 27 et 30 degrés sur les régions côtières. Le vent soufflera de l'est-sud-est à 20 km/h, se renforçant temporairement avec des pointes sous les averses. Une mer forte au-delà des récifs avec des houles du sud-est de 2,50 m. Les sorties en haute mer sont déconseillées. Marée haute 23h15 et demain midi, marée basse vers 17h44 et demain 5h45. Le coucher du soleil pour 18h09, il revient demain à 5h45.
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2: Vous êtes les bienvenus en cette nouvelle heure du Drive. Et l'on joue surtout avec Giant Bicycles Mauritius, ABC Foods, Algoris Mauritius aussi. Ben oui, Giant Bicycles Mauritius, représentant officiel des marques Giant, live à Maurice depuis quelques années. Giant, l'un des acteurs reconnus mondialement dans l'univers du vélo. Et vous pouvez gagner dans le Drive ce vendredi à l'issue de ce tirage au sort. Un voucher d'une valeur de 1000 roupies sur les vélos. Un accessoire de la marque Zephal. On ajoute ce qu'il faut pour tenir la route, évidemment, avec ABC Foods, qui vous offre des barres céréales, des barres protéinées Emco ou encore des Isotonic Drinks aussi. Ben oui, c'est plutôt pas mal. Ben, il faut un troisième sélectionné en ce mercredi. Et la question sélection, quel type de vélo est spécialement conçu pour les terrains, les chemins accidentés, les sentiers, les chemins de montagne? Quel type de vélo est spécialement conçu pour les terrains, chemins accidentés, les sentiers et les chemins de montagne? Vous nous dites ça au 58 53 77 21.

0: Drive avec le son de The Weeknd.
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0: 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Votre lot de produits Sunny est à gagner encore et vous avez entendu le jingle Sunny et le challenge. Évidemment, on va appeler un numéro comme ça par hasard parmi ceux qui se sont inscrits avec Sunny. L'objectif, bien sûr, dès que l'on décroche, il faudra hurler Sunny au standard. Et qui va remporter ce lot de produits? 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Faut pas dire allô, oui, bonsoir ou quoi que ce soit. Faut dire Sunny direct.
3: Parce que si Sunny, on dit Sunny,
0: mais c'est Sunny, bon, ça c'est gagné.
3: Sunny.
0: Ah ouais, avec la musique aussi, on a capté jingle et tout, trop bien. Qui est avec nous?
3: C'est Christelle.
0: Ah bah Christelle, bravo, vous remportez votre lot de produits Sunny. C'est une fille qu'on prend mes sas là comme ça, qu'on a décroché via Sunny là-dedans même. Bah Christelle, vous repartez avec les sauces tikka masala, chop soy, la boisson Sunny Boost, multivitaminée, c'est trop bien. 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Messieurs, là, il y a Keshav et Prashant qui sont là, sweet thai chili sauce, vous me goûtez? Même, tant un bon petit tigre Jack Ladon, un bon petit, ouais, Keshav, lui, il connaît. Vous connaissez également Christelle ou pas?
3: Je connais, oui.
0: Ça fait bon à l'eau, on m'a dit.
3: Oui,
0: et également la boisson dessert.
3: Ça fait tellement.
0: 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Bah, bravo Christelle, bah, enjoy.
3: Merci.
0: C'est un moment là.
3: Merci beaucoup.
0: Avec
3: Sunny. Merci à Radio One.
0: Merci à vous surtout de votre fidélité. Ben bah, ouais, dès que résonne le jingle Sunny, vous vous inscrivez au 58 53 77 21 et votre lot de produits est à gagner.
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0: Zack Knight, sacrée sensation indie pop love, Controller, trop bien, ça c'est dans le drive sur Radio 1. Et là le drive il est quand même à vélo quoi, avec la marque Giant Bicycles Mauritius depuis quelques années, mais ça c'est trop bien. Il n'y a pas que Giant, il y a aussi Liv aussi, bah oui, l'un des acteurs reconnus, bah oui, parmi l'human cycliste préféré, merci d'avoir joué d'ailleurs avec nous. Et à savoir que la marque propose une gamme complète destinée à différents profils aussi de cyclistes, débutants ou même passionnés. E-bike, vélo de route, pour les enfants également, pour vous mesdames, accessoires aussi, VTT également, ce vendredi un voucher de 1000 roupies sur les vélos, un accessoire de la marque Zephal, on 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aussi pour bien s'hydrater. Nous continuons, nous bonne sélection, direction Dagotière, Prachante, qui me dit que c'est Maniche qui est avec nous. Maniche, bienvenue dans le drive.
1: C'est Maniche, c'est
0: Radio 1, ça. Hein? Bah oui, c'est vrai, bah oui, Maniche. Non, en fait, Maniche, lui, il est de Pamplemousse. Le Maniche de chez nous, il est de Pamplemousse. Ouais, voilà, Maniche, c'est de Dagotière, là, c'est... Ouais, mais on salue également. Bah oui, Maniche qui n'est pas là aujourd'hui, hein. Sinon, tu me permettais un dialogue de Maniche à Maniche,
1: parce que c'est Maniche.
0: Ouais, c'est ça. Bah oui, sans doute, il nous écoute et il doit bien sourire. Alors, Maniche, la question du jour, quel type de vélo est spécialement conçu pour les terrains, chemins accidentés, les sentiers et les chemins de montagne?
1: C'est VTT.
0: Ah oui, c'est la bonne réponse et l'on valide, évidemment. Maniche, vous êtes notre troisième sélectionné et rendez-vous ce vendredi pour le grand tirage au sort.
1: Espérons gagner.
0: Mais oui, capable. Profite de sa voucher-là aussi, une valeur de 1000 roupies aux bandes bicyclettes ou encore accessoires et autres goodies à gagner. Merci Maniche d'avoir été avec nous.
1: Merci
0: de votre fidélité au drive.
1: Bye bye.
0: Ça c'est cool. Bah oui, bye bye Maniche. Nous pédalons dans les mêmes avec notre partenaire. 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
2: Pour demain, les maximales 24-25 sur le plateau central, entre 27 et 30 sur les régions côtières. Pour ce soir et cette nuit, entre 20 et 22 degrés sur le littoral et entre 17 et 19 sur les terrains élevés.
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C'est votre drive sur Radio One avec le son de Dua Lipa, Levitating. On prend la bagnole, on rentre à la maison de Port-Louis à Goodlands, environ 45 à 50 minutes de trajet. En fait, ça coince plus pour sortir de la capitale. Ensuite, vers Cablas, Pamplemousse, on enchaîne les ronds-points. Quelques ralentissements, on va dire, assez légers sur la route A7 vers Dagotière, Côte d'Or, Verdun. Oui, quelques bouchons à prévoir, mais ça coince beaucoup plus quand même si vous prenez la route vers Ébène ou encore Trianon. Ouais, ça reste encombré de ce côté-là. Voici Somber.

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c'est le dernier, Vishal Mishra avec Akila dans votre drive sur Radio 1. Le plaisir de vous avoir accompagné et surtout le temps pour moi de laisser le studio à Ashley Victor pour le face-à-face de ce mercredi. Il reçoit l'économiste Ali Mansour pour parler justement de développement économique dans le pays. Ali Mansour qui est en direct de Washington. Votre drive qui revient dès demain 15h pour encore plus de plaisir. Merci de votre fidélité à Radio 1 et très bonne soirée.

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3: 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Bonsoir Vince.
4: 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C'est tout pour ça. Point d'information là. Merci, je fin suivre l'hymne. On retrouve je à 19h pour le journal.
3: Merci Vin, c'est l'information retournée à 19h.
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3: Bonsoir à tous et bienvenue comme chaque mercredi dans l'émission Face à Face. 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
5: 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Le journal tout de suite présenté par Vince Bryan. Bonsoir Vince.
6: Bonsoir Yoshula, bonsoir à tous.
5: Voici les titres.
6: National Crimes Agency, la future agence, fonctionnera en complémentarité avec la police, garantie donnée par l'attorney general Gavin Glover. Affaire Ravatomanga, le milliardaire malgache répond aux questions des autorités de la Grande Île à travers un affidavit. Les autorités mauriciennes acceptent de collaborer avec Madagascar. Cybercriminalité, une vingtaine de cas signalés à Mocorose chaque jour. Un framework agreement à l'étude pour répondre aux enjeux spécifiques du numérique à Maurice. Altercation entre un touriste ivre et la police, des bodycams et des tasers auraient pu éviter les débordements selon Ramavalaiden. Dans le monde, en France, plus de 6600 interpellations et 761 policiers et gendarmes blessés depuis le début de la mobilisation lycéenne. Le directeur des poursuites publiques a organisé un débat autour du projet de loi portant sur la création de la National Crime Agency ainsi que du Police and Criminal Justice Bill. L'attorney general Gavin Glover s'est attardé sur les deux projets de loi tandis que le président du Bar Council et le directeur des poursuites publiques Rachid Amin ont respectivement abordé la question des droits des citoyens et le rôle de la National Crime Agency dans la lutte contre les crimes financiers. Le point avec Velmounia et Dani Yip.
7: En présence de deux de ses prédécesseurs ainsi que d'avocats du parquet et du barreau, l'attorney general Gavin Glover a donné l'assurance que la future National Crime Agency fonctionnera en complémentarité avec la police. Il a notamment expliqué que toute décision concernant les poursuites au pénal relèvera du directeur des poursuites publiques. Gavin Glover s'est également entendu sur la nécessité de mettre sur pied un National Prosecution Service afin d'épauler le bureau du DPP. Le senior counsel Antoine Domingue, qui s'exprimait en son nom personnel, a pour sa part abordé la question de la surveillance des citoyens ainsi que le rôle intérimaire du directeur de l'ANCA. Selon lui, le projet de loi doit être revu afin de veiller à ce que le directeur de l'agence n'empiète pas sur les prérogatives du commissaire de police.
6: Pour Maître Antoine Domingue, président du Bar Council, le principe de proportionnalité doit être de mise. Il se réfère notamment au modèle de la National Crime Agency britannique en matière de surveillance des citoyens, où l'autorisation de l'autorité judiciaire est requise afin d'éviter tout abus. Il est au micro de Velmounia.
8: Si vous voulez faire une réforme, on a besoin de cadrer dans le constitutional framework qui nous demande ses votes. Pour qu'on bende la constitution pour accommoder un intérim directeur, un intérim agency, c'est tout à fait le contraire qu'on doit faire. 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
6: Les autorités mauriciennes acceptent de collaborer avec Madagascar dans l'affaire Ravatomang à travers une demande d'entraide judiciaire internationale. La détention préventive de Mamie Ravatomang à Maurice compliquait les démarches des autorités malgaches dans leur enquête sur d'autres allégations dans la Grande Île. L'affaire a été appelée à la mi-journée devant le Master and Registrar. Un affidavit a été déposé afin que Mamie Ravatomang puisse répondre aux questions des autorités malgaches. Il devra se présenter devant la cour le 26 octobre prochain, date à laquelle le parquet pourra réagir. Mamie Ravatomang est en détention préventive à Maurice depuis le 24 octobre 2025. Kouchal Lobin, son avocat, est au micro d'Ashley Victor.
9: Il finit d'être appelé devant le Mawson Registrar suite à un appel d'entraide judiciaire internationale, donc le Mutual Legal Assistance, qui finit faire pour ban l'autorité malgache, d'après le court order qui nous finit recevoir, ou qui Monsieur Ravatomanga répond à ma question qui les autorités ont envie de poser. Donc, à travers sa procédure-là, du genre une commission rogatoire, le bureau de l'attorney general dit, amène ça devant un juge en chambre qui donne la possibilité, un load, le Mawson Registrar pour recode, ben, question et réponse de M. Ravatomanga dans le cadre de l'enquête qui est faite sous sa l'entraide judiciaire internationale.
6: Également dans l'actualité, seuls deux suspects dans l'affaire de corruption entourant la fourniture de nouveaux moteurs à la centrale à Saint-Louis au coût de 4,3 milliards de roupies par la société danoise Burmeister & Wayne Scandinavian Contractors sont actuellement devant la justice. Il s'agit du consultant Bertrand Lagesse et de l'ex-patron de la défunte société de construction Padden Co, Alain Haoutai Schwanhaschen. Par ailleurs, la Financial Crimes Commission est en discussion avec le bureau du directeur des poursuites publiques afin de déterminer les accusations qui pourraient être portées contre une dizaine d'autres protagonistes dans cette affaire. Sanjay Daoudari a évoqué ce dossier lors de l'ouverture d'un atelier de travail organisé conjointement avec l'OCDE consacré à la lutte contre la corruption impliquant des sociétés étrangères. Sanjay Daoudari est au micro de Velmounia.
10: qui commence par l'ICAT, nous avons une joint investigation avec les autorités danoises. 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Nous avons deux protagonistes qui nous peuvent poursuivre et dans le dossier concernant les autres bandes protagonistes, ils ne s'y terminent. Mais dans une discussion back and forth avec le bureau du DVP, en ce qu'il s'agit d'une chose qui nous permet.
6: Un atelier consacré à la sécurité en ligne s'est tenu ce matin et entre une équipe de Meta, propriétaire de WhatsApp et Facebook, et plusieurs parties prenantes mauriciennes. Les échanges ont porté sur les enjeux liés à l'environnement numérique et sur les moyens de renforcer la protection des utilisateurs. Parmi les sujets abordés, la responsabilité des personnes publiant des contenus indésirables, la nécessité pour les plateformes en ligne d'avoir une représentation locale à Maurice, ainsi que la modération des contenus. Les détails avec Shazia Topsy.
11: Les discussions ont également porté sur la vérification de l'âge et la protection des enfants, notamment la question des heures limites d'accès, ainsi que sur les amendements envisagés à la Cyber Security and Cybercrime Act de 2021. La gestion accélérée des demandes de retrait de contenu, la vérification des identités et l'appui aux forces de l'ordre dans les enquêtes criminelles figurent également parmi les sujets abordés. Meta a par ailleurs présenté son Trusted Partner Program qui permet à l'entreprise de collaborer avec des organisations locales capables d'identifier et de signaler des contenus problématiques. Thabo McKinney, Head of Public Policy pour l'Afrique australe chez Meta, a souligné l'importance d'une relation étroite avec le gouvernement. Selon lui, l'objectif de cet atelier est d'écouter les préoccupations des autorités, de les examiner avec les équipes de Meta et de rechercher des solutions communes. Concernant le crâne mauricien, il a indiqué que Meta dispose d'employés capables de modérer les contenus publiés dans cette langue. En parallèle, le ministère des TIC et Meta discutent un framework agreement destiné à définir les futurs axes de coopération et à renforcer la sécurité en ligne dans le contexte mauricien.
6: Mais au-delà des discussions sur la modération, la question de la rapidité de traitement des signalements reste un enjeu majeur pour les autorités. Selon le ministre des Technologies, Avinash Ramtoel, Mokoroz enregistre environ 20 signalements par jour liés au cyberharcèlement, à la sextorsion ou à diverses autres formes de cybercriminalité. Pourtant, depuis plusieurs années, de nombreuses victimes déplorent les délais, parfois trop longs, avant que leurs plaintes ne soient prises en considération. Face à cette problématique, le ministère entend établir un accord définissant un délai précis pour le traitement des requêtes auprès de Meta. Avinash Ramtoel nous en parle au micro de Shazia Topsy.
12: Mais il y a un genre de agreement. Donc, comme il y a une requête capable, bien sûr, nous avons le policier aussi là, qui va là pour discuter avec. Mais c'est pour ça que je présente. Et nous prenons aussi takedown agreement avec ce MU. Et ça va un takedown agreement là. Nous prenons un certain temps pendant lequel nous tombons d'accord. Et aussi qui va un critère. Parce qu'il n'est pas bien, nous devons respecter le freedom of expression. Hein. Et ce gouvernement là, il n'est pas fait un compromis là. Mais right to privacy as well. Et là, c'est pas fait un compromis. C'est pour ça qu'il nous devons trouver la right balance.
6: Je vous le disais en titre également, Rama Valaiden plaide pour l'accélération du déploiement des bodycams et des tasers. Ce, après un incident entre un touriste et un officier de la National Coast Guard, dont une vidéo de la scène a été largement circulée sur les réseaux sociaux. Ces équipements pourraient avoir un effet dissuasif et, selon le Senior Council, auraient pu éviter la rixe survenue lundi à Gambé. Selon la police, le touriste américain était ivre. Il a écopé d'une amende de 1000 roupies pour vagabondage. Les policiers sont là pour maintenir l'ordre et assurer la sécurité. Encourager les débordements ne sert les intérêts de personne, insiste Rama Valaiden. Il est au micro d'Ashley Victor.
13: Mot critique politique, parce que la politique, tu dis qu'il y a un policier, tu peux gagner taser, tu peux gagner une caméra, mais ce qu'on a dit, pas encore gagner une année malgré il y a 4 mois. Et donc, ben, quand tu prends la caméra, quand tu prends la taser, la police, tu peux sentir en sécurité aussi. Et deuxièmement, si vous avez un effet dissuasif pour la personne quand tu prends un policier dans la taser dans son armée. Deuxièmement, si tu prends la caméra, tu peux jouer aussi un élément qui peut tempérer ben excès de zèle commence à être énorme. Donc, nous nous retrouvons qui, dernièrement, les temps de mettre caméra dans une station, il diminuait de manière qu'aux heures du monde, brutalité.
6: 19h11 sur les ondes de Radio One, nous parlons de l'actualité à l'étranger. La mobilisation lycéenne prend une nouvelle ampleur en France. Le ministre de l'Intérieur, Laurent Nunez, a dressé un nouveau bilan faisant état de 6629 interpellations et de 761 policiers et gendarmes blessés depuis le début des manifestations. Au moins 215 élèves auraient également été blessés. Le mouvement de contestation a débuté à la mi-septembre en région parisienne avant de s'étendre progressivement à l'ensemble du pays. Face à cette mobilisation, plusieurs interventions des forces de l'ordre sont vivement critiquées, notamment pour leur recours à des méthodes jugées trop brutales envers des manifestants souvent très jeunes. Les autorités doivent désormais gérer une contestation qui continue de gagner du terrain. Et puis toujours en France, un jeune homme de 24 ans a été violemment agressé à l'arme blanche dans la nuit de samedi à dimanche sur les quais du Rhône à Lyon. Alors qu'il passait la soirée avec des amis et sa compagne, un individu s'est soudainement approché avant de l'attaquer sans raison apparente. Armé d'un couteau, l'agresseur lui a porté au moins 3 coups, notamment au visage et à la nuque. La victime, grièvement blessée, a été secourue par des passants nombreux sur les quais avant d'être prise en charge par les pompiers. Voilà qui marque la fin de cette édition. Merci de l'avoir suivi. Retrouvez Ursula pour la suite.
5: Merci beaucoup Vince. L'info revient à 20h.
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0: tous. Le communiqué de la météo pour Maurice est mis à 16h30 ce mercredi 7 octobre. Des nuages venant de l'est-sud-est influencent le temps local. Les périodes nuageuses attendues cette nuit avec des averses, surtout à l'est, au sud et sur le plateau central. Ces averses pourraient être localement modérées. Des poches de brouillard aussi sont attendues dans certains endroits. Mi-couvert de manière générale demain matin avec des averses occasionnelles à l'est et sur les hauteurs. Ces développements nuageux temporaires sont attendus dans l'après-midi à l'ouest, au sud-ouest et sur une partie du plateau central avec quelques averses localisées mi-couvert ailleurs. La température minimale ce soir entre 17 et 19 sur le plateau central, entre 20 et 22 sur les régions côtières. La maximale sera entre 23 et 25 degrés sur le plateau central, entre 27 et 30 sur les régions côtières. Et puis le vent soufflera de l'est-sud-est entre 10 et 20 km/h, se renforçant temporairement avec des pointes. Sous les averses, la mer est forte au-delà des récifs avec des houles du sud-est de l'ordre de 2,50 m. Les sorties en haute mer sont déconseillées. Marée haute à 23h15 et demain à midi. Marée basse demain à 5h45 et le lever du soleil est prévu pour 5h45. 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

0: Hits avec la voix de Céline Dion à l'instant sur Radio 1.
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0: Mes petits rayons de soleil, bonsoir et bienvenue sur Radio 1. Comment ça va? C'est mercredi, c'est votre Méli Mélo jusqu'à 22h avec Prachante à la réalisation et moi-même Ursula au micro. Et comme chaque mercredi, je vous attends nombreux au 210-8910. Vous nous appelez, vous nous demandez une chanson, la chanson qui vous fait plaisir, une chanson idéalement des années 1990 à 2026, s'il vous plaît, s'il vous plaît. Et quand vous nous appelez, bien sûr, finissons par être de santé avant, après c'est téléphone-nous, et bien sûr, à ce moment-là, Prachante et moi-même, nous parlons rôder, nous parlons fouille dans Bureau Rajiv, parlons retrouve tout, bonne santé, xépédéman nous. Donc, n'hésitez pas, 218-910, vous pouvez également nous envoyer un message. Mais si vous vous inscrivez ce soir, mon camarade, pas oublier, quand vous êtes inscrit, vous êtes bien disponible entre 20h et 22h pour qu'il ne soit pas à téléphone, s'il vous plaît. Donc, je compte vraiment sur vous parce que j'ai l'impression que des fois, on a tendance à oublier, on s'inscrit. Et après, ben, la semaine dernière, je crois, hein, la semaine dernière, on a eu ce souci. Ben, on s'inscrit et après, ça répond pas chic. Surtout que c'est bon à la place, man, les autres, qui ont envie, passe à l'antenne, les là, man, là, pour dire, mon papi, prends le téléphone. Ça, si nous gagnons, nous gagnons crier. Si nous pas prendre le téléphone. Donc, je compte sur vous, si vous vous inscrivez vraiment, c'est pour pouvoir passer à l'antenne tout à l'heure. Voilà. Tout ça, c'est dit. Là, on va enchaîner avec, ces bons sons des années 2000-2010. Pour vous faire plaisir, on a Christophe Maé qui arrive tout de suite. Et à partir de maintenant, bien sûr, vous pouvez nous appeler 210-8910 ou sinon, faites vos demandes en message WhatsApp. À tout

0: Christophe Maé. Entre-temps, on souhaite une belle soirée à Roger qui nous écoute et qui salue tous les auditeurs de Radio One. Super sympa, vous nous appelez, n'oubliez pas au 218 910 218 910, également en message WhatsApp, mais surtout n'oubliez pas, vous restez disponible entre 20 et 22h pour vos demandes de chansons.
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avec la voix de Madonna sur Radio 1. Il nous reste deux petites places là. Deux places sympas à prendre pour votre sélection qui arrive tout à l'heure. Donc, si je peux écouter en ce moment, ça va pécier ton champagne la ligne. Mais téléphone-nous. Il y a encore quelques places à offrir ce soir dans votre sélection. Donc, vous nous demandez une chanson. On finit penser qu'ils sont en fait envie d'écouter. 58, 53, 77, 21. Ça, c'est pour les messages WhatsApp. Et sinon, pour les demandes au téléphone, 210, 89, 10. Mais il faut faire très, très vite. Allez, je vous attends tout de suite pour la chanson de votre choix. Entre-temps, Frédéric François pour vous, une rose dans le désert.

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2: Excellente soirée, vous écoutez Radio 1, il est 20h. Voici le point info avec Vince Bryan. Bonsoir Vince.
3: Bonsoir Yoshula, bonsoir à tous. Le directeur des poursuites publiques a organisé un débat autour du projet de loi portant sur la création de la National Crime Agency ainsi que du Police and Criminal Justice Bill. L'attorney general Gavin Glover s'est attardé sur les deux projets de loi, tandis que le président du Bar Council et le DPP, Rachid Amin, ont respectivement abordé la question des droits des citoyens et le rôle de la National Crime Agency dans la lutte contre les crimes financiers. De son côté, le senior counsel Antoine Domingue, aussi président du Bar Council, insiste sur le principe de proportionnalité. Il se réfère notamment au modèle de la National Crime Agency britannique en matière de surveillance des citoyens, où l'autorisation de l'autorité judiciaire est requise afin d'éviter tout abus. Un atelier consacré à la sécurité en ligne s'est tenu ce matin à Ibène entre une équipe de Meta, propriétaire de WhatsApp et Facebook, et plusieurs parties prenantes mauriciennes. Les échanges ont porté sur les enjeux liés à l'environnement numérique et sur les moyens de renforcer la protection des utilisateurs. Parmi les sujets abordés, la responsabilité des personnes publiant des contenus indésirables, la nécessité pour les plateformes en ligne d'avoir une représentation locale à Maurice, ainsi que la modération des contenus. Mais au-delà des discussions sur la modération, la question de la rapidité de traitement des signalements reste un enjeu majeur pour les autorités. Selon le ministre des Technologies, Avinash Ramtohal, Mocos enregistre environ 20 cas par jour liés au cyberharcèlement, à la sextorsion et à diverses autres formes de cybercriminalité. Pourtant, depuis plusieurs années, de nombreuses victimes déplorent les délais parfois trop longs avant que leurs plaintes ne soient prises en considération. Face à cette problématique, le ministère entend établir un accord définissant un délai précis pour le traitement des requêtes auprès de Meta. Patrick Assiavadan est catégorique. Chaque année, le pays fait face à des situations de crise hydrique. Pour le ministre des Utilités publiques, la mise en place d'une unité de dessalement de l'eau de mer est donc prioritaire pour approvisionner le nord du pays. Une étude de faisabilité a été lancée à cet effet. Patrick Assiavadan souligne que plusieurs pays du Golfe ont investi dans le dessalement de l'eau de mer. Il évoque également le cas de Rodrigue où une infrastructure de dessalement doit être lancée dans les prochains jours en présence du Premier ministre. Et à l'étranger, les États membres de l'Agence internationale de l'énergie se tiennent prêts à libérer davantage de réserves stratégiques de pétrole, y compris de gazole, a-t-elle annoncé à l'issue d'une réunion ce mercredi 7 octobre. Ces États détiennent l'équivalent d'environ 1,1 milliard de barils, dont plus de 200 millions de barils de gazole, a indiqué l'agence dans un communiqué, et se tiennent prêts à libérer davantage de ces stocks sur le marché si et quand cela s'avérera nécessaire. Ils ont aussi soutenu la priorité donnée au déstockage de gazole compte tenu des tensions actuelles sur les marchés. Voilà qui marque la fin de ce point info. Merci de l'avoir suivi. Retrouvez Yoshida pour la suite.
2: Merci beaucoup Vince. L'info revient avec vous à 21h.

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0: toujours un plaisir en tout cas de rencontrer les auditeurs de Radio 1 qui nous écoutent on the net, www.radio1.mu. Merci de nous suivre partout à travers le monde. En tout cas, on aura l'occasion d'aller à la rencontre des différents auditeurs un peu partout à travers l'île. Là, on va de quel côté? On va à Dubreuil. Et c'est Marie-Thérèse qu'on retrouve après un bail. Bonsoir Marie-Thérèse.
1: Oui, Ada Gauthier.
0: Ada Gauthier, qui m'a dit à Dubreuil?
1: Oui.
0: Allez Marie-Thérèse de Dagotière, pardon. Comment ça va?
1: Ça va et vous?
0: Ben moi ça va bien. Alors toujours dans la joie et la bonne humeur Marie-Thérèse?
1: Oui.
0: Alors, pour ma nudité qui par connaît, Marie-Thérèse, et que mon abdié rire tout ça dans la radio. Comment abdié fait, hein?
1: Oui.
0: Comme ça, même abdié fait, hein. Marie-Thérèse, vous avez passé une bonne journée?
1: Bonne journée.
0: Raconte-moi un petit guide.
1: On écoute à la radio.
0: Ouais. Ma petite enfant, qui m'a nié?
1: Ça va à l'école.
0: Là, c'est la période de. C'est la période des examens, révisions, tout ça, là.
1: Oui.
0: Marie-Thérèse, vous m'entendez? Vous avez mis sur haut-parleur, loudspeaker?
1: Oui.
0: Ah, y a-t-il Ali, parce qu'il nous pas entendu bien?
1: Ah, pas entendu. Retirez-y.
0: Allô?
1: On a retiré.
0: Ah, là, on entend nous bien. Claire, bien bon, 5 sur 5.
1: Oui.
0: Alors oui, bonnes enfants, bonnes petits enfants, je disais, donc sont en période d'examen, révision.
1: Oui, révision.
0: Très bien. Et là, vous payez 18, là, c'est à peu près posé pour vacances, là.
1: Oui. Moi, s'appelle Adriano, je vais être des autres.
0: Qui l'a dit, là?
1: 15 mois,
0: yo, il commence mort, c'est galopé, là.
1: Aïe!
0: C'est ce moment-là, vous allez laisser découvrir, puis envie de découvrir la vie.
1: Oui.
0: Très bien. Et ce soir, qu'est-ce qu'on a préparé chez vous là? Qu'est-ce qu'on a au Caraï?
1: Il y aura un cresson. Ou de la viande.
0: Waouh! Bien manger.
1: Pas encore dîner.
0: Ah, pas encore. Mais bon appétit pour tout à l'heure.
1: Merci.
0: Marie-Thérèse, dites-moi qui c'est que vous voulez saluer ce soir, je vous écoute.
1: Mes 7 petits-enfants, mes 3 sœurs, André, Esmeralda, Chantal, et mes 4 filles, Aurélie, Déborah, Sophie et Alexandra de Dagotière. Sans oublier Adriano.
0: D'accord. Ce sera tout.
1: Ce sera tout.
0: Très bien. Mais je vous embrasse bien fort, gros piou-piou qu'à vous, Marie-Thérèse.
1: À vous aussi.
0: Mais j'espère vous avoir une prochaine fois, comme si j'ai l'impression que ça fait longtemps que je ne vous ai pas entendu.
1: Je vous écoute à la radio.
0: Éteint.
1: Oui.
0: Trop mignonne. Une bonne soirée à vous. Quelle est la chanson que vous voulez écouter ce soir, Marie-Thérèse?
1: Toujours là par Abel.
0: Allez, correct. Toujours là jusqu'à 22h pour vous. À bientôt.
1: À bientôt.
0: Allez, bonne soirée.

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0: savant et bien sûr toujours là, lui aussi, il est toujours là, c'est Ricardo de Coromandel. Bonsoir Ricardo.
1: Bonsoir Yacine, comment ça va?
0: Ça va très très bien, merci, et vous?
1: Ça va très très bien.
0: Comme si ça fait longtemps.
1: Oui, ça fait longtemps, au moins 2 ou 3 semaines de cela, mais enfin, je laisse la place aux autres, il y a des nouveaux qui viennent chaque semaine.
0: Mais oui.
1: Alors je laisse la place un petit peu, je prends du recul, mais j'écoute à la radio.
0: Oh, vous êtes
1: toujours là.
0: Trop sympa. Vous aussi ou toujours là, ça même?
1: Toujours là, comme Abel, toujours là. Mais Abel pas là, Abel loin.
0: Alors, où qui m'a nié, raconte-nous une tchiguite.
1: Moi, ça va, tranquille. En train d'aider mes nièces à faire leur révision. Ils étaient en train de faire un questionnaire de préparatoire pour la PESAC. J'étais en train de les aider.
0: Ouais. Et donc, ça, et là, la journée, comment est passée?
1: La journée plutôt tranquille, à la maison, tranquille, avec maman.
0: D'accord.
1: Ouais.
0: Il faut des fois des journées tranquilles.
1: Non? Oui, surtout les mercredis pour moi.
0: Ah, le mercredi, donc vous êtes beaucoup plus...
1: Oui, plus libre.
0: D'accord, très bien. Et avec maman, là, ça dit une papotée, causer, raconter.
1: Maman dormi, levé, prépare manger, quand on prépare pas les causes avec moi, mais ça va.
0: Et qu'est-ce que vous avez préparé aujourd'hui, qui est dans le carail, là, nous, Louquet?
1: Dans le carail, il y a lentilles qui te contentent bien.
0: Lentilles rouges en grès.
1: Après, en grès, bien, en fer.
0: J'adore, comment est-ce que vous avez retenu qui me lentille préférée?
1: Oui. Après, il y a un salmi de la pâte de poulet.
0: Waouh, salmi la pâte de poule?
1: Oui, salmi la pâte de poule.
0: Oh, c'est vous qui avez préparé?
1: Oui, c'est moi qui ai préparé. Normalement, semaine, c'est moi et le week-end, c'est ma belle-sœur.
0: Ok. Et comment est-ce que vous préparez ça? Au frit à poule là ou ça?
1: Non, ben, je roussis avec des épices et tout. Je fais préparation. Après j'ajoute des épices qu'il y a à mettre comme un salmi.
0: Ok. Jamais entendu. Enfin, vaguement, j'ai l'impression, mais moi, pas connu.
1: Il y a beaucoup de personnes qui aiment manger ça.
0: Il est bon?
1: Oui.
0: Il n'est pas bizarre?
1: Non, il n'est pas bizarre.
0: Il est très, très bon, alors.
1: Oui.
0: Moi, je connais la pâte poule dans l'antine, enfin, dans les grains secs et tout.
1: Non, salmi, c'est bon et mes nièces adorent ça.
0: Oh, waouh. Ben, écoutez, ouais.
1: Mes nièces, depuis petit, adorent les pâtes de poulet.
0: Ouais. Moi, je connais des gens qui n'aiment pas, mais c'est très bon pour la santé, la pâte poule, apparemment.
1: Oui, surtout quand tu as la grippe ou bien problème de gaz, tout ça.
0: Mais ouais, pour les os.
1: Tu peux manger.
0: Alors, voilà, une salmi, la pâte poule, vous êtes. Mais elle est là comme un houlessi entier. Ça, vous coupliez.
1: Elle dit qu'il y a tout ce monde à faire. Non, houlessi entier.
0: Ah ouais. Ok. Waouh, envoie-moi une photo. J'ai envie de voir à quoi ça ressemble. Jamais vu, moi, un salmi, la pâte poule. C'est pour ça que je demande. Je suis curieuse de voir à quoi ça ressemble. Un salmi, la pâte poule. Ça doit être intéressant.
1: Là, je t'envoie mon plat plutôt.
0: Allez, envoyez.
1: C'est ton Facebook.
0: Allez, on fait comme ça. Alors, mon très cher Ricardo, vous avez. Qui c'est que vous avez envie de saluer ce soir? Moi, je vous écoute.
1: Ah, ce soir, chez moi, il y a plein de monde. Et mes cousins, mes cousines sont là aussi. Il y a les nièces qui sont là. Alors, je vais commencer par maman Marceline, Sylvano, Vanessa, Dulce, Kezia, Kayla, Megan, Thierry, Lucas, Théo, Kayden, Kayla. Et aussi, spécialement, toutes les personnes qui écoutent ce soir, spécialement dans les prisons, et spécialement à Jean-Maurice Colette, Bruno Casimir, toutes les personnes qui me reconnaissent et qui sait que je les ai pas oubliées, je les avais dit. Vous allez pas me voir, mais vous allez entendre ma voix. Et surtout, j'ai eu des responses des personnes qui m'ont vu à Port-Louis. À Rosil, plutôt dans la semaine, m'ont reconnu, m'ont dit comme ça, merci pour le soutien et aussi de ne pas oublier le derrière celui-là, merci pour son soutien.
0: Avec plaisir. Qui c'est qui a dit ça?
1: Il y a un garçon qui s'appelle Hans.
0: Gros bisous à Hans, je connais pas Hans, mais je suis honorée qu'à travers la radio, qu'à travers cette voix, il est capable de sentir un peu de réconfort. Et après, c'est tout ça aussi la magie de la radio, c'est tout ça aussi le travail d'être derrière ce micro, c'est de pouvoir réconforter, c'est de pouvoir accompagner, quelles que soient les conditions, Madjimoun qui écoute nous. Donc vraiment, je suis honorée et ça va pas s'arrêter là.
1: Tu sais, 19h en semaine, 19h à 22h, c'est sacré pour eux, Radio One.
0: Oh, wow.
1: En semaine. Et les vendredis, c'est sacré, tu vas les entendre les vendredis, là. Black Friday, là, Miss Lou, Black Friday. Mais c'est comme ça, ouais. C'est
0: mais
1: comme
0: écoutez, ça. En tout cas,
1: mais
0: je suis sûre.
1: Ils adorent.
0: Oui.
1: Mais la radio, c'est notre soutien.
0: Oui.
1: C'est ça qui essaie de ne pas, comme si nous déconnecter avec le monde d'en dehors.
0: Oui, c'est comme sûr.
1: Comme si on peut un peu nous renseigner aussi de savoir qu'est-ce qui se passe dans les îles, dans le monde, à travers le monde.
0: Bien sûr.
1: À travers Radio One.
0: Certainement. Et j'en profite là pour faire de gros pioupiouk à notre Miss Lou que vous retrouvez bien sûr chaque vendredi soir. Elle débarque avec une énergie, avec de quoi partager avec vous en tout cas jusqu'à 23h.
1: Oui, c'est qui était là dans deux mois. C'était Kinsey qui l'a remplacée.
0: Oui.
1: Et là maintenant, elle est là.
0: Ben voilà. Gros pioupiouk à notre Miss Lou. Donc vous la retrouvez, vous savez, dans Black Friday ce vendredi entre 20 et 23h. Merci beaucoup, Ricardo.
1: Merci beaucoup à toi, merci beaucoup à Radio One qui est toujours là pour faire ce pont pour moi, pour pouvoir passer un message pour les personnes qui sont dans les prisons.
0: Et la chanson qui vous fait plaisir ce soir?
1: Back to My Root de Lucky Dubé, spécialement pour Jean-Maurice Colette qui adore Lucky Dubé.
0: Eh ben voilà, le message est bien passé. Gros pioupiouk et à bientôt Ricardo.
1: Au revoir.

0: Back to my roots avec Lucky Dubé pour faire plaisir, bien sûr, à Ricardo et tous ses amis qui nous écoutent dans le milieu carcéral. On pense bien fort à vous, hein, franchement, et merci. Merci de nous écouter. Franchement, vous êtes capable. Écoute les autres radios, mais une sorcière Radio One, et ça, franchement, ouais. It is what it is, ok? Et vous avez bon goût, dis donc. Allez, on va faire de gros bisous à Claudio qui nous écoute. En ce moment, alors, ce soir, c'est une salade composée de fruits de mer. Ouh là là, voyez une photo. Bonne soirée à vous tous. Je vous laisse lire mon message avant à l'antenne amicalement. Claudio, je vous embrasse. Il nous écoute toutes les semaines sur le www.radio1.mu.
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0: Radio 1, 20h30.
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0: après Coromandel. On va à La Cure cette fois, retrouver Alain. Bonsoir Alain.
1: Bonsoir à tous.
0: Comment ça va, mon très cher?
1: Ça va bien.
0: Grosse journée.
1: Fatigué, mais ça va.
0: Un peu fatigué. C'était une grosse journée pour vous, là?
1: Ouais, c'est du béton.
0: C'est du béton?
1: Aïe, aïe, marathon.
0: Aïe. Alors, vous avez... C'est-à-dire que là... Alors, pour ceux qui ne savent pas, hein, Alain, vous faites deux... Vous avez deux métiers. C'était pour les deux travails, là, ou ça, Ennadon?
1: Non, Ennadon.
0: Ça veut dire, au travail principal, là?
1: Non, c'est pas mon travail principal. C'est-à-dire, dans mon travail principal, là, il y a un autre travail qui va accomplir, parce que j'ai le groupe. Donc, quand le groupe est là, le groupe fonctionne. Quand le groupe est là, le groupe fonctionne. Donc, il y a le circuit parti.
0: Ah, écoutez, oui, j'imagine que...
1: On doit être très polyvalent.
0: Ben, c'est sûr. En tout cas, bon courage, hein.
1: Ah oui,
0: bon courage pour la suite, pour la semaine, parce que la semaine n'est pas finie encore. Et ouais. Raison qu'on dise. Vous travaillez le samedi aussi?
1: Non. Samedi, c'est autre chose.
0: Ok. Ben, au moins, vous êtes à la moitié du chemin hein, de cette semaine.
1: Non, samedi, vous travaillez pour mon bourgeois qui l'a carré.
0: Ben oui, mais c'est carré de l'appel. Quand capable, c'est capable pour tout, Alain.
1: Il faut y aller.
0: Hein. Que vous pouvez dire.
1: Aussi, hein.
0: Alors, c'est soit qui cuit comme ça, là, que tu veux.
1: Ouh là. Gros Patrick. Carré gros Patrick. Avec une salade mangue.
0: Une salade mangue, aïe, là, c'est la saison, là.
1: Ouh là là.
0: Des kochas, des salades, mangue avec zassons et tout ça.
1: Ouf. Vous connaissez la bête bavée, tout là.
0: Ben, bon appétit, hein, pour tout à l'heure.
1: Ah non, c'est j'ai fini manger.
0: Ah, fini manger, pardon.
1: Ah oui.
0: Ben, dessert, Philippe, prend.
1: Non, pas encore.
0: Ben, nous de on nous dessert, là. Allez, super. Allez, on vous écoute. Qui c'est que vous voulez saluer ce soir?
1: Pour commencer, celui que j'ai envie de serrer très fort dans mes bras, mon fils, celui. Mm-hmm. Il y a mon voisin, tout.
0: Oui.
1: Il y a les amis de venir, Rony, Dick, Brut, Yo, comme on veut dire, je dois entendre, puis dire, ouais!
0: Comment elle fait mes présences dans l'école, là?
1: Ah oui, mes présences dans l'école, là. Et là, avance.
0: Allez, attends, nous faisons ça ensemble, là. Avec Jaman, je m'occupe de nous, là, quand je peux écouter. Monsieur, je peux écouter. Donc, quand je peux entendre notre nom comme ça, je vous ai déjà présent de l'autre côté. Léla, après, on va demander une nouvelle si effectivement, je ne fais pas le fait, OK?
1: Ah ben oui.
0: Allez. Qui nous, dernier, on a qui vous m'entendez, maintenant, Yo.
1: Yo?
0: Yo, Léla, le côté, vous êtes déjà présent.
1: Mas.
0: Présent.
1: Kounja.
0: Présent.
1: Bawani.
0: Présent, lui aussi. Yes.
1: Ravina, La Rose. Après, Mathieu, Raphaël, Jean. Et. Là. Qui m'a manqué, papa? Maman docteur, ça dit.
0: Ah, c'est tout le monde qui m'a entendu ce nom. Je suis déjà présent ensemble. Allez, à vous maintenant.
1: Passant, tout ça. Ah là.
0: C'est pas grave.
1: Excuse-moi.
0: Léla, vous venez que vous êtes déjà?
1: Oui.
0: The two, les là, the two dia présent. The two?
1: The two présent.
0: Super. Et la chanson que vous avez envie de dédier à tous mes camarades là?
1: Connais ceux qui m'ont envie, passez un message bien pour dans sa santé là. Mm-hmm. Parce qu'il fait des vœux pardon. Mm-hmm. Pardon, divine du ciel ça.
0: Oui.
1: Divine du cœur. Mm-hmm. Même ceux qui disent vous-même faire, ceux qui ne parlent pas. 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Ok?
0: Ben, le message est bien passé. En tout cas, Alain, je vous embrasse bien fort. Alain!
1: Oui!
0: Non! Vous êtes présent. Alain!
1: Présent.
0: Amen. Allez, bonne soirée.
1: Aussi, vous oubliez mon voisin Lito.
0: Allez.
1: Là, il est au bas, il a suivi des bobos femmes. Ça lui fait rire de quoi. Bobos femmes avec nos bandes. 6 enfants, toujours aidé à la radio là.
0: D'accord. Mais non,
1: c'est tout. Il est à Radio One.
0: Et c'était un bien raison. C'était un goût, là. Hein. Allez, grand bisou. À bientôt, Alain. Bonne soirée. Au revoir.

0: avec la voix de Lion Vibe aux côtés des Authentic Groove. Pardon, sur Radio 1 pour faire plaisir à Alain. Alors là, on aura l'occasion d'aller à Saint-Patrick pour retrouver Maryse. Mais avant ça, un petit message là. Un petit message d'anniversaire. Alors, dédicace à ma sœur Milou qui fête son anniversaire aujourd'hui. Vous souhaitez tout le bonheur. Une bonne soirée à vous. C'est de la part de Paco, Kim, Vanessa, maman, papa de Roche Brune. Alors à Milou, on va lui faire de gros piouk-piouk. Elle nous écoute en ce moment en voiture. Gros piouk-piouk à vous. Meilleurs vœux, en tout cas, au nom de toute l'équipe de Radio 1 et toute la famille qui se joint à moi, notamment Shradina, Manisha et Akish. On vous embrasse fort pour votre anniversaire. J'espère que vous avez été bien gâtés là. Hein? Fais-moi connaître si pas bien gâté. Nous réglez pas tout. En tout cas, une bonne santé à vous. La santé, c'est la priorité. Le reste suivra. Gros piouk-piouk. Allez, direction Saint-Patrick, comme je le disais. C'est Maryse qu'on va retrouver tout de suite. Bonsoir Maryse.
1: Bonsoir, je suis là.
0: Comment ça va?
1: Ça va bien, merci. Et vous?
0: Ben, ça va très bien, merci. Alors, vous avez passé une bonne journée?
1: Bonne journée à la maison même.
0: À la maison, pas dans le bazar aujourd'hui?
1: Non, raté.
0: Aïe. Mais tu as beau gagner pris les games aujourd'hui. Mais comment va ça bazar là?
1: Là, peut-être samedi.
0: Ah oui, d'accord. Samedi, là, au Capaval, checker qui va un bon prix de ça. Ouais. Donc là, vous êtes resté à la maison aujourd'hui. Qu'est-ce que vous avez fait? Racontez-moi.
1: C'est l'ouvrage, j'ai pu dormir, regarde la télé.
0: Ouais.
1: La journée, enfin, dès 4 heures, voilà, il est parti. Et puis, dîner.
0: D'accord. Vous avez préparé aujourd'hui?
1: Oui, macaronier qu'on dit.
0: Maman. Andrine content?
1: Ah, content à farine, là.
0: Ah, oui. Pas content, où?
1: Moi, pas content, mais lui, maman, il a adoré.
0: Il est plus content, encore.
1: Oui.
0: OK.
1: Il a ça avec la soupe.
0: Oui. C'est un bon petit la soupe qu'il vous fait, là.
1: Oui, mais il y a les dîmes là-dedans.
0: Maman. Et là, ce soir, comment se passe la soirée un peu, là?
1: La soirée, André regarde la télévision, maman Bertrand Moutou.
0: Oui. Bertrand Moutou, vous passez dans la radio.
1: Oui.
0: Comme une bonne petite fille.
1: Oui, bien enfant.
0: Ben là, où tout est arrivé, alors raconte-nous qui ça nous pousse à saluer comme ça, on est longue la liste.
1: Toujours la même rengaine.
0: Allez-y, je vous écoute.
1: Alors, bonjour, bonsoir à vous et à toute l'équipe. À mon mari André, mes enfants, mes petits-enfants et mes petits-enfants. Alain et selon d'Adne que j'ai rencontré, enfin, ils sont dans le club. Mm-hmm. Bon, ça, nous étions à 46. On est parti dans un hôtel à Tamarina, à Tamarin. On a fait un beau week-end là-bas.
0: Oui, Tamarin.
1: Tamarina.
0: Du pied long.
1: C'est comme ça, traîné.
0: Get ça, bisez profite la vie, ok?
1: Bisez profite, mais oui.
0: Mais oui, Maryse, comment, ça même où c'était le week-end dernier?
1: Oui, le week-end dernier, oui.
0: Aïe, comment même oublier les manous, ça, au trouvé? raconte-moi, ou pas ne lever 5h, c'est pas 4h30?
1: Non, me lever 6h10.
0: Toujours 20 minutes, comment dire?
1: 6h10. Comment j'ai pu oublier? À la toilette, fini me rendre à la salle des bains. On attend André et Clifford. Après, nous sommes sortis, c'était réuni petit déjeuner. C'était réuni petit déjeuner jusqu'à 11h.
0: Oui.
1: À midi et demi, déjeuner. 3h, ça, qui parti. Et puis, c'était réuni dîner. Et puis, danser. Jusqu'à 11h.
0: Marcher.
1: 11h du soir. Le lendemain, samedi, nous avons dormi 2h du matin. 2h du matin après spectacle. Après dîner, après danse.
0: Ouais.
1: Nous avons joué le jeu. Jusqu'à 2h du matin.
0: Incroyable. Living her best life, Maryse.
1: Oui, nous profitons bien. Nous avons profité de l'argent et du week-end.
0: Ah.
1: Oui.
0: Mais bien content maintenant de ça, en tout cas, hein, parce que c'est vrai, j'avais complètement oublié, excusez-moi.
1: Oui.
0: Mais me rappelle la semaine dernière, tu peux dire moi, où c'était votre anniversaire, c'est ça?
1: Non. le club qui organise ça, le club de Saint-Patrick.
0: D'accord.
1: Le vendredi, ça.
0: Donc, où tu restes, il y a l'hôtel, tout ça là.
1: Il y a 46 personnes.
0: Ouais.
1: Bien amusé, tout le monde est bien content. Bien manger, bien boire, bien danser.
0: C'était un buffet ouvert?
1: Buffet ouvert et puis vous gagnez de tout. la bière, ou sa gazeuse, ou whisky. Il y a tout, que la papote n'a rien.
0: Oui, tout. Oui. Les boissons et
1: oui.
0: la nourriture, tout est inclus.
1: Oui, dans la chambre aussi, dans la chambre, il y a la bière, la gazeuse, et puis de l'eau.
0: Bien sûr, important, de l'eau, oui.
1: Où ça c'est du thé, du lait, du sucre, il y a un boulot.
0: Oh, oui, Marie, viens, vous êtes trop adorable.
1: Viens gâter.
0: Viens faire câlin maintenant. Nous, trop cocasse, là, on demande tout détail. Mais après, où tu as le baignoire?
1: Il y a des piscines. Il y a une bière, il y a une piscine.
0: Où mets-tu un lieu de bain, tu?
1: Oui.
0: Ouah, Marie.
1: La vieille Marie, qui vient à dire.
0: Pas dire ça, pas dire ça. Forever young, Marie. Forever young. Ouais. Et là, on a mis le bikini, tout ça, là.
1: Oui.
0: Incroyable.
1: Bien amusé. Comme on dit, aujourd'hui, nous allons profiter de nos casques, nous allons profiter de nos week-ends.
0: Eh, ben oui, vous êtes resté combien de nuits?
1: Deux nuits.
0: Deux nuits en plus.
1: Week-end, c'est dimanche.
0: Ouh là là là là.
1: Ça va nous faire venir dimanche, après le déjeuner.
0: Là, quand on retourne à la maison, pas comment dire... Comment j'ai pu manquer de ceux-là?
1: Oui. Et là, on va te déjeuner.
0: Aïe.
1: Je vais pas manger. Trop beaucoup.
0: Aïe, aïe, aïe.
1: Oui, trop beaucoup.
0: En tout cas, vous avez bien profité. Qu'est-ce qui vous a le plus plu? Qui ça fait un plus content?
1: Ah, moi? Il y avait tout. Il y a les légumes, poulet, poisson, ourite.
0: Non, je veux dire dans l'expérience même. Hein. Qui ça fait que vous me pliquez autant que moi, dans tout ce qui vous vivez dans ces deux jours-là?
1: Moi, je ne sais rien. Moi, je me dis où là? Mais moi, je suis content de tout.
0: On parle de bizarre, oui, oui, ou même.
1: Et après, au téléphone, il y a une branche. Moi, je prends dimanche matin, pour le déjeuner, moi, je prends mine frites. Lili prend du riz avec ça. Et pas ça salé. C'est pas beau.
0: En tout cas, c'était une belle expérience pour vous.
1: Oui.
0: Magnifique.
1: DCM aime beaucoup.
0: Comment? Non, DCM aime beaucoup. Avec un soisir.
1: Ça va.
0: Allez, dis-nous que ça va pour saluer là, non, allez.
1: Et pour Alès, dans le Dalbio, on va nous aider Saint-Pierre, on va faire un bon chant d'Est de Laval, Nadège, Andy de Corlevieux, Garde de Rosille, Michel-Anne de Beaubassin, de Lille-Amie, sa famille du côté de Beaubassin, la famille de Saint-Patrick, Véronique et Andy de Pour-Lui. Bagaret de Roosevelt, Roselyne de Trangbourg, Fleurie de Trèfle, Marie de Belle-Rose, Daniel de Belle-Rose, Bouge de Gentil de Gros-Mandel, Doris de Résidence Barclay ou Marcel, et Maude de Rochebrune et Yolande de Suriname. Et pour vous et toute l'équipe.
0: Merci beaucoup.
1: Bonne rentrée chez vous.
0: Merci Marie, quelle chanson pour vous. Merci.
1: Madi.
0: Allez, correct, on va l'écouter tout
1: allez,
0: à l'heure.
1: Allez, bonne rentrée chez vous.
0: Après la pause. Bye bye. Au revoir, Maryse.
1: Piu-piu.
0: Gros piu-piu qu'à vous.
1: Bye bye.

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même espérer, en tout cas, qu'il nous permet de la joie dans les 15 ce soir. Puis écoute-nous, GSB Morning Game et Madi Madi, ça c'était pour faire plaisir à Maryse de Saint-Patrick. Alors, puisqu'on a une petite minute là, avant le point info de 20h, on va essayer de lire quelques petits messages que vous nous avez envoyés. Alors, pour ma fille Arline, qui va fêter son anniversaire vendredi, elle a envie d'écouter La Vie en Rose. Ben écoutez, La Vie en Rose va jouer tout à l'heure, dans quelques instants. Je ne sais pas.

0: Qui c'est qui nous a demandé? C'était probablement Ariette qui nous a demandé ça, donc ça va arriver tout à l'heure. Dédicace à mon bébé pour lui dire qu'il me manque et que je pense très fort à lui. Ça part de Lauriana qu'on aura avec nos téléphones tout à l'heure. Un gros bisou aussi à Cyril, merci pour l'émission Passée Jamais par Connie Francis. Merci, bonne soirée. Alors Cyril, pour aujourd'hui, je ne suis pas sûre, on est déjà très débordé. On a 8-10 moun nous faisait téléphoner entre 21h et 22h. Nous pas connaît comment nous faisait Marzik là, mais vous avez fait Marzik. Vous savez Cyril, hein, quand on peut, mais aujourd'hui, c'est un peu compliqué. De gros bisous à Rachel, Rachel qui fait un petit coucou à son chéri Julien Corrette, qui écoute la radio en ce moment, qui me contente bien fort et qui courage à toi mon amour. On a aussi le petit message, le message de Paco on a lu. Alors une chanson pour Daryl, Justin, Jade, Ethan, Thibaut, de la part de grand-mère Rose de Goodlands. Merci pour l'émission, avec plaisir. Rose, on vous embrasse bien fort. Salut à toute l'équipe. Un petit coucou à Bobo, à toute son équipe, et un petit coucou à vous aussi. Bonne fin de soirée. Le message n'est pas signé, mais on vous embrasse bien bien fort. Et à Révelino, Anthony, Pénélie, une seconde qui me pense toi, courage à toi, me battant toi, les bras ouverts, reste fort, me connaissez pas, c'est ma moment difficile, mais de bon Dieu, les vents, je t'aime de tout mon cœur, gros bisous, de la part de ta femme, Mariana Anthony, qui nous a écrit au 58 53 77 21. L'info, c'est tout de suite.
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0: 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L'info avec Vince, c'est tout de suite. Bonsoir Vince.
3: Bonsoir Yoshula, bonsoir à tous. Le directeur des poursuites publiques a organisé un débat autour du projet de loi portant sur la création de la National Crime Agency ainsi que du Police and Criminal Justice Bill. L'attorney general Gavin Glover s'est attardé sur les deux projets de loi, tandis que le président du Bar Council et le bureau du directeur des poursuites publiques ont respectivement abordé la question des droits des citoyens et le rôle de la National Crime Agency dans la lutte contre les crimes financiers. Pour Maître Antoine Domingue, président du Bar Council, le principe de proportionnalité doit être de mise. Il se réfère notamment au modèle de la National Crime Agency britannique en matière de surveillance des citoyens, où l'autorisation de l'autorité judiciaire est requise afin d'éviter tout abus. Un atelier consacré à la sécurité en ligne s'est tenu ce matin à Eben entre une équipe de Meta, propriétaire de WhatsApp et Facebook et plusieurs parties prenantes mauriciennes. Les échanges ont porté sur les enjeux liés à l'environnement numérique et sur les moyens de renforcer la protection des utilisateurs. Parmi les sujets abordés, la responsabilité des personnes publiant des contenus indésirables, la nécessité pour les plateformes en ligne d'avoir une représentation locale à Maurice, ainsi que la modération des contenus. Les syndicats n'ont pas dit leur dernier mot sur la réforme de la pension déjà entamée avec la State Age Pension et qui doit entrer en vigueur à partir de l'année prochaine si le gouvernement maintient le cap. Ashwin Goudaï annonce une nouvelle mobilisation d'envergure dans les rues de la capitale le 31 octobre prochain. Une nouvelle démonstration de force pour marquer le rejet de cette réforme qualifiée de brutale. La plateforme commune syndicale estime que le nouveau système pénalisera les futurs pensionnaires, notamment à travers le principe d'une pension réduite, dit-il. Les policiers attendent toujours des équipements pour mieux gérer les situations de tension. Pour Amabal Aiden, qui a rejoint le front militant progressiste, le gouvernement doit accélérer le déploiement des bodycams et des tasers. Ces équipements pourraient avoir un effet dissuasif et, selon le Senior Counsel, auraient pu éviter la rixe survenue lundi à Granby. Selon la police, le touriste américain était ivre. Il a écopé d'une amende de 1000 roupies pour vagabondage. Les policiers sont là pour maintenir l'ordre et assurer la sécurité. Encourager les débordements ne sert les intérêts de personne, estime Ramaval Aiden. Dans le monde, plusieurs représentants d'organisations de lycéens et d'étudiants ont demandé ce mercredi à être reçus par le Premier ministre Sébastien Lecornu, faute de mesures concrètes annoncées, selon eux, à ce stade par les ministres de l'Éducation et de l'Enseignement supérieur. Voilà qui marque la fin de ce point info. Merci de l'avoir suivi. Je vous retrouve à 22h.
0: Entendu, à tout à l'heure, Vince. 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

0: est dans un véritable, comment je dirais, c'est une course là, c'est une course contre la montre, qui arrive moi aujourd'hui, qui nous lance nous avec Prachante, nous là, 8 jours, nous vous avez téléphoné, dans moins ce qui est net temps. We got this, on va essayer d'écourter, de ne pas faire très long, et la direction tout de suite, Lauriana, je pense qu'elle est de 4 bornes, si je dis pas de bêtises, bonsoir Lauriana.
1: Bonsoir.
0: J'ai dit bien 4 bornes.
1: Oui, c'est bien 4 bornes.
0: Super, ben ça va bien, merci, et vous?
1: Ça va très bien, je suis en forme aujourd'hui.
0: Ah, ben je suis contente d'entendre que ça va bien. Vous avez...
1: Oui, ça va très très bien.
0: Vous avez travaillé?
1: Oui, j'ai travaillé aujourd'hui, j'étais à Monito et demain je ne travaille pas.
0: Waouh, la bonne nouvelle. Demain, vous... Oui, je joue. Je pense savoir. Vous allez voir votre chérie demain.
1: Oui, c'est sûr.
0: Super, donc sans doute ça va
1: être... Ça s'entend que ça.
0: Ben oui, ça s'entend en tout cas au son de votre voix. Et ce soir, justement, qui c'est que vous voulez saluer là?
1: Ben, mon chéri, je lui fais un gros bisou, je pense à lui très fort et je l'aime. Il est tout pour moi, il est ma force, il est ma vie et je l'adore.
0: On n'a pas de doute. La chanson que vous nous avez demandée, c'est celle de Billy Gunn, sans oublier.
1: Oui.
0: Mais avant de nous quitter, c'est un peu rapide aujourd'hui, hein, parce qu'on a beaucoup de personnes. Mais dites-nous qui cuit comme ça.
1: Aujourd'hui, on a macaroni avec la viande.
0: Ah, pas mal. Ben écoutez, je vous embrasse bien fort. Faites un gros pioupiouk aussi à votre chérie Emmanuel, c'est ça?
1: Oui,
0: vous allez
1: ça.
0: Faire un gros bisou de notre part. Et on va écouter Billy Gunn tout de suite. Bonne soirée à vous.
1: Merci, à toi aussi.
0: À bientôt.

0: Direction la tour canique. C'est Kélia qu'on a avec nous au téléphone. Bonsoir Kélia. Kélia, allô? Kélia? Allô?
1: Oui?
0: Oui? Que tu n'as allé?
1: Moi?
0: Eh oui,
1: tu n'as fait une affaire.
0: Eh, n'as fait une affaire. Bonsoir Kélia.
1: Bonsoir Sylla.
0: Comment ça va?
1: Ça va bien, vous?
0: Mais moi, ça va très très bien, merci. Tu as passé une bonne journée?
1: Oui.
0: Une fait aujourd'hui?
1: On a fait des tests.
0: À l'école?
1: Oui.
0: Quel papier? Quel papier? Quel sujet?
1: Anglais, français,
0: maths. Comment c'était?
1: Les maths, c'était un peu difficile.
0: Ouais.
1: L'anglais, ça va. Et le français, c'est tout, ça va.
0: D'accord. Donc, il faut travailler un peu plus les maths.
1: Oui.
0: D'accord. Alors, nous, en tout cas, nous avons eu l'occasion. Il faut qu'on annonce cette grande nouvelle aux auditeurs. Presque chaque semaine, tu nous appelles dans Méli Mélo. Et j'ai eu le privilège, je suis honorée. J'ai rencontré Kélia. Vous êtes enfin un grand bravo parce qu'on a pu rencontrer Kélia. Ouais, Kélia. Kélia, il prend ce bis. Et guette-moi. Dimanche, quelle belle rencontre, Kélia.
1: Oui.
0: Comment ça s'est passé, alors? Comment t'es une ville roue de moi comme ça dans Pointe de Sable?
1: Mais les scouts faisaient un live sur TikTok. Mais j'ai entendu ta voix.
0: Ah.
1: Mais
0: là, tu as su que c'était
1: moi. Je suis obligée de partir à Pointe de Sable.
0: Trop adorable, pleurer. Alors là, quelle belle rencontre. On va faire de gros bisous à Brigitta, c'est ça?
1: Oui.
0: Brigitta qui est venue, qui me dit bonjour, vous êtes celui-là? Je dis oui. Elle me dit ça, c'est Kélia. Après, comment une réagit?
1: Crier.
0: Oh, je suis très heureuse en tout cas d'avoir pu rencontrer Kélia. Et très très belle rencontre. Là, ben, j'espère qu'on aura l'occasion encore de se croiser.
1: Oui.
0: Merci d'être venue me voir en tout cas, vraiment. Très très belle rencontre. Et là maintenant, il faut se concentrer pour les examens qui arrivent bientôt.
1: Oui, les 22.
0: Ah, le 22, c'est dans quelques jours, hein, c'est dans une dizaine de jours à peu près.
1: Oui.
0: Donc, il va falloir bien travailler, je compte sur toi pour ça. Dis-nous, qui c'est que tu veux saluer ce soir?
1: Moi? Je vais saluer mes amis, mes profs, et toute ma famille, surtout Brigitta et Teddy. Et ma tête d'Aya et Bella.
0: D'accord.
1: Et toutes les personnes qui me reconnaissent, surtout toi et Ursula.
0: Avec plaisir. Je t'embrasse bien fort.
1: Moi aussi.
0: Un gros câlin là. Tu as eu ce gros câlin là. Pareil comme ça, gros serré faux. Et quelle est la chanson qu'on écoute ce soir ensemble?
1: Black Eye Solo.
0: Allez, solo. Gros piou piou Kélia et à bientôt, hein, la semaine prochaine peut-être.
1: Ok.
0: Allez, bye bye, bonne soirée.
1: Bye bye, bonne soirée.
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0: C'est Ariette qui est avec nous au téléphone. Bonsoir Ariette.
1: Bonsoir.
0: Comment ça va?
1: Bien, merci. Et toi?
0: Ben, ça va très très bien, merci. Vous avez passé une bonne journée?
1: Ah oui, au travail, mais ça va.
0: Bon, je rappelle, hein, vous travaillez avec les personnes âgées.
1: Ah oui.
0: Depuis beaucoup d'années.
1: Neuf ans.
0: Mm-hmm. Et c'est tout un travail de patience, d'amour, de tolérance.
1: Oui, beaucoup d'humilité aussi.
0: Beaucoup d'humilité.
1: Oui, beaucoup de choix.
0: Oh. Alors Henriette, je disais hein, depuis tout à l'heure, on ne fait gourmand, on dit, nous prend plus du monde, enfin ne pas nous faire pas exprès, mm-hmm. mais du coup nous gagne plus du monde et là il va falloir qu'on aille un peu vite aujourd'hui. Mm-hmm. Alors qu'est-ce que vous avez préparé à manger?
1: Un bouillon bret de soussou avec un rougail corn mouton.
0: Oh là là.
1: Et un petit coup de charme.
0: Un bon bouillon bret de soussou dans Rose Belle, elle le goût même ça.
1: Ah oui. C'est à côté de moi, là, évidemment, il est là. Mon bret me dit pas besoin de laver beaucoup parce que ça brûle la peine. Non, il est là.
0: T'es
1: un ali naturel.
0: Waouh, incroyable. Ça, c'est mon bret préféré, vraiment. Ah, hein. Bret chouchou, là. Ouf. Mm. Et là, le ça qui est entouffé, qui est en bouillon, il rentre.
1: Mm,
0: à toutes les sauces. Ouais, bien fait. Oh là là.
1: C'est Rose Belle, là, comment était. Ça gagne sa
0: qualité, là. Ça reste vert. Incroyable. Fais-moi rêver, là. Fais-moi rêver. Non, pour lui, il n'a pas gagné bret de soussou comme ça, zoli comme ça. Lui, il finit comme à dire des mimons quand il arrive là pour lui. Alors, Henriette, demain, c'est votre anniversaire.
1: Mon anniversaire.
0: Happy
1: et pas
0: birthday.
1: Seulement, et pas seulement moi, c'est ma fille aussi, l'anniversaire de ma fille, Stéphanie.
0: Oh, wow. Aussi. De gros bisous à Stéphanie. Happy birthday à votre fille chérie.
1: Merci beaucoup.
0: Je vous écoute pour votre dédicace.
1: Oui, pour moi, ce soir, on va écouter la nouvelle chanson d'Edith Piaf.
0: Oui. Mmh. La vie en rose.
1: La vie en rose.
0: Allez, d'accord.
1: Vous savez, la vie en rose, hein?
0: Ben oui, c'est ce que je vous souhaite. C'est mon vœu pour vous. Mmh. Que la vie soit toujours en rose, ma très chère.
1: Merci.
0: Allez, de gros piou-piou qu'on va l'écouter ensemble. Ce sera joué pour qui?
1: C'est pour moi, pour moi-même, pour ma fille Stéphanie, mm-hmm. pour mon chéri Stéphane,
0: ouais.
1: et pour les copains d'Emmy, Emmy pour Emmy aussi, et pour mes sœurs, et ce soir, mesdames et messieurs, Doris qui est avec moi là,
0: ouais.
1: et Aileen,
0: ouais.
1: Juanita, et mes frères, Dominique, Aimé, et toutes 20 personnes, sans oublier mon amie Rosie,
0: mm-hmm.
1: qui vous pensez pas écouter, et toutes 20 les autres camarades, et toutes 20 personnes de la radio qui peuvent
0: écouter. D'accord.
1: Et pour vous, et pour votre équipe, et pour votre équipe aussi.
0: Merci beaucoup, Ariette. Une bonne soirée, et surtout, bon anniversaire pour demain.
1: Merci beaucoup.
0: Gros fiou-fiou, Kali, à bientôt.
1: Bye bye.
0: Au revoir.
1: Bye.

0: sélection.
1: Et on va du côté de Petite Rivière, c'est Valencia qui est avec nous. Bonsoir Valencia.
2: Bonsoir Sheila.
1: Comment ça va?
2: Ça va très bien, tranquille, la maison.
1: Vous avez passé une bonne journée à travailler aujourd'hui?
2: Ouais, bien, une journée bien fatigante et glace à l'air. Du côté Cascavel.
1: Ouais.
2: Et c'était bien, tranquille.
1: Bah, l'été de retour là.
2: Mon petit, avec quoi les gens pour vivre.
1: Pas trop content l'été aussi ou soit ça va?
2: Non, moi pas content l'été, celui-là.
1: Trop sûr.
2: Fouf, moi pas content l'été. Pourtant, moi c'est toi. Monnaie dans le centre de pour lui.
1: Mm-hmm.
2: Mais moi pas on est voir si votre salaire.
1: Bonjour.
2: Bon, pas grave à voir ça.
1: Bonjour.
2: Parce que c'est quoi l'hiver de 12 mois l'année?
1: Ah, il y a mon quoi, mais c'est pareil. Mais bon, il est comme ça, hein, la vie, là, l'hiver,
2: ça,
1: l'été.
2: T'es content. Mais maman, tout l'été, pour l'avantage qu'il a seulement, il est un peu clair l'après-midi, le matin.
1: Ouais.
2: Après la mer, c'est tout. On va tout reconnaître l'avantage après.
1: Mais là, qui est cuit comme ça, que tout là?
2: Là, je suis une fin de Carizac avec poisson salé, je suis là.
1: Ah, oui, mais poisson salé là, dans Carizac là?
2: Oui.
1: Wow.
2: Et avec poisson salé, avec une salade coco, mais avec carottes.
1: T'as besoin de là, mais ça a été menu là.
2: Bon, tu veux toi ça même là.
1: Mais
2: non, pas gagné temps pour qu'on cuire là. Pas gagné temps, ça. Ça avec les doigts même là-dessus.
1: Pas récent, font caraille pour moi là-bas là.
2: Mon pétain, comment vous connaissez un petit bout, deux, trois petits bouts.
1: Pas besoin beaucoup là, on est ça, c'est ça la caraille là, un moment, ça comme ça là.
2: Des exagérades,
1: oui.
2: Mais là, tu connais ton bien qui t'emballe là, au bord.
1: Ah, je oui, mais là, problème.
2: Pas de gars, c'est le chauffeur, merci.
1: Non, on gagne les temps. On gagne une pima, c'est pas qui est à côté là. Ouf, oh là là, vous me faites rêver. J'ai jamais préparé ça, moi, en tout cas, Carré-Jacques avec poisson salé. C'était une très bonne idée.
2: Moi, habité à Petite Rivière là. Pendant un petit carré qui m'a fait ici là, même moi, j'ai maman mia.
1: Incroyable.
2: Et tout le temps, dire, ouais, Carré-Jacques, la viande, bœuf, Carré-Jacques, la viande, mouton. Et maintenant, tu m'as fait ça un jour. Et fille, bonne, content ça.
1: Ah, ben, je vais tester ça. Alors, Valentin, on a moins d'une minute. Dites-moi, alors, qui c'est qu'on va saluer, j'imagine, votre fiston.
2: Mon prince Julien Ismaël, moi j'ai dit qu'il me content des faux, et bien moi la fausse, mais j'ai mis en lit. Et puis pour ma princesse Stéphanie du côté de Manchester, pour mon gendre Ricardo, et mes trois soldats Mathieu, Kemuel et Elijah, pour ma très charmante belle-fille, Maddy, notre étoile de la famille, qui nous compte en lit extrêmement fort.
1: Mm-hmm.
2: Avec un petit coucou spécial pour ma maman Andrea du côté de Sainte-Croix, il y en a une fan de Radio One.
1: Oui.
2: Et pourtant, je suis là et tranchante.
1: Merci beaucoup.
2: Et voilà.
1: Merci beaucoup. Et la chanson qui vous fait plaisir ce soir?
2: La chanson qui m'a saluée, c'est l'Arme de Virginie.
1: Eh bien, ça va arriver juste après la pause. Valencia, merci. Je vous embrasse. Gros pioupiouk.
2: Gros pioupiouk à toi aussi.
1: Et à bientôt.
2: À bientôt. Bye bye.
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1: Radio 1, 21h30.
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0: avec la voix de Virginie aussi en Radio 1 pour faire plaisir à Valencia de Petite Rivière. Et là, cette fois, on va dans le sud du pays, à l'Escalier. C'est Rebecca qui est avec nous au téléphone. Bonsoir Rebecca.
1: Bonsoir.
0: Comment ça va?
1: Ça va et toi?
0: Ben, ça va très bien, merci. Alors, vous avez passé une bonne journée?
1: Bonne journée, tranquille, au boulot.
0: Au travail?
1: Oui.
0: Pas trop longue journée?
1: Non, ça va. C'est
0: ça va. Ah, ben c'est pas mal, pas mal du tout. Et là, ce soir, comment se passe la soirée?
1: Très bien. J'ai déjà dîné il y a quelques minutes.
0: Ouais, qu'est-ce que c'était au menu?
1: Un film après demain au travail.
0: Ah, cours. Ben oui, bon courage pour demain. Et là, qu'est-ce qu'il y avait au menu ce soir?
1: Alors, aujourd'hui, j'ai fait rôti poule,
0: ouais,
1: purée de pommes de terre, salade et pain à l'ail.
0: Mmh. Wow, on a bien mangé en tout cas.
1: Oui, bien
0: mangé. Allez, dites-nous qui c'est que vous voulez saluer ce soir, on vous écoute.
1: Alors, je veux saluer Ismaël qui m'écoute en ce moment. Mmh. Je veux lui dire que la clé de tout, c'est Dieu, de continuer à prier, même si ça prend un peu de temps, prends une patience, la victoire sera encore plus belle. Mmh. Et je veux aussi saluer ta famille qui m'écoute en ce moment. Et aussi un coucou à Monsieur Rajani, un collègue au travail qui m'écoute en ce moment aussi.
0: D'accord, et la chanson qui vous fait plaisir?
1: Alors, je veux dédier à Smaël sa chanson préférée. C'est Tento de Chris Brown. Et sa sœur lui dit, peu importe où tu es en ce moment, danse l'eau là pour nous.
0: Et bien voilà, on va l'écouter ensemble. Je vous embrasse bien fort, une bonne soirée et à bientôt sur Radio 1.
1: Oui, bonne soirée, bon courage.
0: Merci, au revoir.

0: On est 10 toes sur Radio 1 pour faire plaisir à Rebecca de l'Escalier. Allez, direction cette fois. Olivia, c'est Vina qui est avec nous. Bonsoir Vina. Vina, vous êtes là?
1: Oui. Non, Vina, non, voilà pour causer. Vina, on est mon mec a été.
0: Mais qui va y téléphoner après, il va recoser.
1: Il va te téléphoner de la route.
0: Mais il y a habitué causer.
1: Oui.
0: Ou ça, on reste téléphoné au Liro,
1: là. Non, non, non, pas grave. Vina, on cause un tribunal.
0: Allez, Vina, pas faire comme ça, qu'est-ce que c'est?
2: Allô?
0: Vina, on va habitué causer, c'est comme ça, on sait où gagne honte. Il faut tic-ticker, là. Hein? Qui m'a nié?
2: De merci, ou qui m'a nié?
0: Mais moi, moi, bien, qui fait où gagne honte? Ou pas habitué causer avec nous?
2: J'allais comme ça, beaucoup de monde peut être à moi, comment on peut causer là?
0: Mais non, il n'existe où avec moi là?
2: Oh, bon. Avec la radio, tout le monde peut.
0: Et non, il n'existe où avec moi, vrai?
2: Non, il n'a pas encore là.
0: Ben non, peut-être à nous là, il n'existe où avec moi là?
2: Allez, qui dit à votre?
0: Maman, bien où?
2: Mais merci toujours pour tomber, rêver, ton travail, venir. On attend, aller. Venir, rentrer. C'est venu, il avait déjà pu monter. Monsieur Roland.
0: Qui vous Monsieur Roland aujourd'hui?
2: Aujourd'hui,
0: mon petit Calbas. Oui. Je vais faire
2: ça
0: finir
2: dormir.
0: Waouh, bien mangé ça.
2: Oui.
0: Ouh là là. Ouh là là.
2: Je vais manger un peu rond.
0: Oui, bien rond. Et là, qui ça a envie de saluer aujourd'hui là?
2: Nos camarades, Suzanne, Rodélus.
0: Oui.
2: Josette, Esmeralda Jaune, Rodi.
0: Oui.
2: La boutique Coco de rester.
0: D'accord.
2: Et puis, Michel Roland même.
0: Mm-hmm.
2: Avec son enfant Aniel et Cinda.
0: Oui.
2: Et maintenant, mon neveu reste Candel, reste de deux ici. Madame.
0: Oui.
2: Et vous-même.
0: Ben, merci.
2: Et puis, Nico.
0: Nico de Charles de Benares, oui. D'accord, ben embrasse tout bon camarade de toute façon.
2: Oui,
0: et sentez qu'une des manus c'est Dieu, nous dit un peu l'amour.
2: Oui, oui, vous le connaissez. Hein.
0: Mais bien sûr, allez, nous pouvons écouter dans quelques instants. Vina, m'embrasse bien fort, fort, fort.
2: Oui, pareil, m'embrasse bien fort, bien content.
0: Moi aussi, moi bien
2: à
0: content.
2: Je vais pour causer avec vous.
0: Allez.
2: Ok.
0: Allez. Vous n'avez pas gagné la guerre, là. Roulez pas pour ce téléphone là-bas, là.
2: Non, non, elle n'est pas pour ce téléphone.
0: Ou, soit, ou qui pourra ce téléphone au lit?
2: Non, non, non.
0: Mon taquin, ou un
2: chiguit? Oui, le mal, le mal.
0: Allez, bonne soirée, Vina.
2: Bonne soirée aussi, pareil.
0: À bientôt. Embrasse Roland bien fort pour moi.
2: Oui, merci. Allez, pareil, allez, ok.
0: À bientôt.
2: Et au plus, Miko de Saint-Pierre, Diaou.
0: Oui, d'accord. Non, embrasse tout, bon camarade, pas gagné
2: traque. Allez, merci. Attends, attends. Allez, ça peut
0: être alors, par contre, on n'aura pas le temps. Oui, Roland, sorry. On n'aura pas le temps. On fera ça une prochaine fois, ok?
1: Oui.
0: Allez, une bonne soirée à vous. Pas qu'être à Kaban, camarade, là, qu'on n'est pas aux autres.
1: Non,
0: ça veut dire Jean-Marc de Saint-Pierre.
1: T'as la micro pour dire mon panier, votre dieu.
0: Non, pas qu'être à Kali, pas pour qu'on l'y allez. Gros bisous à vous, Roland.
1: Oui. Un jour, vous avez fait le tour, Olivier.
0: Allez, moving et tout.
1: Allez.
0: Allez, bonne soirée.

0: Nous interrompons ce programme pour un breaking news sur le scandale chez Bamerys Motors, représentant des marques Hyundai, Volvo, Forland et Genesis. Nous rejoignons notre envoyé spécial sur place pour une déclaration de la direction.
1: Suite aux récentes allégations de prix scandaleux au sein de l'entreprise, Bamerys Motors prend l'entière responsabilité des offres qui ont été proposées à la population récemment. Dans son effort de totale transparence et dans le but de ne pas discriminer les retardataires, la direction invite sa fidèle clientèle à consulter les sites internet des marques respectives pour prendre connaissance du détail des prix honteusement bas pratiqués. Nous prenons aussi l'engagement de les maintenir jusqu'à épuisement du stock.

0: plaisir ce soir d'accueillir pour la première fois dans Méli Mélo. Hein, dans Méli Mélo, on a eu l'occasion de se parler dans d'autres contextes, mais dans Méli Mélo, c'est sa première fois, c'est Flavie. Bonsoir Flavie.
1: Bonjour, je suis là.
0: Flavie, écoutez
1: bonsoir
0: ça.
1: Bonsoir à toute l'équipe.
0: Écoutez ça, Flavie.
2: Ouais, Flavie.
1: Merci, merci beaucoup. Merci.
0: Standing ovation pour vous, je suis debout,
1: oui,
0: et
1: je suis contente. Merci beaucoup.
0: Ça va, vous avez passé une bonne journée, ça va mieux du coup?
1: Oui, ça va beaucoup mieux. J'ai passé une bonne journée, tranquille, à la maison.
0: Ouais, qu'est-ce que
1: avec mes chiens.
0: Ah, vous en avez combien?
1: J'en ai 6.
0: Waouh, c'est toute une famille.
1: Oui, toute une famille. Comme je vis seule, donc j'ai mes chiens.
0: Oh,
1: là, je suis accompagnée. Là.
0: Mais c'est sûr.
1: Oui.
0: Et après, chacun son caractère.
1: Oui,
0: chacun
1: oui.
0: Son style.
1: Ils sont gentils. Hein. Ils sont très gentils.
0: Ouais.
1: Très obéissants.
0: Très obéissants.
1: Comme des enfants.
0: Oui. Mais chacun a sa personnalité, surtout.
1: Oui, ça c'est vrai. Hein.
0: Oui. Alors, qu'est-ce que vous avez? Vous avez la petite alerte.
1: Oui,
0: comment
1: non, alerte, non, pas trop, non.
0: Il y a pas...
1: Ils sont sérieux.
0: Ah, ils sont sérieux.
1: Oui, oui, oui.
0: OK. Quelles sont un peu les personnalités, là? Racontez-nous. Rapidement, bien sûr.
1: Il y a Blacky, là. Lui, il est toujours avec moi. Il est tout noir.
0: C'est votre ombre.
1: Oui, c'est mon ombre. Il est partout. Quand je suis dans la cuisine, il est dans la cuisine. Quand je suis au salon, il est au salon.
0: Quand vous êtes aux toilettes, il vous attend devant la porte.
1: Il m'attend devant la porte.
0: Ah,
1: puis il y a les autres aussi.
0: Oui, les autres, ils sont comment?
1: Il y a Malo.
0: Malo,
1: Malo est un peu... Lui, il ne se laisse pas caresser. Il n'aime pas qu'on le touche.
0: Mmh.
1: Il est un peu sauvage.
0: Okay.
1: Donc, ça fait plus de 10 ans qu'il est là, mais il ne change pas de caractère.
0: Voilà, il y a Malo le sauvage. Ensuite?
1: Il y a Blacky, il y a Big Boy.
0: Big Boy, comment il est?
1: Big Boy, il est plutôt enfant.
0: Ah, oh, c'est le grand enfant.
1: Oui, oui, et bébé. Il fait toujours bébé, lui.
0: Oh.
1: Il joue les bébés, lui.
0: Allez. Blacky, Big Boy. Ensuite,
1: il y a Titon.
0: Titon?
1: Oui.
0: Pourquoi Titon?
1: Mais Titon, c'est le frère de Big Boy, mais malheureusement, pour le moment, il est malade.
0: Oh yo.
1: Oui, il est malade, donc il est de petits soins.
0: Ouais.
1: Oui, il est de petits soins pour le moment.
0: Et ensuite?
1: Il y a Blanche.
0: Ah, ça, c'est une fille.
1: Oui, Blanche et Boule.
0: Blanche, elle est comment? Elle est un peu princesse ou...
1: Oui, un peu princesse, un peu capricieuse comme
0: ah,
1: ça.
0: Ah, ben oui,
1: ouais,
0: voilà.
1: Ouais. Puis il y a Boule.
0: Et Boule, comment?
1: Très capricieuse aussi.
0: Ah.
1: Elle aime bien qu'on la caresse, qu'on soit là pour
0: arrête.
1: Elle. Mais dès que je sors, tout le monde commence à hurler ici. Hein.
0: Aïe.
1: C'est le problème.
0: C'est terrible, c'est terrible.
1: Oui, oui, oui.
0: En tout cas, Flavie, je pense que vous allez nous

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1: Rencontré dans un restaurant, on s'est pris en photo, tout ça. Wow. Je l'aime bien.
2: Ben oui, ben on va l'écouter ensemble et au plaisir de se croiser une prochaine fois à l'antenne, Flavie.
1: D'accord, c'est très bien. Bonne merci soirée. Beaucoup. Passez une bonne soirée, une bonne nuit, au revoir.
2: Au revoir et de gros pioupiouk au toutou.
1: De gros pioupiouk, oui.
2: Au revoir. Allez, à bientôt.

0: réclame infinie, bat dans tout l'appareil pour faire plaisir à Flavie qui nous a appelé un peu plus tôt. Là, on va retrouver Yvon de Rosil. Bonsoir Yvon.
1: Bonsoir.
0: Comment t'as? J'adore le bonsoir. Ah, c'est la première fois que tu écoutes nous avec Yvon, c'est notre code. Bonsoir Yvon, ça va?
1: Ça va, merci.
0: Vous avez passé une bonne journée, on a chanté aujourd'hui dans Rosil.
1: Ah oui, bien sûr, pas mal. Oui.
0: Depuis le fois, la prochaine fois que vous téléphonez nous, vous faites nous une ségague, ça nous perd beaucoup les temps. Mais c'est moi nous qui nous fait nous un refrain, ou soit un couplet refrain. Pour le plaisir, Yvon, on connaît, on prépare ça pour nous là. Non, allez direct là, nous pas, non, allez direct, droit au but, on dit. Allez, fais nous une jolie tire refrain, on écoute.
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0: Insta. Bravo Yvon, trouvez où rester. On est dans nos récifs et aux 150 et là quand même, n'est là 10 des minutes. Waouh, vous vous êtes préparé, dis donc. Ça me fait trop plaisir. Alors Yvon, qui c'est que vous voulez saluer ce soir? On vous écoute.
1: Ben, je salue la famille Ubuntu du groupe Ubuntu Walk. D'abord, le chef, c'est Christian. Mm-hmm. Et puis, il y a quoi encore?
0: Enfin, tous ceux qui vont vous reconnaître, j'imagine.
1: Ouais, ils vont se reconnaître, et voilà, le chef, et puis,
0: C'est pas grave. Ça sentait là, il a le mot dans la tête. Mais non problème. Et la chanson que vous nous avez demandé, Yvon, c'est les Sœurs Clarisse, pour lui. Et vous savez quoi, vu qu'on a un peu débordé aujourd'hui, du coup, nous vous passons juste après le point info de 22h, ok? Donc vous restez connectés, Radio One, votre chanson passera juste après ce point info. Moi, je vous embrasse, Yvon.
1: Allez, là-bas.
0: Une bonne soirée et à bientôt. À bientôt sur Radio One.
1: À bientôt. Voilà.
0: Au revoir. Et c'est la fin aussi de votre Méli Milo. Aujourd'hui, c'est vraiment une course, mais grave. Je vous embrasse tous bien fort, pardon. On n'a pas pu lire tous les messages, mais ce n'est que partie remise. Je vous retrouve demain entre 19 et 22 dans Good Vibes. Merci à Prachant à la réalisation. L'info arrive tout de suite.
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0: Bonne fin de soirée, Radio One, il est 22h01. Le dernier point info de cette soirée avec vous, Vince Bryan. Bonsoir.
4: Bonsoir Yoshida, bonsoir à tous. La colère gronde ce mercredi soir à Saint-Paul, à Vacoa, où plusieurs habitants protestent contre les coupures d'eau, des échanges vifs entre habitants et députés de la circonscription. Un camion citerne a été dépêché sur place. Les députés Fawzi Alimon et Kouchal Lobin sont également présents. Les habitants réclament un rétablissement de l'eau, même temporaire, dans la région. Des tensions qui surviennent alors que le niveau de mare au Vacoa reste préoccupant. Mokoros enregistre environ 20 signalements par jour liés au cyberharcèlement, à la sextorsion et à diverses autres formes de cybercriminalité. Pourtant, depuis plusieurs années, de nombreuses victimes déplorent les délais parfois trop longs avant que leurs plaintes ne soient prises en considération. Face à cette problématique, le ministère des Technologies entend établir un accord définissant un délai précis pour le traitement des requêtes. Présent lors d'un atelier de travail réunissant une équipe de Meta et diverses autorités, ce matin, Avinash Ramtoal a plaidé pour une meilleure coopération. Les autorités mauriciennes acceptent de collaborer avec Madagascar dans l'affaire Ravatomang à travers une demande d'entraide judiciaire internationale. La détention préventive de Mame Ravatomang à Maurice compliquait les démarches des autorités malgaches dans leur enquête sur d'autres allégations dans la Grande Île. L'affaire a été appelée à la mi-journée devant le Marston Registrar. Un affidavit a été déposé afin que Mame Ravatomang puisse répondre aux questions des autorités malgaches. Il devra se présenter devant la cour le 26 octobre prochain, date à laquelle le parquet pourra réagir. Mame Ravatomang est en détention préventive à Maurice depuis le 24 octobre 2025. Les syndicats n'ont pas dit leur dernier mot sur la réforme de la pension déjà entamée avec la State Age Pension et qui doit entrer en vigueur à partir de l'année prochaine si le gouvernement maintient le cap. Ashwin Goudaï annonce une nouvelle mobilisation d'envergure dans les rues de la capitale le 31 octobre prochain. Une nouvelle démonstration de force pour marquer le rejet de cette réforme qualifiée de brutale. La plateforme commune syndicale estime que le nouveau système pénalisera les futurs pensionnaires, notamment à travers le principe d'une pension réduite, dit-il. Dans le monde, le chef de la diplomatie américaine Marco Rubio a affirmé ce mercredi lors d'une visite officielle à Athènes que l'Iran avait perdu le contrôle intégral du détroit d'Ormuz, où des navires continuent cependant à être régulièrement attaqués. La République islamique revendique le contrôle de ce passage stratégique par lequel transitait avant-guerre un cinquième des hydrocarbures mondiaux depuis le début du conflit déclenché fin février par des frappes des États-Unis et d'Israël contre Téhéran. Voilà qui marque la fin de ce dernier point info. Merci d'avoir été des nôtres. L'info revient demain matin.

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